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0: On est toujours bien sous le chapiteau d'un air de famille.
1: Ça fait comme ça.

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1: Merci beaucoup, la Laurie Gaetanou. Je sais pas si vous faites assez de bruit pour la rue qui est à nous ce soir, allez, entre en famille. Bon, on va garder Florent quand même.

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0: Monsieur ?
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1: En fait, je voulais savoir si...

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0: C'est Planxty qu'on vient d'écouter donc à l'instant. Bonjour à toutes et tous. Donc un petit coucou particulier, tiens, ce matin à Jean-Jacques de Saint-Malo qui doit sans doute nous écouter aux côtés de Nicole, certainement, j'imagine. Un petit bonjour aussi, on a des petits échanges avec Patrick de passage. Voilà. Bonjour à vous toutes et tous, bien sûr. Et un salut aussi à quelqu'un qui n'est plus là. Il y a 15 jours, j'avais parlé du décès d'une très vieille auditrice de Radio Libertaire, Christiane. J'étais à son enterrement. À son enterrement, comme c'est de tradition, il y a toujours une musique ou deux, quelques chansons qu'on passe. Et il y avait notamment Bella Ciao, et puis aussi une chanson de Serge Géroyot, dont elle ne manquait jamais un concert. Christiane, elle était à tous les concerts de Serge Géroyot, qu'elle adorait vraiment beaucoup. On va l'écouter dans quelques instants. Oui, un dernier salut, parce qu'il y a des personnes comme ça qui traversent votre vie et qui vont vous marquer durablement. Pour moi, Christiane, ça a été le cas. Christiane, cette femme qui a commencé à travailler à l'âge de 14 ans comme femme de ménage, qui l'a été toute sa vie et qui a rencontré assez tardivement l'anarchisme, les idées libertaires. Et pour elle, ce fut une rencontre déterminante, je pense. Une belle rencontre pour elle avec des militants anarchistes, avec moi-même. Et comme je le disais tout à l'heure, là aussi, pour moi, une rencontre importante. On va écouter donc, je vous l'ai dit, Serge Géroyot. Et puis après, on va rentrer donc dans le vif du sujet de l'émission. De quoi s'agira-t-il donc aujourd'hui? Aujourd'hui, il sera question, tiens, de la lutte des classes. Je sais, il y en a, ça les gave quand j'aborde ce sujet-là. Ça les gave, mais on va revenir sur le sujet et l'émission pourrait être sous-titrée d'ailleurs « Rabâchage ». Voilà, ça sera pour tout à l'heure, 11h30. Après donc la rubrique agenda, se rencontrer, se voir, discuter, réfléchir, agir ensemble.
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Voilà, Serge Gerroyo, à l'instant, qui émettant Christiane. L'agenda, quelques rendez-vous à vous proposer. 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Sur la vie de la station, il s'est passé des choses ces dernières semaines, puisque il y avait Epsilonia qui avait fêté ses 40 ans, c'était début mai. Epsilonia qui propose donc depuis 40 ans musique électro-acoustique, bruitisme, art sonore, musique contemporaine, free jazz, post-punk, minimal wave, improvisation libre, musique électronique expérimentale, musique brute, poésie sonore, spoken word, et tout cela à rebours de la standardisation culturelle de la musique omniprésente dans les médias commerciaux. Epsilonia qui affirme encore et toujours la nécessité d'alternatives radicales et d'une écoute affranchie des formats. Voilà donc Epsilonia qui avait fêté ses 40 ans. Epsilonia, donc c'est tous les jeudis à 22h, et ce, toute la nuit. Hier, c'était Folcalier, donc on peut écouter cette émission consacrée aux musiques traditionnelles le dimanche, tous les dimanches à midi, qui proposait donc son bal folk fest dièse à la mission bretonne. Et puis la semaine prochaine, enfin cette semaine d'ailleurs, le samedi 20 juin, à partir de 14h, c'est l'émission Femmes Libres qui vous invite donc à une émission publique. Une émission publique, donc à partir de 14h, ça sera rediffusé en direct sur Radio Libertaire ce samedi. Un programme très très lourd qui me serait compliqué de détailler ici, mais que vous pouvez retrouver sur le site émission-femmeslibres.com. Au pluriel, hein, femme libre. Donc émission-femme libre.blogspot.com. Voilà donc des débats, des rencontres, le tout donc retransmis sur Radio Libertaire. Si vous souhaitez vous y rendre, c'est au 42 rue des Cascades dans le 20e. C'est l'adresse de l'espace Louise Michel. Notez que durant toute l'après-midi, vous retrouverez la librairie Publico qui présentera une sélection donc de livres. Du côté de la presse, j'avais déjà présenté Le Monde Libertaire, mais je le rappelle, il est toujours disponible, le numéro 1844 du mensuel de la Fédération Anarchiste, à la une No Borders, No Nation et Just People, à la une de ce numéro. CQFD. Et je crois que je ne l'avais pas présenté, j'avais oublié. Et oui, il a sorti son numéro 253 pour ce mois de juin, qui propose un dossier sur les free parties, d'ailleurs free partout. C'est à la une donc de CQFD, qui consacre donc le mensuel de critique et d'expérimentation sociale, plusieurs pages donc aux free parties. On va continuer donc à travers quelques rendez-vous, et on va commencer par vous signaler que c'est en cours actuellement, puisque le rendez-vous était donné à partir de 9h ce matin, donc dans le cadre du week-end de mobilisation contre Eurosatory, donc ce grand salon mondial de la guerre et de l'oppression des peuples, ce salon de l'armement où donc tous les chefs d'État, dictateurs ou autres viennent faire leurs petites emplettes, qui se tient donc actuellement et donc au parc des expositions de Villepinte depuis 9h. Donc il y a un rassemblement contre Eurosatory. Voilà, d'autres initiatives avaient eu lieu et notamment dimanche 14, je trouvais qu'il y avait pas mal de monde quand même, enfin pour ma part, à République, il y avait donc la Pride radicale anti-guerre et contre les génocides. Sinon,
Autre rendez-vous encore à vous proposer, un rassemblement contre le colonialisme chimique, justice pour les victimes du chlordécone et de l'agent orange. Le chlordécone, c'est ce poison qui tue donc en Guadeloupe et en Martinique. L'agent orange nous renvoie à la guerre du Vietnam, notamment où cet agent a pollué, tué aussi au Vietnam, au Cambodge et au Laos. Et un rassemblement est organisé, donc je l'ai dit, rassemblement, oui, contre le colonialisme chimique et pour une écologie décoloniale. Et ça va se passer le samedi 20 juin à 14h, place de la Bastille. La militarisation, encore et toujours, oui, bien sûr, pour vous dire que le collectif contre la militarisation de la jeunesse, eh bien, va organiser sa dernière réunion avant l'été. Et ça va se passer demain, hein, non, aujourd'hui même. Oui, on est bien le 15, hein, non c'est... Oui, on est le 15, hein, c'est ça, je me trompais de date. Peut-être le 15 juin à 18h30, et ce jusqu'à 20h30, au local de Sud Éducation, 30 bis rue des Boulets, dans le 11e arrondissement de Paris. L'objet, c'est donc de lutter contre les classes défense, puisqu'on ne parle plus maintenant du service national universel, mais des classes défense. Donc, lutter contre les classes défense. Le 15 juin, à 18h30, donc, je l'ai dit, au local de Sud Éducation. Oui, Sud Éducation, c'est cela. Ensuite, on va se rendre à la librairie Publico, la librairie Publico qui continue pour ce mois de juin à proposer donc des rendez-vous. Sophie Delpont sera en concert le 19 juin où elle interprète tout un tas de chanteurs de Brassens, je crois, qu'est-ce qu'elle interprète encore, j'avais un peu assisté, donc il y avait Brassens, il y avait Cosimon, il y avait Moustaki et puis ma foi beaucoup d'autres aussi. Donc c'est un concert en acoustique le vendredi 19 à la librairie Publico. Et quand il s'agit donc des concerts, eh bien c'est toujours prix libre, mais participation libre aussi, elle bien sûr, au chapeau. On va continuer à la librairie Publico pour ce mois de juillet. Ce mois de juin, pardon, je fais un saut donc dans le temps. On va donc rester effectivement au mois de juin avec à venir, après le concert de Sophie Delpont, le samedi 20 juin, et c'était l'objet de notre dernière émission avec Nicolas et Sylvie, donc une invitation à venir assister à la projection du film L'Expérience, un film donc d'Olivier Hirsch-Biegel, avec une petite affiche hein, qui est un petit résumé un petit peu du film, qui disait: l'expérience, 20 volontaires enfermés dans un univers carcéral, 12 prisonniers, 8 gardiens, une seule règle, faire régner l'ordre. Et au-delà de cette affiche, et pour vous en dire un petit peu plus, je vais me reporter donc à l'annonce pour être le plus complet possible sur cette initiative, ce rendez-vous qu'on vous propose. Donc, projection du film, je l'ai dit, L'Expérience, afin d'étudier scientifiquement le comportement humain, le professeur Thon enferme 20 volontaires, des hommes ordinaires, dans un univers carcéral. 8 d'entre eux sont désignés pour être les gardiens, les 12 autres étant les prisonniers. La règle est simple, comme dans une vraie prison, les détenus doivent obéir aux gardiens qui sont chargés de faire régner l'ordre. Progressivement, la situation se détériore. La frontière entre l'expérience et la réalité devient de plus en plus floue. Le pouvoir monte à la tête de certains et les atteintes à la liberté et la dignité en affectent d'autres. Chaque jour qui passe voit le pouvoir et l'autorité se heurter de plus en plus violemment à la révolte. L'expérience dépasse tout ce qui était prévu. Les personnalités se révèlent. Désormais, l'enjeu n'est plus scientifique. Il s'agit d'abord de s'en sortir vivant.
cette fiction, parce que c'est une fiction, se réfère à l'expérience de Stanford, une étude de psychologie sociale menée par Philippe Zimbardo en 1971. Elle visait à étudier le comportement de personnes ordinaires placées dans une situation de domination-répression. Les rôles de gardiens ou de prisonniers avaient été désignés de manière ostensiblement aléatoire. L'objectif, démontrer que c'est la situation plutôt que la personnalité des dominants qui suscite violence et abus de pouvoir. Les prisonniers et les gardes se sont rapidement adaptés au rôle qu'on leur avait assigné, dépassant les limites de ce qui avait été prévu et conduisant à des situations réellement dangereuses et psychologiquement dommageables. L'une des conclusions de l'étude est qu'un tiers des gardiens fit preuve de comportements sadiques, tandis que de nombreux prisonniers furent traumatisés. Malgré la dégradation des conditions et la perte de contrôle de l'expérience, une seule personne parmi les 50 participants directs et indirects de l'étude s'opposa à la poursuite de l'expérience pour des raisons morales. Grâce à elle, l'expérience fut interrompue au bout de 6 jours au lieu de 2 semaines prévues initialement. Si les anarchistes ne peuvent que s'accorder sur le fait que le pouvoir est maudit, quelle que soit la prétendue bonne volonté des flics ou matons, on se doit de rappeler que dans les conditions réelles, on n'exerce pas par hasard des professions de répression. Précisons également que contrairement aux gardiens de prison, les prisonniers ne choisissent pas le rôle qui leur a été assigné et ne peuvent pas décider de démissionner. Voilà. Et ça sera bien sûr suivi ensuite d'une discussion. Donc le rendez-vous est donné à 16h et notez que dès 15h, on sera là pour vous offrir un verre, boire un café. Donc 20 juin, donc à 16h, toujours à la librairie Publico, et ça sera le 21 juin. Et là encore, c'est une projection débat autour du film Les Pas du Monde, en présence de sa réalisatrice Hiro, donc Siafliaki. Voilà, j'espère ne pas me prononcer donc dans la prononciation donc du nom de la réalisatrice. Donc film qui sera projeté le dimanche 21 juin donc à 16h. Et de quoi s'agit-il? Parce que évidemment, ça en dit pas assez là. Organisé par le bas, sans hiérarchie ni privilège, le mouvement des Gilets jaunes est configuré par la marche, devenue une puissance matérielle. Le pari du film, Les Pas du Monde, est de ne jamais s'arrêter. Tout se passe en mouvement et les cinq assemblées des assemblées, réel laboratoire de la création du commun, autant que point d'interconnexion des groupes parsemés dans tout le pays, sont pris comme suspension du pas pour voir où on en est. Là aussi, bien sûr, ça sera suivi d'un débat. Et le 24 juin, c'est à l'initiative du groupe Louise Michel, ce sera à 19h, rencontre débat avec Amine Messal pour son ouvrage Erreur sur la marchandise, critique libérale du libéralisme. Le 27 juin à 17h, ça sera un concert de Maximilien Chazan, c'est un guitariste. Et le samedi 27 et dimanche 28 juin, comme chaque année, à la fin du mois de juin, de 11h à 19h, la grande braderie de livres que vous propose Publico, pas que des livres d'ailleurs, il y a aussi des CD, il y a aussi des DVD, donc des livres d'occasion, ou même parfois neufs, à prix très très réduit, entre 1 et 5 euros pour les plus chers. Donc la possibilité de, eh bien, de venir chiner, découvrir à très bas prix le livre qu'on cherchait, qu'on ne trouvait plus. Donc tout ça le 27 et le 28 juin donc à la librairie Publico à partir de 11h. Donc deux journées à ne pas louper. Hein, voilà. Voilà, c'est à peu près tout. Bah oui, c'est les derniers jours de juin, donc pour juin, c'est fini. Mais on aura le temps d'y revenir. Juillet, il y a déjà d'autres choses qui sont programmées pour ce mois de juillet, mais on y reviendra, je pense, la semaine prochaine. Retrouvez toutes ces annonces
détaillée, avec parfois des liens vidéo, notamment pour découvrir un petit peu ce qu'on peut proposer dans le domaine de la chanson, par exemple, sur le site librairie-publico.info. Voilà, c'en est fini de cette petite rubrique agenda. D'autres rendez-vous, ce sera tout à l'heure dans l'émission C'est là que ça se passe à 13h. Rendez-vous militant, ponctué de commentaires anarchistes sur l'actualité. Et sinon, pour avoir une sélection plus large, beaucoup plus ample que ce que je vous ai proposé, le site par exemple Paris Lutte Info ou encore Agenda Militant Parisien. Il est 11h32, on va revenir à la chanson, puisque c'est de la chanson qu'on va écouter, avec Lise Cabaret, et se retrouver donc dans quelques instants donc, pour attaquer donc, notre sujet du jour, la lutte des classes, la société de classe, que je le disais tout à l'heure, j'ai sous-titré « Rabâchage » et j'expliquerai pourquoi.

Lise Cabaret, à l'instant sur les ondes de Radio Libertaire. Donc le sujet du jour, je l'ai dit, la société de classe, la société inégalitaire, la lutte des classes et tout, sous-titré, je le disais, rabâchage. Pourquoi rabâchage ? Parce que des fois, bah oui, il faut rabâcher, réargumenter, redire les choses. Je me rends compte tout simplement, ne serait-ce que parfois, avec quelques échanges avec certains ou certaines d'entre vous, notamment un auditeur un coup qui me disait ouais, ça commence à me gaver cette lutte de classe, etc. et tout. Et pour ma part, la lutte de classe, c'est pas du bavardage, c'est pas une théorie même, c'est tout simplement une réalité humaine, une réalité sociale qui est là. Certains la vivent, d'autres pourraient au minimum l'avoir, mais beaucoup, du côté, hein, dans le camp de ceux qui luttent socialement, même refusent parfois de la voir, de la nommer. Ainsi, un copain, camarade que j'avais déjà cité une fois dans l'émission et qui revient sans arrêt sur le sujet, me disait encore, il n'y a pas si longtemps que ça, la classe ouvrière, tu sais, ça n'existe plus maintenant, il n'y a plus d'ouvriers, faut regarder la société d'aujourd'hui. Ce qui chiffre à l'appui est une aberration de dire ça. Bien évidemment que la classe ouvrière existe, bien évidemment que les employés existent, et bien évidemment qu'à eux deux réunis, ils constituent le groupe social le plus important en France. C'est

Pour moi, la lutte contre le capitalisme, la lutte contre l'impérialisme ne se résume pas qu'à Trump, évidemment. Il y a des impérialismes, mais ce serait ouvrir un débat. Mais bref, à un moment donné, il dit, et puis nous ici, nombreux, on est les 99% contre eux qui vont tenir leur réunion. Eux, ce sont les 1%. Alors, je me suis déjà largement exprimé sur le sujet, d'où le sous-titre de cette émission, Rabâchage, pour dire, pour ma part, que cette idée des 99% est une pure négation de ce qu'est la réalité de la société de classe. C'est une évidence, et là encore, pas besoin de faire de grandes théories pour que chacun d'entre nous puisse se rendre compte qu'il n'y aurait pas un grand bloc de 99% des individus opprimés par ce 1% là, mais que la société, les sociétés sont quand même un petit peu plus complexes, on va dire. Donc je me suis dit, je vais redire, rabâcher peut-être un certain nombre donc de choses. Donc pour moi, la société de classe et ce qui en découle, l'antagonisme de classe, la lutte des classes, est une réalité sociale, je le disais, certaines la vivent, d'autres pourraient tout simplement ouvrir leurs yeux. Donc là-dedans, pas de grande théorie, mais tout simplement quelque chose à dire sous l'angle tout simplement de la réalité. Et c'est quoi cette réalité ? Cette réalité, elle peut revêtir de multiples aspects. Tiens, c'est la Coupe du Monde de football qui a commencé. On dit que le football est un sport populaire. Et je le disais, moi-même, quand j'étais ado, j'ai beaucoup joué au football pour s'amuser, jouer tout simplement et tout. Et ce football populaire qui mériterait bien évidemment là aussi un développement, et on l'a déjà fait dans l'émission, on a déjà parlé beaucoup du sport, de la compétition, du football en particulier, sous un angle bien évidemment critique, mais partons du principe que c'est un sport, un spectacle populaire, et de ce point de vue-là, ça l'est indéniablement. Si l'on regarde le fait que ce serait donc plutôt sport et spectacle populaire, plutôt des individus du peuple, on va dire, qui aimeraient aller assister donc à ce spectacle populaire. Et je regardais un article, je lisais un article sur le prix des places au Mondial de football. Bah, franchement, c'est pas réservé même à un prolo américain, à un prolo canadien, ni à un prolo européen, et ne parlons pas des prolos mexicains qui seraient passionnés de foot et qui voudraient assister à un match. En fait, c'est un sport populaire qui est donc réservé à une élite. Et on voit donc là, effectivement, une forme de ségrégation sociale qui s'opère sur un truc tout aussi bête que le sport. Et on peut énumérer, je vais le faire d'ailleurs, plein de trucs comme ça qui me sont venus donc à l'esprit. Des choses qui font partie du quotidien, on va dire. Hein. Le foot fait partie du quotidien, au moins d'un certain nombre de personnes, de passionnés. Mais qu'on regarde par exemple les accidents de la route. On pourrait croire qu'il y a une certaine égalité devant les accidents de la route, que c'est la faute à pas de chance, que c'est la faute à des mauvais conducteurs, mauvaises conductrices, etc. Bien que ça soit essentiellement des mauvais conducteurs quand même, statistiquement c'est prouvé. Et que là-dedans, l'aspect classe, inégalité sociale, n'a pas grand-chose à voir. Hein. Que on serait tous égaux devant ce drame, et c'en est un des accidents de la route qui tue, qui mutile, qui laisse des familles dans le deuil, des orphelins, qui voient des parents anéantis parce que leur gamin est mort sur la route. Tout cela est une réalité. Sauf que
Sauf qu'il y a une inégalité de fait aussi dans les accidents de la route qu'il est aisé de comprendre, à savoir que quand on roule dans une grosse berline très très sécurisée,

Très au top en matière de sécurité, eh bien, en cas d'accident, on a infiniment moins de chances de mourir que, par exemple, l'ouvrier qui a fait ses 3-8, qui rentre de chez lui dans une petite voiture, donc beaucoup plus fragile, beaucoup moins résistante en cas d'impact. Et là aussi, c'est étudié, c'est statistiquement prouvé. Autre chose, encore, par exemple, qu'on pourrait énumérer, puisqu'on est en période de vacances, et chaque été, évidemment, c'est endeuillé par les noyades. Que ce soit dans le cours d'une rivière, que ce soit essentiellement donc à la mer. Et là, on pourrait se dire qu'un enfant de précaire, de pauvre, et un enfant de classe supérieure, par exemple, est face à la malchance et à une forme donc d'égalité devant le danger que peut constituer donc la mer. Et bien là encore, non. Parce que, par exemple, si on prend le cas de Marseille, il y a des noyades à Marseille. On pourrait se dire que c'est au bord de la mer, que les enfants la connaissent bien, la mer, certes, mais par contre, dans les quartiers défavorisés de Marseille, eh bien, l'accès à la piscine et donc à l'apprentissage de la natation eh bien, est plus restreint que pour d'autres quartiers ou des classes favorisées. Et là encore, dans ce qui paraît d'une banalité incroyable, mis à part l'aspect dramatique, bien évidemment, de ce que peut revêtir une noyade, eh bien, il y a une inégalité de fait devant donc ce risque. Autre chose encore, par exemple, je voyais. Hier, je regardais les infos pour essayer d'avoir quelques nouvelles et quelques images, notamment de la manifestation à Genève, et je tombe sur la météo des plages. Ce matin, je prenais le métro et je tombe sur une affiche d'une agence de voyage avec un joli paysage, etc. et tout, et sous cette affiche, dormait, comme il le pouvait, un SDF. Et ces deux choses-là illustrent, à mon avis, quelque chose, là encore, d'évident. Les vacances, les congés payés, grandes conquêtes sociales, etc., sont là aussi quelque chose de naturel, un marqueur dans la vie qui fait que ceux qui le peuvent, qui sont une petite majorité en France, eh bien partent donc quelques jours, une semaine ou beaucoup plus pour d'autres, donc en vacances. Beaucoup restent en France, vont voir leur famille, d'autres choisissent donc des situations exotiques à l'autre bout du monde. Et tout cela révèle du naturel, hein. Quand on regarde la météo des plages, quoi de plus naturel, quand on passe devant ces affiches, quoi de plus naturel aussi. Et pourtant, là aussi, il y a une grande inégalité sociale. Je le disais souvent dans l'émission, à partir d'exemples, il y a plein de choses qui sont possibles, hein, dans le cadre de cette société, mais qui, à la finale, se révèle donc impossible. Les congés payés, grande conquête populaire, effectivement, ne sont pas réservés à tout le monde. C'est inscrit, le droit aux vacances existe, mais concrètement, c'est une majorité de personnes qui, effectivement, peuvent partir, mais pas tout le temps non plus. Hein. Je l'avais lu, par exemple, pour les enfants, on considère qu'un enfant part en vacances quand il reste, je crois, plus de 5 jours d'affilée hors de chez lui.
Donc un enfant qui part en vacances, par exemple, une semaine, est statistiquement classé comme faisant partie de ceux qui partent en vacances, tout autant que des enfants qui en ont les moyens, ou une famille qui en a les moyens, vont partir intégralement deux mois en vacances. Mais donc il y a une proportion significative d'enfants qui, ne partant pas plus de 5 jours à l'extérieur de chez eux pendant ces vacances-là, sont considérés, comme leurs parents d'ailleurs, comme ne partant pas donc en vacances. Donc les congés payés existent, grande conquête, sauf que la réalité de classe, la réalité sociale, la réalité économique, eh bien, prive effectivement bon nombre de personnes, enfants, adultes, de ces vacances-là. Et j'avais évoqué dans l'émission, effectivement, les ravages que ça fait. Parce que je vois à côté de chez moi tous les jeunes, beaucoup de jeunes qui restent en bas des cages d'escalier. Je vois aussi ceux qui vont au centre de loisirs et dont pour certains, l'école se terminant un vendredi se retrouvent dans la même école le lundi et ils vont y retourner tous les jours jusqu'au dernier vendredi de vacances et le lundi. Ils vont retourner donc à la rentrée des classes. Alors c'est vrai qu'un centre de loisirs offre peut-être un peu plus de loisirs et de perspectives que l'escalier de sa cité, mais quand même, là encore, c'est donc un droit aux vacances, pour ma part, qui est nié et qui énonce une terrible inégalité. Donc des inégalités, cette réalité de classe, on peut l'énoncer tout un tas de formes différentes. Et je disais que ça faisait des dégâts aussi, c'est des dégâts psychologiques, hein, cette histoire de vacances, d'enfants qui partent pas, etc. Et je l'avais évoqué là aussi encore, hein, c'était parce que ça m'avait beaucoup marqué. Je discutais à la sortie des classes avec un père, c'était à la fin de l'année scolaire, et il était coupable, en tout cas... De mon point de vue, il était coupable de rien. Mais lui, il se sentait profondément coupable. Et pourquoi il se sentait coupable ? Parce que ses enfants n'allaient pas partir en vacances. Et il rejetait la faute sur lui-même. À savoir qu'il se sentait coupable de ne pas avoir réussi, de ne pas avoir pu économiser et de priver ses enfants vacances. Il n'avait aucun regard sur la société. Cet ordre-là devait lui sembler naturel. Le seul coupable, c'était lui. Et puis quand on parle donc de l'été et de l'aspect inégalitaire face à tout ce rêve de vacances qui est donc vendu, on est obligé de parler évidemment donc de ceux qui sont tout en bas de l'échelle sociale, à savoir les SDF. Les SDF pour qui ? Eh bien l'été représente la période la plus terrible. On verse des larmes dans les médias l'hiver, quand il fait froid, on ouvre des centres, tout. Mais non, quand vous discutez avec un SDF, il vous dit l'été est terrible parce qu'on sue, on transpire, on a chaud, on n'en peut plus. Et plein de trucs, plein d'endroits sont fermés, on ne peut pas prendre de douche, etc. Pour nous, l'été est quelque chose de terrible. Et puis si on voulait aller jusqu'au bout de l'exclusion sociale, pensons aussi à ceux qui sont prisonniers ou prisonnières, qui sont derrière les murs des prisons et pour qui les épisodes caniculaires sont là aussi quelque chose donc de terrible. Enfin, je pense qu'on pourrait et vous pourriez rallonger cette liste-là, bien évidemment, avec des exemples parmi les plus connus. Cette école, dite école de la République, qui est le lieu privilégié de la reproduction sociale. Et comment croire encore à toutes ces sornettes d'ascenseur social, même s'il existe pour quelques-uns, peut-être, qui confirment par leur exception la règle, mais l'école est le lieu privilégié de la reproduction sociale.
On pourrait parler aussi de l'alimentation, par exemple. Quelles terribles inégalités à travers l'alimentation. L'obésité est une cause nationale. On en parle, on envisage des mesures, on veut la combattre, etc. et tout. Mais l'obésité est une cause criante de l'inégalité sociale. Parce que là encore, eh bien, moins on a de revenus, plus on est pauvre, plus on est dans la précarité, moins on mange bien, et plus on a de chance à travers toute cette bouffe trafiquée, toute cette bouffe enrichie de sucre, notamment, par exemple, eh bien, de développer donc une obésité qui se développe majoritairement en fonction de sa classe sociale. Et plus on est en bas, et plus on a des chances de devenir donc obèse. Et puis, l'inégalité se manifeste aussi là où elle est censée être combattue. Parlons par exemple des assemblées générales. L'assemblée générale, c'est un lieu où on discute, dans certains endroits on dit démocratiquement, dans d'autres on dit égalitairement. Ça peut être dans le cadre d'un conflit social, d'une lutte, d'une occupation, d'une grève, etc. et tout. L'AG est au cœur aussi de la préoccupation des anarchistes, notamment, entre autres. Donc l'AG est un lieu qui est souvent mis en avant comme un lieu essentiel de la lutte. L'Assemblée générale, souvent, se veut antipartidaire, c'est-à-dire en dehors des partis. On lutte, on est ensemble, on se réunit, on discute et on décide de façon égalitaire, puisque tout le monde a la parole. Sauf que, dans les assemblées générales, pour ceux qui en ont vécu, ça se passe pas du tout comme ça. Et que se manifeste-t-il au sein, souvent, d'une assemblée générale ? Eh bien, se manifeste une inégalité sociale, de fait, et parfois une lutte des classes qui va y répondre. Inégalité sociale, parce que voit-on dans les assemblées générales où on a pris la parole, ou tenté de la prendre, ou renoncé à la prendre ? Parce que moi-même, si je vais au plus loin de mes souvenirs, quand j'étais lycéen, par exemple, eh bien, chaque jour, même deux fois par jour, parfois, il y avait AG. Quand on criait AG, tout le monde courait pour aller à l'Assemblée générale. Et qu'est-ce que je pouvais constater déjà, bien qu'ayant déjà été imprégné des idées libertaires, eh bien, que déjà lorsqu'on était plus jeune, par exemple en 5e, en 4e, en 3e, vis-à-vis des grands, ceux qui étaient en seconde, première et terminale, et qui pour nous étaient déjà des vieux en quelque sorte, on renonçait à la parole. Collégiens ou lycéens, on renonçait à la parole. Alors pour tout un tas de raisons, parce qu'on était timide, parce qu'on n'était pas habitué à prendre la parole, parce qu'on n'était pas sûr de nous, et parce qu'en face de nous, il y avait des gens, quand on était par exemple en troisième, en seconde, quand on voyait des gens qui étaient en terminale, qui prenaient la parole avec aisance, avec assurance, on se sentait écrasé par leurs compétences, par leur savoir, par ce qu'ils étaient, par l'image qu'ils donnaient d'eux-mêmes, de par leur assurance. Et ce que j'avais pu mesurer aussi, étant dans un grand lycée, énorme lycée même, où ça allait, donc il y avait donc une partie collège, des très très jeunes, jusqu'à des BTS, puisque c'était un lycée technique, tous ceux qui prenaient la parole, c'était des gens qui étaient dans la filière générale, on va dire. Ceux et celles du technique, on était quelque peu exclus.
Alors pas forcément parce qu'on nous disait, comme c'était dans le cadre de ce qu'on avait déjà énoncé avec Nicolas et Sylvie quand on évoque les lascars du LEP électronique, non pas qu'on nous disait « taisez-vous », au contraire, l'AG commençait avec une grande déclaration de principe, c'était qu'elle était ouverte à toutes et tous, que chacun allait pouvoir s'exprimer et qu'on allait délibérer et voter ensuite, après que chacun et chacune se soit donc exprimé. Sauf que, eh bien, en fonction là aussi de la classe sociale, en fonction aussi du fait qu'on était lycéen du technique ou lycéen du général, comme on disait, eh bien, les prises de parole n'étaient pas du tout égalitaires. Parce que, eh bien, je ressentais, moi, déjà à l'époque, bien comme je le disais, étant imprégné d'idées anarchistes, que la prise de parole, eh bien, c'était pas pour moi. Parce que, au fond de moi-même, ayant grandi comme bon nombre de camarades du technique dans un milieu ouvrier, on avait, pour beaucoup d'entre nous, pas tous, mais pour beaucoup d'entre nous, grandi dans tout un contexte où on nous disait qu'on était les pas capables, qu'on était ceux qui avaient pas réussi, qu'on était ceux qui savaient pas. Grandi, pour certains d'entre nous, c'était mon cas, dans une famille où on nous disait qu'il fallait accepter, qu'il fallait se faire tout petit, qu'il fallait pas se faire remarquer et qu'il fallait accepter l'ordre des choses. Et donc, tout cela, effectivement, nous conditionnait à laisser la parole à ceux qui savaient la prendre, qui voulaient la prendre et qui, surtout, savaient la conserver. Donc une inégalité de fait dans les assemblées générales. On avait évoqué cette question-là à travers plusieurs émissions avec Nicolas et Sylvie. Rappelez-vous, lorsqu'on a évoqué à plusieurs reprises, et encore récemment, la ZAD de Notre-Dame-des-Landes, comment, là aussi, l'Assemblée Générale est énoncée comme un grand moment démocratique, anti-autoritaire, et où, en réalité, eh bien, là encore, qu'est-ce qu'on a vu ? C'est que, entre guillemets, les marginaux, les anti-autoritaires, les anars, etc., les nomades, qui étaient là, premiers occupants de la ZAD, eh bien, se sont fait confisquer la parole pendant les assemblées générales, eh bien, par ceux qui en avaient la maîtrise de par leur milieu social d'origine, de par le fait, comme on dit, qu'ils avaient été éduqués, c'est-à-dire bien souvent fait des études, et des études supérieures, et à la finale, pour les premiers occupants, eh bien, se faire exclure donc, de la ZAD de Notre-Dame-des-Landes, où, et on avait fait une émission sur le sujet, il est quelque peu insultant aujourd'hui de dire que c'est une victoire. Non, c'est pas une victoire, c'est la défaite. Défaite donc de ses premiers occupants, et puis aussi défaite de ce qu'on énonçait comme des grands moments démocratiques, autogérés, etc. L'autre exemple qu'on avait donné aussi, bien sûr, les lascars du LEP électronique, on en a parlé 50 000 fois à l'antenne. Et puis, autre exemple encore... voilà, c'était ces deux exemples-là, ouais, les Lascar, la ZAD, que je voulais donc vous donner donc en exemple. Et puis je pense que tout simplement, ces exemples-là, pour un certain nombre d'entre vous donc les avez tout simplement vécus. Donc l'Assemblée Générale, qui est au cœur des luttes sociales comme moment important, qui est au cœur aussi d'un fonctionnement anarchiste, d'un fonctionnement autoritaire, eh bien, peut être aussi un moment, et on l'a vu, et on le voit, et on le verra sans doute encore, un moment de prise de pouvoir. Donc, les inégalités sociales, on les voit, peuvent apparaître partout, à tout moment de la vie, dans des circonstances qui peuvent être aussi cette circonstance particulière, celle de la lutte sociale, donc où eh bien, elle se manifeste, cette inégalité sociale. Et elle se manifeste de façon parfois criante. Là encore, je vais revenir sur un exemple cité plusieurs fois. Je vous l'ai dit, hein, le sous-titre de l'émission, c'est « Rabâchage ».
par mes soins donc dans cette émission-là. Et ce qui peut expliquer aussi ce comportement en Assemblée Générale, de personnes qui avancent de grands principes égalitaires, mais qui se comportent comme des autoritaires, eh bien, va aussi s'expliquer aussi par cette question que j'avais évoquée, à savoir comment, lorsque l'on parle, vous savez, dans ces discussions où on dit qu'on va refaire le monde, autour d'un verre, par exemple, ou d'un bon repas, eh bien, on refait le monde, on discute, et dans ces discussions-là, parfois, je posais la question qui dérange. Et cette question qui dérange, c'est « Et toi ?» Sachant, alors que je m'adresse à quelqu'un, par exemple, qui a fait des études supérieures, ou quelqu'un même qui, après ses études supérieures, on va dire, est bien installé dans la vie, et qui plus est dans un métier qu'il juge passionnant, comment toi te projettes-tu dans la société à laquelle tu aspires ? Cette société, tu l'as dit libertaire, tu l'as dit égalitaire. Comment te projettes-tu et que revêt concrètement pour toi l'idée d'égalité sociale, économique, dans la société à laquelle tu aspires ? Et là, j'ai été effaré bien souvent, pas tout le temps, bien sûr, mais que les gens, je dis camarades parce que c'en était de fait, se projeter donc dans la société future, donc autour d'un verre, hein, ça mange pas de pain, c'est vrai, mais malgré tout, se projeter quand même donc exactement dans la société future avec leur position sociale qui était la leur dans la société d'aujourd'hui. Et là, je leur disais, mais est-ce que le rêve, l'utopie anarchiste, communiste, c'est pas la société sans classe, la société sans État? Et là, ça coinçait un petit peu, on était un peu gênés, donc, d'une certaine façon. Et pourquoi je donne cet exemple? C'est parce que ceux-là même, au sein d'une assemblée générale, eh bien, vont se positionner de fait, naturellement, peut-être même sans y réfléchir, d'ailleurs, comme les sachants, comme les donneurs d'ordre, comme ceux qui vont encadrer, qui vont contrôler, qui vont diriger. Et ça rejoint, bien évidemment, cette attitude-là, eh bien, le rôle qui leur est imparti donc, dans la société. Et j'avais rencontré comme ça un militant qui était donc universitaire, dans une position, il avait pas mal de monde sous ses ordres et qui se comportait de la même façon, donc dans un milieu militant où était censé régner donc une forme d'égalité, une forme d'anti-autoritarisme, mais il était comme cela dans la société d'aujourd'hui, il était comme cela en milieu militant, notamment en Assemblée Générale, et il se projetait de la même façon, tel qu'il était, dans la société future, même en la désignant au choix libertaire, communiste, socialiste, selon les cas. Donc, on le voit. Pour moi, puisque quelqu'un me disait « ça me gave », moi, ça me gave pas. Ce qui me gave, c'est qu'elle existe, cette société inégalitaire. Ce qui me gave, c'est que dans mon propre camp, cette réalité-là continue d'exister. Et même sous un angle particulier, des fois, continue d'être valorisée. Je le disais, dans la vie, dans sa vie tout simplement, personnelle, professionnelle, dans ce moment particulier qui peut être celui de la lutte sociale, et même dans le moment utopique où l'on rêve à une société future autour d'un verre, etc., où on pourrait se permettre des extravagances en quelque sorte, eh bien non, là encore, ça se reproduit. Donc, ce qui me gave, moi, oui, c'est la société inégalitaire, c'est la société de classe. Ce à quoi j'aspire, c'est la société sans classe, c'est la société sans État, bien sûr. C'est ce qui guide toutes mes convictions. Mais j'y reviendrai donc tout à l'heure, puisqu'il est midi déjà passé de pas mal de minutes, et on va revenir donc
à notre chère platine. Et sur cette platine, j'avais mis oui, on a écouté, je l'avais présenté, hein, je pense, hein, Lis Cabaret, oui, d'ailleurs. Et maintenant, on va écouter les Clash. On va écouter les Clash. On va peut-être les retrouver à plusieurs reprises dans l'émission, d'ailleurs. Et se retrouver donc dans quelques instants. 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

Les clashs, donc, sur Radio Libertaire, c'est l'émission lundi matin. 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Alors, concernant les assemblées générales, je vais vous signaler un livre que j'ai lu et qui est présenté dans la page de la librairie Publico dans le dernier Monde Libertaire, qui s'intitule « Prendre la parole sans prendre le pouvoir, une histoire des assemblées anti-autoritaire ». C'est de Manon Im Akili et c'est publié aux éditions du Commun. Comment s'organiser de manière horizontale quand les rapports de pouvoir sont omniprésents, y compris dans les milieux anti-autoritaires. Depuis la fin du 19e siècle, un paradoxe des discours et des pratiques politiques des anarchistes et des autonomes. Donc un livre qui questionne le mouvement anarchiste, le mouvement autonome. Alors, sans dire que j'adhère à la totalité des propos, en tout cas, c'est un livre qui questionne, qui a le mérite d'avoir été écrit, et qui souligne comment, dans nos milieux anarchistes ou autonomes, ou anarchistes et autonomes, eh bien, cette question-là est très largement, je pense, discutée, abordée. Et c'est peut-être aussi une des capacités du mouvement anarchiste, notamment, eh bien, de se questionner sur ses pratiques quand il les juge défaillantes ou pas à la hauteur. Donc ça s'appelle « Prendre le pouvoir sans prendre lapsus »,« Prendre la parole sans prendre le pouvoir », une histoire des assemblées anti-autoritaires. C'est disponible, bien sûr, à la librairie Publico. De même que le livre déjà cité plusieurs fois dans l'émission, on a évoqué tout à l'heure la ZAD. Si vous voulez vous rapporter à un livre, c'est Histoire au pluriel de la ZAD, lui aussi disponible à la librairie Publico. Concernant les lascars du LAP électronique, reportez-vous donc au site du groupe d'Ivry, anarchiste.info, et là vous trouverez autant les tracts des lascars que donc le documentaire qui leur a été donc consacré. Alors, maintenant, je vais aborder quelque chose auquel je réfléchissais, toujours à partir d'une réaction. Ou en discutant avec un militant libertaire qui me disait, ayant lui-même fait des études supérieures et qui, par une forme de réflexe de classe, lorsque sans doute je devais le gaver avec mon discours de lutte de classe, qui me disait « Mais chez les ouvriers, il y en a aussi des cons. Hein. Et puis chez les ouvriers, il y a des sexistes, il y a des racistes, il y a des homophobes. » Je disais « Évidemment, bien sûr, mais ils sont... une classe exploitée. Ce qui n'empêche pas que parmi les ouvriers, il y ait des homophobes, il y ait des sexistes, il y ait des racistes, il y ait des gens qui votent Rassemblement National. Bien sûr, je dis, mais là n'est pas le problème. Quand on parle d'une situation d'exploité, et c'est de ça dont je te parle, d'une situation inégalitaire, pourquoi me renvoies-tu à la figure le fait que chez les ouvriers, il y en a des pas gentils et chez les patrons, il y en a qui sont bons ? Mais là n'est pas le problème du tout, du tout, du tout. Alors, puisqu'on est en période électorale, hein, ça y est, c'est parti, là, le grand lancement des présidentielles, quoi qu'en disent même ceux qui ne sont pas encore officiellement sur la ligne de départ, dans l'hypothèse où il y aurait un second tour LFI-RN, eh bien, on voit là se manifester deux votes qui sont différents. Différents sur un point. Le vote LFI, pour ma part, s'inscrit complètement dans toute la mythification qu'on fait de la gauche au pouvoir, du Front populaire, etc. Alors que là encore, si tout simplement les gens voulaient se reporter au principe de réalité et laisser de côté l'espoir de tel ou tel candidat, de tel ou tel programme, ils verraient tout simplement ce qu'a été l'expérience, les expériences de la gauche au pouvoir, du Front populaire, en passant par 1981. Et puis, il y a le vote RN. Et là, je fais une différence entre les deux, même si pour moi, fondamentalement,
le RN, LFI, ou les Républicains, ou le Centre, ou qui que ce soit au pouvoir, restera une société capitaliste, une société étatique, avec tout ce que ça suppose, une société de classe, une société donc inégalitaire, telle qu'elle a existé avec la gauche au pouvoir, telle qu'elle existe avec la droite, qu'elle a existé avec la droite au pouvoir, telle qu'elle existera demain avec, on n'espère pas malgré tout, le Rassemblement national au pouvoir. Et donc, c'est cette idée que j'ai déjà évoquée dans l'émission, cette politique du moindre mal qui mobilise, mais le moindre mal ne veut pas dire qu'on en aura fini avec ce qui doit être fondamentalement donc combattu. Et pourtant, je fais une différence, effectivement, entre le vote de gauche et le vote de droite ou d'extrême droite. Et pourquoi ? Parce que celles et ceux qui votent à gauche... Eh bien, vote souvent à gauche par un espoir insensé, pour ma part, envers plus de justice et d'égalité sociale. Ce qui a toujours été démenti, d'ailleurs, quand la gauche a été au pouvoir, mais cet espoir, cette croyance, cette superstition presque existe et continue d'exister. Et là où je fais une différence avec le vote RN, c'est que bien souvent, à gauche, le vote n'est pas raciste, alors que le vote RN est raciste, lui. Ensuite, voilà, restent encore et toujours les sujets centraux qui devraient faire l'objet de toutes nos mobilisations, de toutes nos attaques, à savoir le capitalisme, l'État, les inégalités sociales et la manifestation, l'expression d'un désir révolutionnaire pour changer de société. Puisqu'on parle donc classe, hein, il fut un temps, et vous allez comprendre pourquoi j'évoquais donc le racisme à l'instant, où une lecture des classes était beaucoup plus aisée. Cette époque où, rappelez-vous, dans le mouvement social, ouvrier, révolutionnaire, on représentait cette pyramide sociale. Cette hiérarchie sociale, avec tout en bas les prolétaires qui portaient un plateau sur lequel il y avait donc la bourgeoisie, puis la police, l'armée, le clergé, et puis donc tout en haut donc régnait donc le grand capital au sommet de cette pyramide là. À cette époque, on pouvait peut-être, comme l'exprimait ce manifestant lors de la manif de Genève contre le G7, dire « ils sont les 1%, nous sommes les 99%. » Peut-être qu'à l'époque, ça pouvait peut-être encore avoir du sens. Mais je dis bien « encore », parce que l'histoire est parsemée de tout un tas d'événements. Et là, je vais en citer un. Et je vais en citer un, pourquoi ? Pour dire que, contrairement à ce que me disait, il y a quand même quelques années déjà, un auditeur me disait « tu mythifies la classe ouvrière ». Pas du tout, je l'ai dit tout à l'heure, la classe ouvrière, ça peut être des gens, racistes, homophobes, sexistes, tout ce que tu veux aussi. Donc, pas de mythification, évidemment, de la classe ouvrière. De ma part, je dis, j'énonce tout simplement cette réalité comme la réalité des inégalités sociales, comme la réalité de la société de classe, qu'il s'agit d'une classe exploitée, tout simplement. Et je pense là énoncer une réalité, ni plus ni moins. Donc, à l'époque, je le disais, effectivement, il y avait une certaine représentation de la hiérarchie sociale et des inégalités qui était assez carrée, parce que la société, effectivement, n'avait pas encore subi tout un tas de mutations qui fait qu'aujourd'hui, la lecture des classes sociales est beaucoup plus complexe. On s'y perd, hein, entre les classes supérieures, les classes moyennes inférieures, les classes moyennes supérieures ou inférieures, enfin bref. Tout ce découpage qui est fait traduit aussi une réalité,
bien évidemment, qui fait que il n'y a plus la classe ouvrière avec un L majuscule, il n'y a plus le prolétariat avec un L majuscule, il y a une espèce de mosaïque sociale où qui font s'imbriquer des réalités fort différentes. L'exemple que je voulais donner, c'était celui-ci, pour dire tout simplement qu'il n'y a pas à mythifier, bien sûr, la classe ouvrière, et que ceux qui le font, font une erreur. Ceux et celles qui l'énoncent comme une classe exploitée, je me répète, ne font qu'énoncer une réalité, tout simplement. Donc, l'exemple qui me venait à l'esprit, à travers une lecture que j'avais fait il y a déjà quelques temps, c'est un événement qui était donc survenu il y a bien longtemps, puisque c'était en 1893, hein, donc c'est de la vieille histoire, on va dire. Ça se passait à Aigues-Mortes, donc dans le Gard. Et donc Aigues-Mortes, qui est d'ailleurs une très très belle cité, une très très belle ville fortifiée au bord de la Camargue, avec à côté les marais où l'on exploite le sel, où il y a d'ailleurs la célèbre usine de sel, la marque La Baleine, qui est là toujours, et qui s'inscrit donc toujours dans cette tradition où, à l'époque, en 1893 par exemple, eh bien, on voyait des gens venir d'un peu partout pour récolter le sel et travailler à l'époque donc pour donc le ramassage du sel, et donc c'était la compagnie des Salins du Midi à l'époque, hein. Et donc il y avait des gens qui arrivaient de partout, d'Italie notamment, beaucoup d'Italiens qui arrivaient, qui étaient embauchés donc sur place, hein. Il y avait aussi des paysans qui venaient donc travailler pour ramasser le sel, qui abandonnaient un peu leur culture quand ils le pouvaient, et puis il y avait aussi tous ces vagabonds qu'on appelait les trimards à l'époque, qui venaient, et puis les gens du pays aussi qui étaient donc là. Et suite à une rixe, eh bien, il va y avoir une véritable chasse aux travailleurs italiens qui va être menée. Il va y avoir de nombreux blessés, il va y avoir de nombreux morts, il y a eu des lynchages. On a sorti les armes, on a sorti les fourches pour chasser à mort les Italiens. S'en est suivi un procès d'ailleurs qui donc n'a pas reconnu donc la culpabilité de ceux qui avaient été arrêtés pour leurs exactions et même leur meurtre. Donc une histoire qui est intéressante, parce que on voit donc déjà se mêler une mosaïque en réalité de réalités sociales différentes entre ces vagabonds, les trimards, les gens du coin, les Italiens qui arrivaient, les paysans qui venaient un peu travailler là et tout. Et qu'est-ce qu'on voit ? Eh bien, on voit l'expression d'un racisme anti-italien terrible, un racisme anti-italien d'ailleurs qu'on a retrouvé à d'autres moments de l'histoire, puisque mon grand-père me racontait, quand il arrivait en France, ce qu'était le racisme envers les Italiens, avec les mêmes mots qu'on emploie aujourd'hui envers les Arabes d'ailleurs, sale, violeur, toujours un couteau dans la poche, etc., etc. Donc, un racisme. Et pourquoi je donne cet exemple-là ? Ben, c'est justement pour aller dans le sens de ce que je disais. Il n'y a pas à mythifier l'histoire. L'histoire, il faut la regarder en face. Il faut exprimer ce qu'elle révèle comme réalité. Et ce qu'elle révèle, à ce moment-là, mais à d'autres moments aussi, c'est qu'à un moment donné, eh bien, des gens qui peuvent être habités par des idéaux de justice sociale, eh bien, pensent que la justice sociale, c'est pas fait pour tout le monde. En l'occurrence, là, c'était pas fait pour les Italiens.
Il faut énoncer tout simplement les choses. Regardez la réalité, c'est dur à faire et on peut se tromper, et je me trompe d'ailleurs, j'en suis conscient souvent, mais en tout cas tentez au moins d'essayer de regarder la réalité en face, pas de l'interpréter, pas de la mythifier, pas de refaire de belles histoires qui correspondent à ce qu'on aimerait qu'elles soient, mais tout simplement essayer de voir et dire les choses. Donc non, il n'y a pas à mythifier la classe ouvrière, elle est une classe exploitée, c'est une réalité. Elle est une classe qui doit se libérer de son exploitation sociale, c'est une réalité aussi. C'est une classe dépossédée de toute capacité politique, comme je dis souvent dans l'émission, c'est une réalité aussi. Mais, d'un point de vue anarchiste, en tout cas, si on reconnaît, en tout cas moi je le reconnais, cet aspect essentiel pour ma part, lutte de classe, je ne le sépare pas d'une autre dimension qui est à mes yeux tout aussi importante, c'est celle de la lutte contre toutes les formes de domination, contre toutes les formes d'exclusion qui peuvent se manifester, et le racisme en est un. Et donc il faut l'énoncer tout simplement. Et j'ai l'impression que des fois, bah, y a une histoire qui est compliquée à faire dans des têtes. À savoir que le prolétariat ne peut être que un magnifique, beau, glorieux, etc. Que la classe ouvrière ne peut être que couverte de fleurs, de satisfaits, etc. Des formes de domination, de rejet appartiendraient à d'autres. Non. On peut effectivement voir l'ensemble de ce qui se pose pour tout simplement le nommer. La personne qui est exploitée au boulot, par exemple, mérite d'être défendue comme exploitée. Si elle se révèle comme étant quelqu'un de raciste, de sexiste, d'homophobe, elle doit être dénoncée comme telle, tout simplement. Et je pense que bien souvent, on a du mal à faire cette lecture complexe des événements, des situations, pour adopter une lecture simplifiée, on va dire. Pendant un mouvement lié à la réforme des retraites, sur un piquet de grève, des travailleurs, des jaunes, comme on dit, qui quittaient le dépôt de bus, se sont fait invectiver par des grévistes qui les saluaient comme il se doit, c'est-à-dire par des colibés, mais ils les ont pas traités de traîtres, de collabos, de jaunes, etc. C'était PD, Lopette, salope, etc. Et j'avais discuté à l'époque avec un gréviste qui me disait « Oui, c'est déplorable, c'est lamentable et tout, mais en même temps, on ne peut pas le dire, ça pourrait saper la grève, d'autres pourraient l'utiliser pour attaquer notre grève, notre mouvement, etc. » Et là encore, je disais « Mais on peut à la fois dire « Je soutiens la grève, je condamne » radicalement ces propos qui sont tenus, qui sont des propos violemment discriminatoires. Mais là encore, ça semble donc impossible. On va faire une petite pause. Alors pourquoi j'ai fait cette petite parenthèse là autour du racisme aussi, parce que c'est un sujet important pour moi, mais c'était aussi pour dire que dans le regard que je pose sur la société de classe, sur les inégalités sociales, les inégalités de classe, eh bien, je ne les sépare pas d'une autre approche critique qui est fondamentale pour moi, c'est celle de la lutte contre toutes les discriminations qui s'expriment, parfois violemment, dans notre société. Il est 12h35, on va écouter un petit peu de musique et on va écouter... Alors, on va écouter que je retrouve ça. Je cherche. Hein. Hop, et je vais retrouver, je pense. Voilà, un groupe qu'on a découvert dans l'émission, qui passe depuis quelques temps. Alors, je dis « on », non, c'est Nicolas, hein, qui nous découvre toujours dans le domaine du rap, du punk, des trucs assez, assez sympas, des groupes engagés. Et là, on va écouter donc Pogo Marteau, et puis on se retrouve donc dans quelques instants. 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

On reste encore deux minutes avec Pogo Marteau. Là, c'était Salaud de patron. Bah voilà, c'est clair au moins comme titre. Et puis, on va écouter un autre titre donc de Pogo Marteau en tant que fils de Prolo. Et on se retrouve donc dans un petit peu plus de deux minutes.

Voilà, Pogo Marteau. Voilà, si vous aimez, vous retenez leur nom et vous allez les voir en concert si ils devaient être à l'affiche pas loin de chez vous. Émission que j'ai intitulée, sous-titrée plus exactement, Rabâchage, parce que je suis revenu sur un certain nombre de points de vue que j'avais déjà évoqués. J'ai énoncé des petites thématiques qui avaient déjà fait l'objet d'émissions, elles, très développées. Parce que je me rends compte effectivement, comme je le disais, que c'est assez dur de se faire comprendre, parfois, auprès même de gens qu'on peut estimer. Mais il y a une espèce de résistance. Et cette résistance-là, ce qu'elle traduit pour moi, c'est quelque chose d'assez paradoxal, c'est-à-dire je pense que quand on devient anarchiste, et ce quel que soit le milieu social qui est le sien, c'est que au fond de nous il y a une aspiration profonde, quelque chose d'essentiel qui se manifeste, qui nous anime, qui nous fait vivre, c'est ce désir de liberté, c'est ce désir égalitaire, ce désir de justice sociale. Et je vois se manifester un petit peu une peur, parfois. Et cette peur, qu'est-ce qu'elle traduit? Et une fois, quelqu'un a eu l'honnêteté de me le dire. Quelqu'un qui était, comme on dit, bien installé de la vie, de par sa condition sociale d'origine, les études qu'il a faites et qu'elle est avec cette condition sociale, de la position sociale qu'il occupe maintenant dans la société, et qui me disait que, en toute honnêteté, il se posait la question suivante, à savoir... Qu'est-ce que j'aurais à perdre dans une société libre, dans une société égalitaire, telle qu'on peut la formuler, telle qu'on peut la rêver ou telle qu'on veut la vouloir? Et je lui disais, mais la vouloir, t'es sûr que tu la veux, vraiment? Mais il avait l'honnêteté de me dire que cette question était en lui. Alors, je pense que dans toute perspective qui peut être révolutionnaire, dans tout moment révolutionnaire, je pense qu'il y a en ce moment-là quelque chose qui peut relever de l'espoir, de l'exaltation, bien évidemment, l'idée qu'on va enfin arriver à ce but tant attendu d'une société libre, égalitaire, etc. Et puis en même temps, une crainte qui va être formulée ou pas selon sa condition sociale, pour sortir d'une situation d'exploité dans cette société et aller vers l'égalité, en général, ça ne devrait pas poser, je pense, trop de questionnements. Ça en pose quand même, je pense, parce que tout le monde se dit qu'est-ce que je vais perdre, qu'est-ce que je vais gagner, qu'est-ce que je vais risquer, et puis est-ce que ça va être mieux, est-ce que ça va être pire. Donc toutes ces questions-là, elles sont formulées et on peut les formuler d'ailleurs, et tenter d'y répondre. En tout cas, je pense qu'il y a cette peur-là qui se manifeste chez plein de gens, en général. J'ai eu beaucoup de fois dans l'émission des réactions de gens qui se réclamaient pas spécifiquement de l'anarchisme, mais qui se reconnaissaient dans une dimension, on va dire, éthique et culturelle de l'anarchisme, par exemple, dans son histoire, etc. et tout, mais qui par ailleurs pouvaient être votés à gauche, etc. et tout, et qui me disaient, mais dans le projet anarchiste, il y a quand même quelque chose qui nous fait peur. Il y a quand même un inconnu devant nous, et c'est inconnu peut faire peur. Et effectivement, d'une certaine façon, et même avec tous les projets qu'on peut dessiner, avec tout ce qu'on peut esquiver comme projet de société, tout ce qu'on peut dire, vouloir, se confronte, je pense, à cette peur de l'inconnu. Et cette peur de l'inconnu, je pense, est un ennemi de l'anarchisme, qui fait, comme je le disais, que on peut trouver comme ça, dans une vision utopique, que l'anarchisme est quelque chose d'idéalement beau, mais concrètement un objectif inatteignable. Et donc je pense que il y a toujours ça qui se manifeste. Hein. Comme je le disais souvent, je reprenais cette image de cette affiche de mai 68, ce CRS qui

donc avec derrière un manifestant. Et le slogan, c'est « Cours camarade, le vieux monde est derrière toi ». Et je disais que parfois, le camarade, il court, mais le vieux monde, il est en lui. Et il peut courir le plus vite qu'il peut pour échapper au bâton du CRS. Le vieux monde, il est encore en lui. Et donc je pense que cette libération, cette émancipation, elle se fait aussi par... Eh bien, tout simplement, effectivement, quelque chose à la fois d'individuel, qui est la réflexion, qui est l'idée, mais aussi de collectif par la rencontre avec les autres, la confrontation des idées, la confrontation avec la réalité, justement. Et que tout cela peut peut-être vaincre cette peur de l'inconnu. Un camarade, lui aussi... dans une certaine position sociale dans cette société, me disait, bah, moi, la révolution, tu sais, il n'y a pas urgence. Hein, pour moi, je peux l'attendre hein, tranquillement, la révolution. Hein, je peux aller aux manifs, je peux participer aux mouvements sociaux, etc. Et tout, mais voilà, pour moi, le soir, quand je rentre chez moi, après un boulot passionnant, ma vie est tout aussi passionnante. La révolution, je l'attends certainement avec moins d'urgence que d'autres. Donc, si je voulais imager un petit peu tout ça, je dirais eh bien, que je pourrais symboliser cela de la façon suivante. À savoir que tous les exploités, tous les démunis, tous ceux qui sont privés de voix, ceux qui ne sont pas éduqués, les exclus, les dépossédés, eh bien, doivent, devraient en tout cas, prendre la parole, l'exiger, apprendre à la prendre. Cette parole, apprendre donc à l'exiger pour ben, faire valoir ce qu'ils sont, quelles sont leurs aspirations. Et j'ai une image donc, qui me vient en tête. Cette image, c'est celle d'une main tendue. Et là, je parle au sein du mouvement de ceux qui se battent pour une certaine égalité sociale, un désir de justice sociale, qui sont dans les mouvements, ceux dont je disais qu'ils sont dans les assemblées générales, par exemple, mais sans vouloir céder le moindre pouvoir à qui que ce soit dans ces assemblées générales. Donc, dans ce contexte-là, je dirais que, eh bien, l'image que j'ai, c'est une main tendue. Une main tendue, donc, de ces dépossédés, de privés de parole, ceux qui ne savent pas l'apprendre, ceux qui ne sont pas éduqués, comme on dit, hein, je hors de ce terme, je le reprends quand même. Une main tendue, donc, qui dit, en substance, « Sois mon égal. Je veux devenir ton égal. Soyons des égaux. » Aujourd'hui, dans la lutte, et demain, dans la société future à laquelle nous aspirons. Et que, si en face... de cette main tendue, eh bien, il y a un silence, une indifférence, au pire, enfin, plus exactement, au mieux, qui se manifeste, au pire, eh bien, du mépris, ou, par exemple, la volonté de te confisquer la parole, d'asseoir, de fait, un pouvoir sur toi. Que cette main tendue, alors, se transforme en un poing tendu, un point tendu qui frappe fermement sur la table avec force et détermination pour exiger cette égalité, ce désir d'égalité aujourd'hui dans les luttes et demain dans la société future à laquelle on aspire. Et que dans ce sens-là, eh bien, on va chercher des alliés. On va chercher et trouver peut-être des camarades, donc des alliés, des amis avec qui lutter. Et que si c'est pas possible, eh bien, il faut exacerber effectivement cette notion de lutte de classe au sein de la lutte des classes. Et ça me paraît être important. C'est l'expérience, je le disais tout à l'heure, qu'on a mille fois citée dans l'émission, des Lascars du LEP électronique. C'est l'expérience des premiers zadistes. C'est l'expérience aussi qu'on avait relatée avec Nicolas et Sylvie de la lutte des intermittents et précaires, où
Eh bien, les précaires le disent très bien. Nous, on ne savait pas prendre la parole. Nous, on n'osait pas prendre la parole. Et que dans intermittents et précaires, dans lutte d'intermittents et précaires, précaires étaient à l'affiche, mais c'était les intermittents qui étaient dans la lutte et qui défendaient leurs revendications. Et là aussi, ils ont eu le mérite de l'écrire. Alors, la parole est importante, que ce soit dans le cadre de la lutte du CIP, donc intermittent précaire, que ce soit dans le cadre de la lutte de la ZAD, que ce soit dans le cas des Lascar, du LEP électronique. Il reste effectivement des traces d'histoire qui sont inscrites dans l'histoire sociale, qui relatent tout cela, qui relatent la formulation de cette exigence, mais qui relatent aussi autre chose. Et cette autre chose, il faut le regarder en face. Ce que ça relate, c'est la défaite. Parce que concrètement, les Lascar ont perdu. Concrètement, les premiers zadistes ont perdu. Concrètement, les précaires ont perdu. Donc, reste l'histoire sociale. L'histoire sociale, elle est importante, effectivement. Encore faut-il en tirer les leçons. Et je pense que sur ce terrain-là, eh bien, le combat... j'ai tenté de le démontrer, n'est pas facile, mais pas facile du tout. Qu'est-ce qu'on va écouter ? Ah bah oui, j'avais dit qu'on allait écouter, tout à l'heure, j'ai dit qu'on allait rester un petit peu avec les Clash, bah, c'est ce qu'on va faire tout de suite.

Voilà, il est moins 5, on arrive au terme de l'émission. Donc, je vais revenir sur des livres que j'ai énoncé pendant l'émission. Donc, Prendre la parole sans prendre le pouvoir, une histoire des assemblées anti-autoritaires aux éditions du commun. Également, le livre, je ne l'avais pas cité, hein, mais le livre de Gérard Noiriel, justement, sur le massacre des Italiens, que j'ai évoqué à un moment donné, hein, qui est un livre, une enquête sociale vraiment très très intéressante, hein, sur, qui évoque bien donc toute la complexité donc d'une situation qui va dériver vers des affrontements dramatiques, à savoir la mort de travailleurs italiens, de saisonniers italiens. Également, donc, je l'avais dit, Histoire de la ZAD au pluriel, hein, qu'on peut lire un petit peu sur le sujet. Voilà. On arrive à la fin de l'émission. Je vais vous souhaiter maintenant une bonne semaine, une bonne écoute de l'émission. C'est là que ça se passe, hein, donc des rendez-vous militants qui vont vous être proposés dans quelques instants, avec également des commentaires anarchistes de l'actualité. Je vous donne rendez-vous donc la semaine prochaine 11h, et puis si vous le souhaitez, bien sûr, samedi 20 juin à Publico, pour donc la projection débat à laquelle on vous invite donc sur le film dont j'ai parlé tout à l'heure, à savoir L'Expérience, donc le 20 à 16h. N'hésitez pas à nous retrouver également, hein, sur notre site anarchiste.info pour retrouver toutes nos émissions, mais aussi un streaming, un podcast, des rendez-vous, des textes également qui vous sont donc proposés. Et puis, puisqu'il me reste encore une minute, j'étais passé dessus donc tout à l'heure en parlant, quand j'énumérais parmi tant d'autres des formes d'inégalité sociale, bien sûr la principale, et j'ai oublié de la nommer, c'est bien sûr les écarts d'espérance de vie entre cadres et ouvriers. Ainsi, d'après l'INSEE, entre les diplômés du supérieur et les non-diplômés, l'écart d'espérance de vie à 35 ans et de 8 ans pour les hommes et de 5 pour donc les femmes. Donc 8 ans d'écart d'espérance de vie entre un diplômé du supérieur et un non diplômé. Voilà, bon, après, allez voir le site de l'INSEE si vous le souhaitez, c'est on va dire plus détaillé, bien évidemment, mais voilà aussi la manifestation aussi d'une grande inégalité sociale, et on peut la détailler, on peut l'analyser, des experts, des spécialistes peuvent se pencher dessus et tout. Cette inégalité-là subsistera tant que le capitalisme et les inégalités sociales qui l'accompagnent vont avec. Un dernier titre. On va écouter Kik. Alors Kik, j'aime bien Kik. Il a fait un album qui s'appelle Le pouvoir des mots. Je l'ai déjà passé dans l'émission. On va écouter Travailleurs précaires. Travailleurs précaires, Kik. Je me tourne, ben, je ne vois pas les animateurs de C'est là que ça se passe. Donc on écoute Kik. Et puis si des fois il faut les attendre, on patientera avec un petit titre de Clash en plus pour se faire plaisir. Au revoir, à la semaine prochaine.

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1: 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C'est l'heure de votre émission, c'est là que ça se passe, votre agenda militant de la semaine pour se voir, discuter, débattre et lutter ensemble. Et de traitement d'actualité sous un prisme libertaire. Dans le studio, avec moi, il y a Ramon.
2: Bonjour tout le monde.
1: Et voilà, nous serons de nouveau en équipe réduite cette semaine pour cause d'indisponibilité de nos autres compagnons et compagnonnes à qui l'on souhaite de se remettre vite. Et en bonne santé pour revenir
2: en pleine forme,
1: co-animer et dire beaucoup de bêtises avec nous à la radio. Voilà, donc on les salue et on espère qu'elles nous reviendront très vite. En ce lundi, on aura un certain nombre de rendez-vous à vous présenter, hein, Ramon.
2: Oui,
1: et puis aussi aura quelques infos.
2: On vous rappellera aussi les lieux, les dates de certaines permanences syndicales, des fois que vous en auriez besoin.
1: Oui, c'est comme tu le dis, c'est toujours important aussi, même si on arrive en phase estivale et que, évidemment, une partie de la population va partir en congé et profiter, en tout cas, des congés payés acquis de haute lutte. Il y a déjà un peu moins de 100 ans, quand même. Bientôt, on pourra fêter les 100 ans, dans quelques années encore, mais les 100 ans des congés payés. Mais oui, rappelons les permanences, parce que c'est toujours utile, d'une part, et en plus, il y a quand même des gens qui travaillent pendant l'été, n'est-ce pas ? Est-ce que tu as déjà une date de rendez-vous pour aujourd'hui ?
2: Alors, pas de rendez-vous. une date, une permanence syndicale, deux permanences syndicales, une ce soir et l'autre demain soir. C'est juste pour vous rappeler que la CNT Région Parisienne tient sa permanence interpro chaque lundi, donc c'est ce soir, de 14h à 17h. Et je vous rappelle aussi que elle tient également une permanence les mercredis de 17 à 19h. Là, c'est la permanence éducation, ainsi que les samedis de 10h à midi. C'est la permanence du bâtiment. Et comme vous le savez, les locaux de la CNT Région Parisienne sont actuellement en travaux, les locaux de la rue des Vignoles. Et en attendant qu'ils soient achevés, eh bien les permanences sont assurées au 37 bis rue des Trois Bornes, dans le 11e arrondissement de Paris. C'est au métro soit Parmentier, soit Goncourt. C'est juste au milieu.
3: Oui, et c'est pas loin de... C'est pas loin de la librairie, en plus,
2: exactement,
3: tout ça.
2: Hein, exactement.
3: Pour les personnes qui peuvent marcher, se déplacer, c'est peut-être à 15 minutes à pied, je dirais, à vue d'œil.
2: Donc, si votre patron vous fait des misères, si vous avez des questions à poser, eh ben vous pouvez vous rendre à ces permanences.
3: Merci, Ramon, de rappeler ça. J'ai un rendez-vous quand même pour la journée d'aujourd'hui. Ce sera ce soir à partir de 18h. Ce soir à partir de 18h, donc, pour la réunion du collectif contre la militarisation de la jeunesse, ex-collectif contre le SNU. Ce sera l'avant-dernière réunion de l'été de ce collectif, avec à l'ordre du jour un retour sur les derniers événements. Aussi envisager la lutte contre les classes défense qui ont été instaurées depuis l'année dernière, les projets en cours et discuter d'une réunion, d'une soirée publique à l'automne. Ce sera où ? Ce sera donc aujourd'hui le 15 juin de 18h30 à 20h30 au local de Sud Éducation, 30 bis rue des Boulets dans le 11e. 30-10 rue des Boulets, eh bien c'est pas loin, juste à côté, vraiment pas loin de la station de métro rue des Boulets, sur la ligne 9, pour ce collectif antimilitariste, donc collectif contre la militarisation de la jeunesse, de 18h30 à 20h30 ce soir au local de Sud Éducation, 30 bis rue des Boulets. Et j'ai un rendez-vous pour demain aussi. Est-ce que tu en as un aussi ?
2: J'ai une autre permanence syndicale.
3: Eh bien, c'est parti.
2: Celle de Sud, cette fois-ci. La permanence concernant les métiers du livre. Édition, librairie, diffusion, distribution, etc. Eh bien, pour tout problème ou question relative à cette branche professionnelle, vous pouvez contacter les militants de Sud et aller les voir au 31 rue de la Grange-Aubel. Adresse très très connue qui a toute une histoire et syndicale et politique.
3: La Grange-Aubel ?
2: La Grange-Aubel,
3: ah, oui.
2: Dans le 10e, à côté du métro Colonel Fabien.
3: Ancien quartier populaire.
2: Oui.
3: Du 10e arrondissement. La Grange-Aubel, avant toute une partie, alors c'est pas fait en totalité, mais il y a toute une partie qui a été gentrifiée, mais il reste encore un peu quelques ruelles de l'ancien paru dans ce quartier de la Grange-Aubel qui est un tout petit peu au-dessus de. Entre République et Stalingrad, sur la partie droite, il y avait beaucoup d'usines de papeterie à l'époque. Je crois qu'il en reste encore une, d'ailleurs.
2: Oui. quelques ruelles qui donnent sur le canal.
3: Exactement.
2: On passe d'une rue à une autre et le paysage est complètement différent. Mais il y a encore des traces, des vestiges de ce qu'on appelait le Paris populaire.
3: Exactement, exactement. N'hésitez pas à aller découvrir cet endroit de Paris chargé d'histoire. Je pense aux révolutions de 1848 et du coup du roman Les Misérables de Victor Hugo, mais aussi de la Commune de Paris, bien évidemment, en 1871. Alors, j'ai dit que j'avais des rendez-vous, bon, au moins un pour ce mardi. C'est une soirée consacrée aux défenses des libertés. Ça sera à 19h30 demain, donc mardi 16 juin, à partir de 19h30. Une réunion publique sur... co-organisée par la LDH, la Ligue des Droits de l'Homme, et notamment par rapport à la publication d'un livre qui s'intitule « Faire taire la rue, le cas de l'interdiction des manifestations de soutien à la cause palestinienne ». C'est sorti aux éditions du Bord de l'Eau. Et donc c'est une soirée de présentation, notamment aussi pour présenter l'Observatoire parisien des libertés publiques, et une table ronde, évidemment pour parler de l'ouvrage, mais aussi des atteintes à la liberté d'expression, aux mesures d'exception, au décrochage démocratique, à l'instrumentalisation de l'ordre public pour faire taire la rue, d'où le titre du livre, et l'analyse des politiques liberticides contemporaines qui ont donc lieu actuellement et depuis quelques années. Alors il y aura de quoi se sustenter aussi, un peu de boisson, un peu de quoi grignoter. Et donc je retrouve l'adresse, ce sera au Consulat Voltaire qui est 14 avenue Parmentier et c'est pas loin de la station de métro Voltaire, sur la ligne 9, également pour cette présentation de l'ouvrage, donc « Faire taire la rue » aux éditions du Bord de l'Eau. Demain, donc, au Consulat Voltaire, 14 avenue Parmentier, station de métro Voltaire, sur la ligne 9, pour la présentation de ce livre demain soir. Est-ce qu'on aura du terrain de lutte aussi pendant cette émission aujourd'hui ? Peut-être un point sur nos chers
2: salariés,
3: compagnons salariés de lutte de Biocop Place des Fêtes.
2: Mais j'aurai un gros point.
3: On va
2: peut-être attendre un petit peu.
3: D'accord.
2: Parce que c'est quand même assez copieux. Il y a des nouvelles fraîches et des choses à venir. Donc vous perdez rien pour attendre, on va vous raconter tout ça.
3: Écoute, je vois que tu as... On se garde ça tout à fait pour tout à l'heure. Je vois que tu as un rendez-vous pour mercredi également.
2: Oui,
3: je te propose qu'on les fasse déjà.
2: J'en ai deux. Un à Paris. Et comme à l'émission, c'est là que ça se passe, on n'hésite pas à franchir le périphérique. Il y a un autre rendez-vous à Rennes. Alors, on va commencer par le rendez-vous sur Paris. C'est une réunion publique et une rencontre avec les camarades de la caravane méso-américaine qui font une tournée européenne en ce moment pour parler de leur lutte pour le climat et la vie, la justice sociale et la liberté des peuples du Sud global. Et bien ce mercredi, à 19h30, ils seront à la Bourse du Travail de Paris, 3 rue du Château d'Eau, dans le 10e arrondissement, dans la salle Jean Jaurès. Et bien sûr, ils vous y attendent nombreuses et nombreux.
3: Oui, je vais donner quelques infos complémentaires à celles de Ramon. En effet, c'est différentes personnes des pays du Sud, notamment... Du continent sud-américain qu'ils font une tournée internationale pour présenter les luttes, pour présenter ce qui se passe localement aussi et de quelle façon le capitalisme agit sur ces territoires là-bas, du coup, de l'autre côté de l'océan Atlantique. On parle évidemment de collectifs qui luttent contre l'extractivisme et contre la destruction de l'environnement principalement. C'est un projet qui, à l'origine, est né d'un processus de coordination régionale mené par des peuples autochtones et des organisations sociales et syndicales en Amérique du Sud, notamment pour mettre en lumière les conséquences de la crise climatique localement, là-bas, sur les territoires de l'Amérique du Sud. La dépossession des terres aussi qui sont volées et spoliées aux peuples autochtones là-bas et de façon plus générale des droits humains dans cette région et évidemment ça permettra eh bien, d'avoir et d'entendre les voix et les revendications de ces peuples qu'on entend peu, qu'on voit peu, qui sont peu médiatisés, en tout cas dans les journaux ou chaînes de télé de grandes antennes. Et aussi du rôle joué par l'Europe et les sociétés transnationales européennes dans les conséquences négatives de ce qui peut se passer en Amérique du Sud sur l'extractivisme minier ou la dépossession des terres pour planter du soja par millions de tonnes. C'est un exemple, mais en tout cas, si ce sujet vous intéresse, comme l'a dit Ramon, c'est mercredi 17 de 19h30 à 21h30 à la Bourse du Travail de Paris, 3 rue du Château d'Eau, juste à côté de la station République. Et du coup, j'ai un autre rendez-vous pour ce mercredi. Ce sera un peu plus tôt dans la journée parce que ce sera dès 11h du matin jusqu'à 12h30. C'est un rassemblement qui aura lieu devant le siège de préfecture d'Île-de-France qui est situé au 5 rue Leblanc dans le 15e arrondissement de Paris, juste à côté de la station Pont du Garigliano. Donc c'est tout en bas de la branche ouest de la Seine, par exemple, dans le 15e arrondissement. Pont du Garigliano ou encore la station de métro Ballard sur la ligne 8. Et en fait, c'est un rassemblement qui a pour but d'interpeller le préfet de l'Île-de-France pour qu'il ne signe pas des permis de démolir dans le cas de la butte rouge à Châtenay-Malabry. Et parce que la municipalité et autres veut détruire tout un quartier, qui est le quartier de la butte rouge à Châtenay-Malabry, qui est une cité-jardin. Et donc, qui dit cité-jardin en banlieue dit réhabilitation en HLM, hein, de toute façon. Donc, c'est une cité HLM, mais par rapport aux autres, d'une part, elle est classée architecturalement, et d'autre part, et donc reconnue en patrimoine national et en modèle international aussi pour l'architecture. Mais en plus, c'est une des rares cités HLM où les bâtiments ne dépassent pas 3 étages, ou 4 grand maximum. Contrairement aux grandes tours de 15 étages comme un rectangle posé comme ça sur le sol et qui donne aussi des conditions de vie un peu particulières puisque notamment, hein, c'est un exemple, mais les ascenseurs qui tombent souvent en panne dans ce type de tour, etc. Enfin voilà, il y a plein de désagréments, sans compter l'humidité et tout, parce que ça a été construit à la va-vite. Cette cité HLM-là, donc ancienne cité-jardin, donc, avec des bâtiments qui ne dépassent pas 3-4 étages, c'est ce qui se faisait de plus rare à l'époque, et donc ça donnait aussi une qualité de vie, grâce à son habitat, qui était forcément différente que d'habiter dans des tours multiples de 15 à 25 étages. Évidemment. Et donc, c'est un appel pour demander au préfet qu'il ne signe pas l'ordre de démolition de ces bâtiments, mais plutôt que soient engagés des travaux d'isolation et de ravalement, par exemple, et de sauvegarde de ce patrimoine. Eh bien, ce rendez-vous, en tout cas, pour voilà, mettre la pression au niveau de la préfecture d'Île-de-France, ce sera mercredi 17 de 11h à 12h30 devant la préfecture d'Île-de-France au 5 rue Leblanc. Si vous y allez en transport, pardon, c'est pas loin des stations Pont du Garigliano, RERC et tramway T3A, ou de la station Ballard, enfin il faut marcher un peu plus, mais pas loin de la station Ballard non plus, sur la ligne 8 du métro. Voilà pour les rendez-vous. On va peut-être se faire une petite pause dans l'agenda.
2: Il y en a encore un le mercredi.
3: T'en as encore un mercredi,
2: oui.
3: Allons-y.
2: Comme je l'ai dit tout à l'heure, eh bien on n'hésite pas à franchir les limites du périphérique parisien. Et donc on vous propose de vous rendre, pour ceux qui y sont déjà, à Rennes, donc en Bretagne, le groupe La Sociale de la Fédération Anarchiste vous convie à une causerie populaire autour du livre « Qui a peur du grand méchant trans ?» qui est l'un des derniers, si ce n'est le dernier livre publié aux éditions du Monde Libertaire. Et donc, cette présentation, cette causerie populaire et cette présentation de livres aura lieu en présence de l'autrice, notre camarade Karine, et avec cet ouvrage, on tentera de répondre aux controverses actuelles et ambitionne de familiariser avec le sujet celles et ceux qui auraient du mal à distinguer ce qui est établi scientifiquement de ce qui relève de la post-vérité à la sauce trumpienne. Donc, que vous habitiez la région rennaise ou soyez de passage simplement là-bas, vous êtes les bienvenus à ce débat. Où ça ? Au local La Commune, 17 rue de Châteaudun, à Rennes. Et c'est donc ce mercredi à 20h.
3: Ouais, j'en profite pour saluer les compagnons et compagnonnes du groupe La Sociale qui sont là-bas, et les copains-copines trans aussi du groupe La Sociale qui sont là-bas. Je pense que c'est bien que cet ouvrage de Karine, qu'on connaît aussi par ailleurs, paraisse. Et sa vocation, cet ouvrage, voilà, c'est un petit bouquin format poche, comme on sort maintenant aux éditions Libertaires depuis... 2 ans, je dirais.
2: À la portée de toutes les bourses.
3: Voilà, et il est vendu 10 euros, il est à 200 ou 220 pages, quelque chose comme ça, et ça a vocation à vraiment être grand public, en fait. Avec le moins possible de termes abscons, mais de replacer des choses sur ce qui se passe aussi actuellement, comme c'est dit dans la quatrième de couverture de l'ouvrage, de remettre un peu à plat les choses et un peu aussi nommer tout ce qui vient des délires trumpiens, comme tu viens de le signifier. Du coup, j'espère que cette soirée se passera très bien localement à Rennes, au local La Commune, qui est ouvert, j'en profite aussi pour le dire, 2 après-midi par semaine si vous êtes là-bas. Vous avez un petit coin librairie, un coin bibliothèque, et puis vous pouvez discuter avec les compagnons et compagnonnes, évidemment, sur place. Il y a un peu de stickers aussi, autocollants, si vous voulez redécorer certains endroits. Et oui, on aime l'art dans le milieu anarchiste aussi.
2: On aime la déco, on aime la déco.
3: C'est ça. Et voilà du coup pour les rendez-vous de ce mercredi. On va reprendre les rendez-vous un peu plus tard. J'aurai 2 petites enquêtes dans ma rubrique environnement et une... pour faire plaisir à Gérard aussi sur notre rubrique Talonnette et Zonzon.
2: Un spécial dédicace à Gérard.
3: Oui, tout à fait, tout à fait. Et aux personnes qui nous écoutent et qui aiment bien cette rubrique aussi. Mais je le ferai un tout petit peu après. Je vais parler Pour commencer, du Nutri-Score. Le Nutri-Score, quand vous allez faire vos courses, alors ce n'est pas l'ensemble des produits, mais vous devez avoir vu régulièrement que vous avez ce petit logo qui va de la lettre A toute verte à la lettre E toute rouge, attention danger, qui est censé vous permettre de choisir avec un peu plus de vigilance les produits que vous souhaitez acheter pour vous nourrir dans les magasins, supermarchés, etc. Eh bien, le Nutri-Score, forcément, quand il est sorti, et même toujours aujourd'hui, ça fait ruer dans les brancards des gros industriels, notamment gros industriels de la nourriture industrielle, elle aussi, qui remplit les plats de beaucoup trop de sel, de beaucoup trop de sucre que nécessaire, sans compter tout un tas d'autres produits néfastes. Et donc forcément, ces industriels, ils sont un peu contre et vent debout ce Nutri-Score, parce que eux et elles, ils aimeraient bien pouvoir continuer à nous faire bouffer de la merde. Mais sauf que, voilà, c'était jamais 203, les députés ont remis le couvert pour tenter de rendre obligatoire le logo Nutri-Score, comme je le disais, qui permet aux consommateurs et aux consommatrices d'identifier d'un seul coup d'œil les aliments bons ou mauvais pour sa santé. Les géants de l'agroalimentaire n'ont jamais accepté ce classement nutritionnel, inventé en France en 2014 quand même, et qui, à leurs yeux, distribue trop de sales notes. Oh là là ! Et à force de lobbying, ils avaient torpillé en décembre dernier, à trois voix près quand même, un amendement porté par la députée socialiste Sandrine Runel, qui s'était mis en tête de faire apposer le code couleur sur tous les emballages alimentaires. Le texte prévoyait même, aux grandes dames du gouvernement, une taxe de 5% sur le chiffre d'affaires pour les industriels récalcitrants. Mais qu'à cela ne tienne, le 27 mars dernier, la députée du Rhône est remontée au créneau avec cette fois une proposition de loi soutenue par 8 groupes parlementaires et appuyée par une pétition citoyenne sur le site de l'Assemblée nationale. Le but était de faire adopter la dite loi à la fin de l'été. Et pour faire capoter l'initiative, Lactalis, le roi du yaourt et du fromton, a carrément mandaté un cabinet d'influence. En l'occurrence, le cabinet Tadeo, qui a été fondé par deux anciens conseillers de Nicolas Sarkozy. Il y aura des liens avec Talonnette et Zonzon.
2: Ça se recycle.
3: Ça se recycle, mais toujours dans le même, milieu.
2: Oui, hein, bah oui.
3: Toujours dans le même sac. Donc ces 206 anciens conseillers de Nicolas Sarkozy qui se targuent sur le site de Tadeo d'avoir, je cite, « un accès direct aux décideurs et des relations durables avec les acteurs institutionnels clés ». Bon. Le deuxième groupe laitier mondial, Lactalis donc, n'a pas digéré le nouveau mode de calcul du Nutri-Score qui a fait dégringoler en bas du classement beaucoup de ses produits, notamment le Roquefort, dont Lactalis détient 60% du marché avec sa marque Société. La multinationale du lait, aux 31,2 milliards de chiffres d'affaires, qui avait saisi à l'époque le Conseil d'État, a dû boire du petit lait lorsque le 28 mars, le rapporteur public a ni plus ni moins demandé à ses collègues du Palais Royal de questionner la Cour de justice de l'Union européenne sur la légalité même du Nutri-Score. C'est que ça va loin, cette affaire. Lactalis, Danone, Ferrero et autres entreprises du même type avaient déjà réussi à tuer dans l'œuf le projet de Bruxelles d'un Nutri-Score européen obligatoire. Ce qui n'a pas empêché 7 de nos voisins, quand même, d'adopter, sur la base du volontariat et sur la base du système français, et soutenu, rappelons-le, par l'Organisation mondiale de la santé, quand même, et validé par une myriade d'études scientifiques, eh bien, d'adopter ce Nutri-Score pour leur pays. Rappelons, quand même, que selon les experts en santé publique, les conséquences de la malbouffe sur la santé coûtent chaque année 12,3 milliards d'euros à la sécurité sociale française. Il serait peut-être un peu temps que Lactalis arrête de barater un peu tout le monde. Et comme on le voyait, c'est toujours dans le même panier qu'on recycle les gens et qu'on refait le lobbying, mais toujours dans une même vision des choses, hein, par contre.

0: cette guerre a engendré. Tout ça pour des questions d'ego. On n'a pas bien, on n'a pas tout compris. Enfin, moi, j'ai pas compris qui étaient les gentils, qui étaient les méchants. C'est curieux, je ne vois des méchants que des deux côtés.
1: Ah, mais j'allais le dire, tiens. En fait, il y a des méchants partout.
0: Il y a des méchants partout. Hein. Mais les gentils, les civils notamment, eh ben, eux payent l'addition sans qu'on leur ait demandé quoi que ce soit.
1: Oui, mais comme l'a dit Trump, et tu as dû le relever, il a dit mais que le détroit d'Ormuz coule à flot.
0: Coule à flot, oui, oui.
1: Que le détroit... Non, que le détroit de... Je me plante. Que le pétrole coule
0: le
1: à flot.
0: Le pétrole
1: c'est
0: coule à flot.
1: Point d'exclamation.
0: Les vannes sont ouvertes.
1: Les vannes sont ouvertes.
0: Tout va bien. On va pouvoir partir en vacances. C'est merveilleux.
1: Bon, on aura l'occasion de revenir sans doute quand on aura plus d'infos sur, en effet, la question des dégâts, la question de comment ça va se passer maintenant, puisque l'accord est censé être... l'accord est trouvé, mais il est censé être signé en Suisse le 19 juin. On aura le temps, on aura des éléments, je pense, à revenir dessus lundi prochain, si jamais on est là, sur ce sujet.
0: Il y a, je sais pas, je crois que tu avais aussi quelque chose. Toi, j'avais noté un petit billet par rapport à la mort de Naël.
1: Oui, Naël, on a ça. Revenons sur cette histoire, notamment parce qu'il y a une information qui est peut-être passée inaperçue. Il y a quelques jours, qui est tombée. Et on rappelle que Naël, c'était ce jeune tué à bout portant à Nanterre.
0: Il y a trois ans.
1: Il y a trois ans, exactement, et qui avait donné un certain nombre de jours d'émeutes dans les cités et ailleurs contre la violence policière et la mort de ce jeune tué à bout portant. Eh bien...
0: au motif de refus d'obtempérer.
1: Oui.
0: Ce motif qui revient de plus en plus souvent.
1: On a tous vu la vidéo. On a tous vu qu'il est tué, assassiné à bout portant, de toute façon. Mais en effet, la cour de... Alors, je reviens un peu sur les faits, parce que... donc, la cour d'appel de Versailles avait annulé les motifs de tentative d'assassinat... de meurtre, etc. Et la cour de cassation, puisque la famille et l'avocat de la famille avaient fait appel de la décision de la cour d'appel de Versailles, et la cour de cassation a annulé la requalification des faits qui avaient été donnés par la cour d'appel de Versailles, et ça ouvre la voie à un possible nouveau procès du policier en question pour meurtre, cette fois-ci, et non pas pour...
0: violence ayant entraîné
1: la mort sans intention
0: de la donner. Intention de la donner.
1: Parce que c'est vrai que quand on tire à bout portant, en pleine poitrine, généralement, on n'a pas l'intention de donner la mort.
0: Non, hein, c'est une variation de la célèbre formule à l'insu de son plein gré.
1: Tout
0: c'est,
1: à fait.
0: C'est, voilà, il a, c'est... Bon, il n'a pas été jusqu'à dire que le coup était parti tout seul, mais bon...
1: On n'était pas loin.
0: On n'était pas loin.
1: C'est ce que ses collègues ont dit au début, hein, quand même.
0: Oui. Et donc, effectivement, la cour de cassation qui avait été saisie par la famille a annulé cette requalification des faits, ce qui donne la possibilité de rouvrir le procès en retenant l'intention d'homicide du policier. Donc ça va être encore réexaminé par la cour d'appel de Versailles pour fixer le chef d'accusation retenu contre ce policier. Quand ? Bon, un jour, ça devrait venir. Constatons simplement que peu d'affaires de violence policière débouchent sur un procès, et quand c'est le cas, avec les différents appels possibles, la décision de justice peut se faire attendre longtemps, très longtemps. J'aimerais dire, personnellement, suivant la formule consacrée, que j'ai confiance dans la justice de mon pays, mais je

0: Je sens, je vous vois, je vous imagine en train de ricaner. Donc je me contenterai de vous dire, attendez, attendons et nous verrons. Ou pas.
1: Oui, bah oui, la cour d'appel avait écarté toute intention d'homicide du fonctionnaire mis en cause, alors même que ce dernier avait fait, quand même, rappelons les faits, volontairement usage de son arme à feu de calibre 9 mm à une courte distance de la victime, visée dans une zone considérée comme vitale, et que l'intéressé avait nécessairement conscience du risque létal de son acte. L'affaire, comme tu l'as dit, est donc renvoyée devant la cour de Versailles, la cour d'appel de Versailles, qui devra statuer de nouveau, et je pense que ça sera de nouveau dans quelques mois, sans compter les objets de nouveaux recours qui seront faits par le policier en question, etc. etc. Néanmoins, la famille reste quand même émue et soulagée de cette décision qui, selon l'avocate, était quand même la seule qui s'imposait, puisque depuis le début, elle dit que la qualification de meurtre doit être retenue et voilà, la chambre criminelle a annulé la décision des juges sur le fond. Je pense qu'on reparlera de ça d'ici quelques mois, mais voilà, un nouveau rebondissement. Au moins, l'affaire ne s'arrête pas comme elle s'était arrêtée il y a quelques mois, il y a presque un an, lorsque la cour d'appel avait dit que du coup ça ne sera pas jugé pour meurtre pour ce policier qui avait tiré à bout portant. Bon, au moins il y a un événement positif de la part de la cour de cassation. On aura l'occasion de toute façon de revenir là-dessus d'ici quelques mois, je pense. On va faire une petite pause musicale.
0: Et donc, ensuite, nous pourrons revenir sur peut-être certaines luttes ou l'agenda, où on continuera l'agenda militant.

0: 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On vient d'écouter Pretenders avec leur titre Revolution. Et vous êtes toujours à l'écoute de C'est là que ça se passe, votre agenda militant de la semaine. Et on reprend l'antenne avec un peu d'agenda pour jeudi.
1: Eh bien oui, on va reprendre donc jeudi 18 juin. Un appel, hein, bon, pas celui auquel vous pensez, mais de 13h à 15h, ça sera l'appel de l'organisation intercollective de la Mad Pride, Autonome Paris, qui s'adresse aux individus et collectifs de personnes concernées par la psychiatrisation. Il s'agira donc de préparer et animer les réunions, organiser des ateliers créatifs, faire du graphisme, de la communication pour une Mad Pride queer, féministe, anti-validiste, anti-raciste et anti-capitaliste. Il y aura d'autres dates d'Assemblée Générale de juillet à octobre, mais pour ce 18 juin, rendez-vous à partir de 13h à la Mutinerie, 176 rue Saint-Martin, dans le 3e arrondissement de Paris. C'est pas loin du centre Pompidou. C'est au métro Rambuteau, ligne 11.
0: Merci Ramon. Un autre rendez-vous pour le jeudi, ce sera à 19h30. C'est une réunion liée aux conditions de travail pour les livreurs et les quelques livreuses aussi qu'il y a à vélo. On les voit passer, que ce soit en vélo ou en scooter, on les voit passer depuis le matin jusqu'à très tard le soir, voire la nuit, hein, jusqu'à minuit, 1h, 2h du matin, on les voit pédaler. Pour livrer des paquets de ventes à emporter, de nourriture, peu importe de quel restaurant, notamment sur Paris, comme beaucoup de choses ferment à 2h du matin, bah, ils circulent encore jusqu'à 2h, voire un peu plus loin. Ces livreurs à vélo qui bossent en moyenne 63 heures par semaine pour arriver à se faire à peu près 1 480 € brut par mois, ce qui, on met en tarif horaire, est quand même moins que le SMIC, du coup.
1: Beaucoup,
0: beaucoup moins. Et souvent, ils sont, souvent même la plupart du temps, forcés à être auto-entrepreneurs et donc n'ont pas les conditions de protection du code du travail liées aux salariés. Donc, rythme insoutenable, semaine interminable, problème de santé, cette exploitation des livreurs à vélo a lieu tous les jours, sous nos yeux. Et il y a peu de débats publics autour des questions de santé au travail dans ce domaine. Alors, c'est Attaque Paris Nord-Ouest qui propose cette réunion publique qui aura lieu à la ressourcerie Le Poulpe, qui est 4 bis rue d'Oran. C'est entre, au niveau des stations de métro, c'est entre Max Dormois, Château Rouge et Marcadet-Poissonnier, donc ligne 4 et ligne 12 du métro. Il y aura le cofondateur du collectif de livreurs autonomes des plateformes qui sera là aussi pour en discuter avec vous toutes et tous, et pour discuter en effet des conditions de travail et des conditions de santé pour les livreurs à vélo, et les quelques livreuses aussi qu'il y a, parce que j'en ai déjà vu aussi à vélo. Ouais. Ce sera donc le 18 juin à 19h30, comme je l'ai dit, à la ressourcerie Le Poulpe, 4 bis rue d'Oran, dans le 18e arrondissement de métro. C'est entre les stations de métro, donc Château Rouge, Marcadet-Poissonnier et Max Dormois. Et ça, c'était pour les réunions de jeudi. On va peut-être se faire vendredi avant de se faire à nouveau une pause dans l'agenda.
1: Oui.
0: Et garder le week-end un peu plus spécifiquement pour après.
1: Bah, vendredi, il y a un rendez-vous à une adresse que vous connaissez bien, à savoir la librairie Publico. Donc, vendredi 19 juin à 19h, soirée musicale avec un concert de Sophie Delpont qui viendra interpréter du Brassens, du Barbara, Moustaki, Anne Sylvestre, Cosimon, Renaud. Ce qui ne l'empêche pas dans ses concerts de glisser de temps à autre un titre de Bob Dylan ou de John Fogerty. Donc, si vous voulez vous venir vous décrasser des oreilles ce vendredi à 19h, eh bien, on vous attend pour écouter de la chanson de qualité.
0: Tout à fait. À 19h... ce vendredi
1: J'ai oublié l'adresse. Si vous ne la connaissez pas, mais je crois que vous la connaissez.
0: Bien sûr.
1: C'est toujours au 145 rue Amelot.
0: Et puis pour les stations, c'est Oberkampf,
1: République,
0: Fille du Calvaire, et pour les personnes qui viennent en métro avec les lignes 3, 5, 8, 9 et 11. C'est super bien desservi. Et voilà. Encore, on ne fait même pas les lignes de bus, hein, parce que sinon...
1: D'ailleurs, on a fait construire le métro après la construction de la librairie, pour bien la desservir.
0: Pour qu'elle soit bien desservie, c'est évident. Ça sera en acoustique, normalement, qu'elle viendra, ou très très peu de sonorisation, qu'elle viendra Sophie Delpont, chanter et jouer de la guitare, n'est-ce pas? Donc, vendredi 19 à 19h. L'entrée est libre, évidemment, comme à chaque fois, pour l'artiste. Un chapeau circulera en fin de concert parmi les mains et les gens du public et qui seront présents pour le concert de Sophie Delpont ce vendredi à 19h à Publico. Il me semble que tu avais peut-être un petit terrain des luttes avant qu'on se garde le week-end.
1: Alors,
0: pour après.
1: Un petit terrain des luttes qui tourne un peu au feuilleton. Hein. On suit ça depuis quand même pas mal de temps.
0: Ah, mais c'est le feuilleton radiophonique, je pense, de cela que ça se passe là, depuis janvier.
1: Voilà. Eh ben, parce qu'évidemment, il se trouve que depuis le début de l'année, les salariés du magasin Biocoop de la place des Fêtes se sont mis premièrement en grève pendant plus de 3 semaines pour exiger plusieurs choses, principalement des augmentations de salaire et surtout une mise en retrait de leur directrice de magasin, dont le management était jugé plus que toxique. Dans un premier temps, il semble qu'ils aient eu gain de cause, en tout cas déjà pour les augmentations de salaire, et la directrice avait été mise un peu en retrait. À sa place, il y avait eu un premier manager pour la remplacer, avec qui tout se passait plutôt bien, tellement bien que il a été écarté et remplacé par un autre manager qui, lui, était plus en adéquation avec la politique managériale de la directrice. Donc, re-problème avec les salariés qui avaient décidé non pas de reprendre une grève, parce que trois semaines de grève, ça fait un petit peu mal au porte-monnaie quand même. Donc, ils avaient fait un débrayage sauvage, surprise, et annonçaient de prochaines actions. Donc, là-dessus, parmi les prochaines actions, il était prévu de faire un rassemblement protestataire le 25 juin devant les locaux de Biocoop dans le 15e arrondissement. Bizarrement, la semaine dernière, lundi dernier d'ailleurs, ils avaient reçu une invitation à une réunion par leur hiérarchie. Alors c'était un peu bizarre parce que l'appel à cette réunion, c'était par mail, un mail qui n'était pas signé d'une personne précise. Donc c'était un peu flou. C'était il n'y avait pas d'ordre du jour, pas de raison précise, mais évidemment les salariés n'ont pas pu faire autrement que de faire le lien avec le rassemblement protestataire qu'ils avaient prévu le 25 juin. Donc ils ont répondu favorablement à l'invitation, en précisant toutefois qu'il et elle viendraient avec deux délégués syndicaux, un de la CGT et un de Sud. Réaction immédiate de la hiérarchie, pas question d'accepter des délégués syndicaux à une réunion qui se voulait un simple échange de vues sur la gestion du magasin et la politique managériale. Bah, réaction à la réaction, les salariés ont refusé de se rendre à cette réunion qui était prévue donc lundi dernier à 14h. Par contre, le soir même, les salariés avaient prévu une autre réunion avec leur comité de soutien pour faire un compte-rendu à propos de leur décision de ne pas se rendre à la réunion convoquée par la hiérarchie et pour faire un point sur les actions à venir, notamment sur le maintien du rassemblement prévu le 25 juin. C'est un jeudi, c'est dans 10 jours, à 17h devant le siège de Biocoop, situé dans le 15e arrondissement, 28 à 32 boulevard de Grenelle. Ce jour-là, il et elle comptent bien se faire entendre afin d'être reçus pour proposer... expliquer leurs revendications, en particulier sur la gouvernance de leur magasin. Ils ont rédigé d'ailleurs il y a deux jours un communiqué et un autre suivra pour inviter le personnel des autres magasins Biocoop parisiens à les rejoindre, vu qu'ils subissent les mêmes problèmes. Bien entendu, nous continuerons de vous tenir informés de l'évolution du mouvement, et pas plus tard que lundi prochain. Et si vous voulez avoir accès à leur communiqué, vous pouvez également... allez vous brancher par le biais d'Internet sur le site du journal du Monde Libertaire et vous aurez les plus de détails sur ce mouvement. Voilà, voilà.
0: Et oui, parce que quand même c'est un mouvement qu'on soutient hein, depuis le début des événements, depuis le début de leur grève et de leurs revendications, comme tu le rappelais Ramon, début janvier. Hein, ça va faire quand même. Ça a fait 5 mois qu'il y a une lutte quand même dans ce magasin précis. 5 mois, c'est pas rien.
1: C'est pas rien. Et ça a une caractéristique spéciale. Alors qu'au départ, parmi le personnel, il y avait il y avait 20 salariés. Une seule était syndiquée. Maintenant, il y en a d'autres. Et ils ont réussi avec justement ce comité de soutien, la popularisation de leur mouvement pendant qu'ils faisaient grève devant leur magasin, à réunir et des habitants du quartier et des clients habituels du magasin et également pas mal même de mouvements politiques ou syndicaux autour de leurs revendications. Et d'ailleurs, pour ne rien vous cacher, la Fédération anarchiste, le groupe Salvador Seguí de la Fédération anarchiste est partie prenante de ce comité de soutien, ce qui nous permet de vous tenir au courant régulièrement sur les ondes et dans le journal Le Monde Libertaire également.
0: Tout à fait. On n'est pas que animateur ou technicien de la radio. On participe aussi avec nos forces entre deux émissions à tout un tas de choses et de luttes. On aura l'occasion de revenir de toute façon sur ça.
1: Pas plus tard que lundi prochain.
0: Le rendez-vous donné par rapport au rassemblement.
1: Oui, c'est donc le jeudi 25 juin à 17h devant le siège de Biocop dans le 15e arrondissement 28 à 32 boulevard de Grenelle. Ça nous fera nous promener dans les beaux quartiers.
0: De Grenelle.
1: Et bien entendu, on est déjà relativement nombreux, mais on n'est jamais assez nombreux. Jamais. Donc, n'hésitez pas, notez bien ça sur votre agenda. 25 juin à 17h, 28 à 32, boulevard de Grenelle.
0: Très bien. On aura donc l'occasion de pouvoir revenir sur cette mobilisation en espérant, comme on l'avait déjà espérer lors de la première phase de cette mobilisation en janvier-février que ça puisse déboucher sur une victoire. Elle avait eu lieu, elle a été mise sous le tapis par la direction, évidemment. Et on l'avait bien dit à l'époque, bon, il y a une victoire, mais soyons vigilants et vigilantes, ça n'a pas loupé.
1: C'était pour ça qu'il y a le comité de soutien et de surveillance avait été formé.
0: Tout à fait. Alors, vous l'attendez toutes et tous, notre rubrique Talonnette et Zonzon. Et aujourd'hui, dans Talonnette et Zonzon, on va parler de Rachida Dati, bien sûr.
1: C'est vrai qu'on l'entend moins. On l'entend moins ces temps-ci.
0: On l'entend moins médiatiquement, mais elle fait quand même du barouf. Mais c'est un peu plus caché, comme vous allez le voir. Parce que vous n'êtes peut-être pas au courant, et c'est sans doute quelques infos exclusives, mais Rachida Dati veut se recaser et retrouver un nouveau travail. Mais devinez où ? Dans la magistrature.
1: Ah, oui.
0: Alors que la magistrature en prend quand même plein le dos, là, depuis l'affaire Liana et l'assassinat de cette petite fille. Il y a beaucoup de sucres qui ont été cassés sur le dos de la magistrature, et notamment par Macron et Darmanin, alors que ceux qui font quand même les budgets et qui embauchent dans la justice et la magistrature, bah c'est quand même Darmanin en tant que ministre de la justice. Alors s'il veut qu'il y ait plus de d'affaires qui soient traitées, il faut mettre les moyens, mais lui il veut pas mettre les moyens, donc à partir de là forcément ça fait des couacs. Mais enfin voilà, Dati veut se recaser dans la magistrature. Mais bon, que Rachida Dati estime que son avenir repose entre les mains des magistrats n'a rien d'étonnant. Ce qui l'est davantage, c'est qu'elle s'imagine du bon côté de la barre, bien sûr. À peine éjectée de la course à la mairie de Paris, remportée par Emmanuel Grégoire, l'ex-ministre de la Culture cherche à se recaser avec un culot qui force le respect quand même. Et son projet, c'est réintégrer son corps d'origine au sein de la justice. Il y a quelques semaines, au début du mois de mai, celle qui fut garde des Sceaux sous Sarkozy, avant d'enfiler la robe d'avocat, de se lancer dans les affaires, puis de tout mélanger, et de finalement rejoindre le gouvernement Macron, a pris rendez-vous place Vendôme et a été reçue en tête-à-tête par son lointain successeur et camarade Les Républicains, Gérald Darmanin. La discussion, assez insolite, a porté sur le désir de Dati de retrouver un job de magistrate dans les meilleurs délais, et sur l'appui que pourrait lui fournir le patron de la chancellerie. Car Dati ne compte évidemment pas jouer les stagiaires au tribunal de proximité de Saint-Pierre-et-Miquelon. La candidate, qui n'est plus en fonction dans la magistrature depuis 2003, année où elle avait rejoint le cabinet de la place Beauvau, elle voit grand. Elle vise carrément un retour au parquet général. Alors d'un point de vue purement administratif stricto sensu, rien ne l'en empêche. Mais avant d'obtenir une nomination sur proposition de Darmanin et signée par Macron, elle doit remplir une simple formalité, à savoir déposer une demande de réintégration au Conseil supérieur de la magistrature, qui ne peut pas vraiment la refuser d'un point de vue purement administratif. D'un point de vue moral, par contre, c'est une autre histoire. Dans les couloirs du ministère et du palais de justice de Paris, la farce fait quand même moyennement ricaner les collègues magistrats qui espèrent que Dati décrochera au mieux une discrète mission administrative. Celle qui se voit déjà dans une cour d'appel doit en effet passer prochainement par l'une des salles d'audience du tribunal judiciaire.
1: Ah bah oui, hein, elle connaît les lieux.
0: Connaît l'ensemble du labyrinthe du tribunal. Et pas en tant que juge, hein, en tant que prévenu quand même. Rachida Dati est, comme on le sait, renvoyée en correctionnel le 16 septembre prochain pour corruption et trafic d'influence dans l'affaire Renault. Il lui est reproché d'avoir bénéficié d'un emploi fictif lorsqu'elle était avocate du groupe automobile, moyennant une coquette rémunération de 900 000 euros quand même, et ce, grâce à la bienveillance de l'ex-PDG de Renault qui est toujours en cavale, Carlos Ghosn. C'est notamment la crainte d'une condamnation à une peine d'inéligibilité avec exécution provisoire qui impliquerait la perte immédiate de son mandat de maire du 7e arrondissement de Paris. Rappelons-le qu'elle est toujours maire du 7e, qui motive son désir de retrouver un job rapido. Mais si, aux yeux de la magistrature, cette affaire Renault fait tache sur son CV, ce n'est hélas pas la seule. Entre la palpitante histoire de ses bijoux non déclarés, un montant assez significatif, son statut de témoin assisté dans l'affaire Engie, rappelons-le aussi, ou ses combines au Qatar et en Azerbaïdjan, rappelons-le également, la candidate Dati, c'est que du sérieux quand même. Mais je pense qu'il faudrait vite la nommer, peut-être, procureur à Auch. C'est peut-être l'idée de Darmanin, vu les déboires qu'il y a localement. Je citais l'affaire Liana, évidemment, en lien avec la fin de ma chronique, notamment. Je pense que d'ici le 16 septembre, on aura à nouveau l'occasion de revenir
1: sur cette rubrique.
0: Sur cette rubrique Talonnette et Zonzon avec Dati, mais aussi avec Sarkozy et avec beaucoup d'autres qui rejoindront cette rubrique.
1: Il ne faut pas oublier que tous ces gens-là, ces braves gens, se targuent à chaque fois qu'ils ont un problème d'être au-dessus de. D'être pratiquement intouchables parce que. Ils ont été élus et donc qu'ils nous représentent. Enfin, moi, ils ne me représentent pas, mais ils se targuent toujours de représenter la population. Ça commence quand même. On a du mal à comprendre que le système continue de tenir sur ses deux jambes avec des spécimens de cet acabit.
0: Oui, puis à être toujours plus blanc que blanc.
1: Oui.
0: Sur leur innocence criée à qui veut l'entendre, sur tous les médias, ou presque. Mais enfin, pas ici, quand même. Hein.
1: Non, autant vous le dire tout de suite, nous n'appellerons pas à la constitution d'un comité de soutien pour Dati. Hein.
0: Non, ça, c'est sûr. On va poursuivre l'agenda, il est 14h15. Et se diriger tranquillement vers la fin de l'émission avec les rendez-vous de ce samedi.
1: Ouais, tu as raison de dire les rendez-vous parce que
0: y en a,
1: ça se bouscule au
0: portillon. Je suis même pas certain qu'on ait les mêmes, mais oui. il y en a un certain nombre.
1: Moi j'en ai trois.
0: moi aussi, figure-toi. Mais je te laisse commencer.
1: Eh bien, donc je vais commencer avec les horaires dans l'ordre. À 14h, samedi, à l'appel des diasporas solidaires avec les victimes de l'empoisonnement colonial et le collectif Vietnam Dioxine, eh bien ça, c'est un appel à un rassemblement place de la Bastille contre le colonialisme chimique pour réclamer justice pour les victimes du chlordécone aux Antilles et de l'agent orange au Vietnam. Parallèlement, les 16 et 22 juin auront lieu les procès en cassation et appel concernant ces affaires.
0: Oui, pourvoi en cassation qui constitue la dernière chance pour Tranto Enga de condamner Monsanto, Dow Chemical et les autres compagnies et de rendre justice aux 3 millions de victimes au Vietnam, au Cambodge, et au Laos. Ouais. Rappelons-le également, le 22 juin, la Cour d'appel de Paris rendra sa décision sur l'appel formé contre l'ordonnance de non-lieu du 2 janvier 2023 dans l'affaire pénale dite de la pollution au chlordécone aux Antilles, comme tu le rappelais, ouverte notamment pour empoisonnement, mise en danger de la vie d'autrui et administration de substances nuisibles. Après plus de 15 ans d'instruction, ce non-lieu a été vécu comme un véritable déni de justice par les populations de Guadeloupe et de Martinique précisément, alors que l'empoisonnement des terres, des eaux potables, de l'alimentation et des corps est documenté scientifiquement et par le système médical aussi. Aucune responsabilité pénale n'a à ce jour été reconnue. L'extension récente de la Charte sociale européenne aux Outre-mer oblige désormais l'État français à assumer juridiquement ce scandale sanitaire, environnemental et colonial. C'est pour cela qu'il y a ce rassemblement et pour tisser des liens aussi entre les deux aspects de cet empoisonnement de la terre et des êtres humains, entre l'agent orange à l'époque, comme je l'ai dit, au Vietnam, Laos et Cambodge, et du chlordécone dans les Antilles. Ce rassemblement, comme tu l'as dit, aura lieu le samedi 20 juin de 14h à 17h à la place de la Bastille, pour dire non à l'empoisonnement des terres et dire non aux visées coloniales, surtout quand cet empoisonnement a lieu à des milliers de kilomètres de la France métropolitaine.
1: Bien, toujours donc samedi, un peu plus tard, à 16h, vous pourrez, si vous êtes déjà à la Bastille, vous pourrez remonter la rue Amelot pour arriver, pour vous rendre tranquillement à la librairie Publico, où le groupe libertaire d'Ivry, un groupe de la Fédération anarchiste, vous invite à la projection-discussion du film « L'expérience », un film d'Olivier Hirschbiegel. Sujet du film, une expérience scientifique consistant à enfermer des volontaires dans un univers carcéral, les uns devant endosser le rôle de prisonnier, les autres celui de leur gardien. À partir de là, la situation laisse apparaître l'adaptation des uns et des autres au rôle qui leur a été dévolu et où l'on voit apparaître les atteintes à la liberté et la dignité, où l'on peut assister aussi à l'opposition du pouvoir et de l'autorité face à la révolte. Cette fiction se réfère à une véritable expérience menée en 1971 qui visait à étudier le comportement d'individus ordinaires placés dans une situation de domination-répression. C'est dire si la discussion qui suivra la projection promet d'être passionnante. Donc, le groupe libertaire d'Ivry vous attend samedi à 16h à notre librairie 145 rue Amelot, dans le 11e arrondissement, métro République, Fille du Calvaire et Oberkampf.
0: Oui, samedi après-midi, donc pour la projection de ce film à partir de 16h, suivi d'une discussion. Je rajouterai quelque chose quand même par rapport au thème de ce film. C'est évidemment si les anarchistes ne peuvent que s'accorder entre eux et elles sur le fait que le pouvoir est maudit, hein, comme le disait Louise Michel, quelle que soit la prétendue bonne volonté des flics ou de la matonnerie, on se doit de rappeler que dans les conditions réelles, on n'exerce peut-être pas par hasard des professions de répression aussi. Et précisons aussi que, également, contrairement aux gardiens de prison, les prisonniers choisissent pas le rôle de prisonnier. Les gardiens de prison, si. Et que, voilà, il y a forcément tout un tas de choses liées au déséquilibre entre les deux choix, bien évidemment. En tout cas, voilà, ce film, alors, quand même, donc il est projeté en version française, il dure 2h. Voilà. Donc sachez-le quand même, et que la discussion aura lieu, après les 2 heures de film. Très certainement, la discussion aura lieu à partir de 18h, puisque la projection sera de 16 à 18. C'est un film qui est sorti en 2001, à l'époque. Alors, il n'a pas eu une énorme audience dans les salles de cinéma, mais en tout cas, il marque quand même quelque chose sur la capacité aussi du cinéma à pouvoir rendre compte de ce type d'expérience, sans vouloir plagier le titre, mais de montrer en effet à nouveau et de réactualiser à nouveau ce lien avec l'étude qui avait été menée en étude de psychologie sociale, qui a bien eu lieu à l'époque. C'était en 1971 à Stanford. Avec les rôles de gardien et prisonnier assigné ou renversé. Et donc l'objectif, c'était de démontrer que la situation, plutôt que la personnalité des dominants qui suscite, c'est elle qui va susciter violence et abus de pouvoir, avec les conséquences physiques et psychologiques que l'on peut deviner. Alors ça, c'était le deuxième rendez-vous pour samedi.
1: Oui, mais...
0: Mais tu as peut-être autre chose.
1: Et oui, il va falloir faire des choix. On est désolé, trop d'actualité. Samedi, donc toujours, mais de 14h à 18h, autour de l'émission de Radio Libertaire Femmes Libres, cette émission va fêter ses 40 ans sur Radio Libertaire. Émission qui a lieu tous les mercredis de 18h30 à 20h30. Et voilà, et ça dure depuis mai 1986.
0: Et oui, déjà.
1: 2 heures par semaine, Femmes Libres est un espace de réflexion et d'étude de l'oppression spécifique des femmes dans une société patriarcale et capitaliste fondée sur la domination masculine. Et donc, pour fêter ses 40 ans d'émission, Femmes Libres va se délocaliser et l'émission se déroulera à l'espace Louise Michel, 42 Terre, rue des Cascades, dans le 20e arrondissement de Paris. C'est au métro Jourdain ou Pyrénées. Donc vous pourrez assister à l'émission en direct public.
0: Tout à fait, avec un certain nombre d'invités et qui viendront discuter de tout un tas de thématiques relevant du féminisme, des féminismes, tout au long de la journée. Il y aura aussi des plages musicales, des petits concerts.
1: Exactement.
0: Pour venir entrecouper ça, il y aura une table de presse aussi de Publico là-bas, avec beaucoup d'ouvrages qui seront proposés à la vente dans l'espace Louise Michel. Donc tu peux rappeler l'adresse peut-être?
1: Oui, donc c'est l'espace Louise Michel, 42 Terre, rue des Cascades, dans le 20e arrondissement de Paris. C'est au métro Jourdain ou Pyrénées.
0: Voilà, et on souhaite un bon anniversaire à l'émission Femmes Libres, du coup. Et on va finir cet agenda avec le rendez-vous de dimanche qui sera à nouveau à Publico à 16h. Avec la projection d'un film,
1: oui,
0: je crois.
1: Une projection débat autour du film qui s'appelle « Les pas du monde ».
0: Voilà, en présence de sa réalisatrice, Hiro Siaflaki, qui revient un peu sur certains aspects du mouvement des Gilets jaunes. Voilà, c'est le pari du film Les Pas du Monde, c'est de ne jamais s'arrêter pendant tout le long du film, et même jusqu'à aujourd'hui, avec les assemblées, les mouvements des assemblées, des réels laboratoires de la création du commun qui ont eu lieu avec des points d'interconnexion de groupes parsemés dans tout le pays à l'époque, et notamment avec les ronds-points, mais aussi les marches. Marche sur ceci, marche cela, ce qui a permis quand même de ce mouvement de devenir, avec toutes les critiques qu'on fait et qu'on connaît, de devenir une puissance matérielle quand même et revendicative à l'époque en 2018 et 2019.
1: Ouais, on voit comment, en l'occurrence, la marche tient place de principe constructif afin de faire sentir l'urgence, le désir des manifestants. Et le film se construit à partir des trajets des personnes, comme si leurs pas dessinaient la cartographie d'une ville métamorphosée par le brouillage d'un espace-temps « normal » entre guillemets du quotidien. Ça vous intrigue ? Ça vous intéresse ? Ça vous attire ? Eh ben, n'hésitez pas.
0: Voilà, sachant qu'en plus, c'est des grandes chaleurs apparemment prévues pour ce week-end. Et on ne rappellera jamais assez que Publico est climatisé naturellement, et ce depuis la création du bâtiment, avec de la vraie pierre et des murs épais.
1: En voûte, en
0: fait. Il y a 15 degrés de différence entre l'extérieur et l'intérieur quand il fait canicule. Donc n'hésitez pas à venir vous rafraîchir dans la salle de projection de Publico, qui aura à cœur de pouvoir proposer justement un air un peu plus agréable à respirer pendant la projection du film et la discussion qui suivra, bien évidemment.
1: Donc, ça sera dimanche à 16h. Donc, toujours, évidemment, au 145 rue Amelot, métro République Oberkampf ou Fille du Calvaire. Et donc, on va vous donner... On va vous quitter, à regret, mais on va vous quitter. Et on vous donne rendez-vous lundi prochain, toujours à la même heure, pour C'est là que ça se passe.
0: On se quitte avec un morceau du groupe Frustration qui s'intitule On the Rise. Et on vous donne, alors normalement, rendez-vous lundi prochain, si tout va bien, aux alentours de 13h sur Radio Libertaire. Restez à l'écoute de la radio. Dans quelques minutes, l'émission Onde de choc pour animer votre après-midi. Et puis, il y aura de toute façon aujourd'hui plein d'émissions qui se succéderont jusqu'à ce soir. 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On vous laisse avec Frustration on the Rise et on vous dit à bientôt.

0: 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Mais vous avez une très bonne librairie, ben, 145 rue Amelot, pour trouver les publications et puis les livres qui tournent autour de l'esprit libertaire. On est bien sûr Onde de choc, le dernier comptoir où l'on cause, l'émission qui peut faire et défaire les carrières à loisir. Daniel Ziv, pour la... oui, bonjour.
1: Bonjour.
0: Voilà, carrière va partir fulgurante, là, ça va être extraordinaire.
1: Hein. Ça y est, elle est cassée.
0: Ça y est, oh, c'est fini, là.
1: C'est bon, c'est voilà, bon. Sur orbite.
0: Éric Tessier, qui est habitué, alors quel état il est maintenant.
1: Oh là là. Hein.
0: Voilà. Et bonjour Jacqueline aussi, c'est quand même un plaisir.
2: Bonjour Jean.
0: Alors, j'ai eu un petit problème avec Monique, quand elle a su que tu venais aujourd'hui. Tu sais que Monique est une femme très pieuse. Hein, très pieuse. Dont l'œcuménisme n'est absolument pas... remettre en cause la Torah.
3: Je t'ai entendu le dire déjà, oui.
0: La Torah, la Bible, tout
2: pauvre
0: ça.
2: Monique, pauvre Monique.
0: Le Coran, il n'y a aucun problème. Alors, elle m'a dit la semaine dernière, écoute bien ce qu'elle a osé me dire, qu'elle ne venait pas aujourd'hui pour moi, mais pour toi.
3: C'est vrai.
2: Oh, c'est gentil.
3: Oh, c'est gentil, Monique.
0: Alors, tu sais, tu connais la formule, hein, la jalousie est à tout le monde, c'est les femmes ne sont à personne.
3: Oh, c'est beau, ça.
0: Non, c'est pas de moi.
3: Enfin, c'est, hein.
0: c'est les enfants du paradis, Jacques Prévert. Hein.
3: Ah,
0: c'est magnifique,
3: oui.
0: Hein, là... Voilà. Bon, on a plein de choses à se dire, je pense.
3: Ouais.
0: On a eu un petit contretemps il y a quelques semaines. On devait recevoir Françoise Vergès pour faire une émission consacrée à Aimé Césaire. Elle
3: n'est
0: pas venue, c'est remis au 9 décembre. Oh, corrigez-moi, oh là là. C'est sûr, le 9 décembre, voilà. Ça vous inspire Aimé Césaire, vite fait? Personne?
2: Oui, un peu.
4: Bien entendu.
0: Mmh. Ouais, magnifique, je ne sais pas si vous l'avez relu. Oui. Non, personne, texte politique.
3: Moi, j'ai pas lu spécialement.
0: Texte politique sur le colonialisme, mais complètement d'actualité. Mmh. Il a été très, très, très loin dans la démarche. C'est en 1950, et il se permet alors il est déjà député, il se permet de comparer le bourgeois européen à Hitler, quoi.
2: Ah oui. Mmh.
0: C'est-à-dire, il y avait une arête au niveau de la société, au creux du gosier.
3: Ouais, ouais, ouais.
0: Voilà. Donc, on reçoit Daniel Ziv, on reçoit Éric Tessier. Vous avez un point commun que j'ai découvert il y a deux minutes. Avec
3: lequel?
0: Un troisième personnage, c'est Jacques Lacan.
2: Ah.
0: Tout le monde a traité d'Antigone. Hein, dans Pauline Ultime, tu parles d'Antigone.
3: Oui, tout à fait.
0: Jacques Lacan parle d'Antigone. Et Antigone, bien sûr.
4: Et Jacques Lacan, dont je suivais quelques cours du temps de la fac de Vincennes, j'ai créé un roman policier. Et en fait, il y a une phrase avant le roman policier de Lacan. Si on comprend la phrase, on a compris tout le roman policier.
2: D'accord.
0: Ah. Et c'est pour ça qu'il y a une petite dédicace dans votre livre, là, ou non? Ou c'est quelque chose qui vous poursuit, Jacques Lacan?
4: Lacan ne me poursuit pas, mais c'est quelqu'un d'absolument extraordinaire. C'est en plus un personnage qui avait un humour absolument considérable. Et qui était brillant, parfois difficile à suivre, difficile à comprendre, bien sûr, mais remarquable. Mais il ne cherchait pas à être compris. Même lorsqu'il donnait ses cours.
0: Bah, le paradoxe, c'est que pour un psychanalyste qui doit théoriquement éclairer l'âme humaine, il dit très très clairement qu'il veut s'inspirer de Mallarmé. Alors, je crois qu'il y a, je crois qu'il y a quelque chose qui ne va pas dès le départ. Oui. Alors, la maison d'édition date depuis quand, Daniel?
4: Alors, Z4 Édition a été créée il y a 3 ans maintenant. 3 ans, 4 ans. C'est une maison d'édition, en fait, je voulais avant tout publier les auteurs qui étaient dans des pays censurés, là où ils ne pouvaient pas s'exprimer, en me disant, maintenant avec Internet, ils peuvent publier dans toutes les langues qu'ils veulent, dans ma maison d'édition. Ça n'a pas véritablement fonctionné, parce que c'est toujours dangereux, même quand on est dans un de ces pays et qu'on publie dans un autre pays, c'est quand même très dangereux. Donc on s'est plus tourné, en fait, ensuite vers la mémoire d'une manière générale. Évidemment, d'autres livres sont arrivés et voilà, comme ils étaient merveilleux, ben on était obligé de les publier.
0: Ce n'est pas que je tienne tellement au livre d'Éric Tessier, Amicizia, qui vient de paraître.
3: Moi, je suis très déçu, tu n'as pas dit que j'étais le plus mauvais écrivain.
0: Mais ça va
3: venir.
0: Ça va être progressif.
3: Ah d'accord, pardon.
0: J'annonce ça.
3: Je voulais le climax tout
0: des
3: de
0: gens,
3: suite.
0: J'ai été quand même, comme j'ai bon cœur, j'ai quand même conseillé ce livre à des gens. Où peut-on le trouver?
4: Alors,
0: Comment le trouve-t-on?
4: Bah, pour le trouver, le plus simple, c'est évidemment d'aller sur le site de Z4 Édition. Sinon, je dirais presque malheureusement, évidemment, Amazon. mais on n'aime pas vraiment vendre sur Amazon. Mmh. Et sinon, bien entendu, tous les libraires peuvent se le procurer. On a beaucoup de libraires qui nous demandent des livres. Et à partir de là, on peut le commander chez son libraire.
5: D'accord, il faut le commander chez le libraire. Il n'y a pas de diffuseur, c'est ça que je voulais dire.
4: Non, il n'y a pas de diffuseur.
5: C'est ça.
4: Non, non, pour limiter les coûts, en fait, on essaye de... Z4 Édition est une association, c'est-à-dire on n'est absolument pas à but lucratif. Donc on essaye de publier les livres au meilleur prix possible, avec le minimum de frais. Cela étant dit, évidemment, lorsque c'est un libraire, il y a la commission du libraire qui est classique, les frais de port offerts, etc., etc. On est heureux de vendre au libraire, ça c'est clair.
0: Donc, Éric Tessier...
3: Il y a Publico aussi.
2: Il est disponible à Publico.
0: On va toucher Publico. Il y a depuis quand? Attention, ne mentez pas, Éric Tessier. Hein. Nous avons quelques rapports depuis très longtemps. Je ne veux pas à l'issue de cette émission. Il y a 15 jours, c'est bien.
3: À peu près, il y a 15 jours.
0: Parce que j'ai envoyé quelqu'un il y a plus longtemps, il n'a pas trouvé.
3: Oui, c'est vrai, c'est vrai, c'est vrai.
0: Donc, si j'ai bien compris, je croyais que vous aviez atteint le pire avec l'extase du prédateur. Publié en quelle année?
3: Oh là, le Prédateur, 2005.
0: 2005, c'était aux éditions de...
3: C'était la Nef des Fous.
0: C'était la Nef des Fous.
3: Ouais.
0: Et après, je me suis aperçu que je m'étais trompé avec Pauline Ultime, parce qu'il y avait déjà un stade au niveau du pire qui avait été passé.
3: Oui, c'est vrai.
0: Hein, voilà. Et puis
3: ça
0: là,
3: a été plus loin, oui.
0: Et là, il y a un grand écart. Je ne dis pas que ça s'est amélioré, pas du tout, mais il y a un grand écart. On n'est plus dans la même matière, hein.
3: Non, c'est vrai.
0: On n'est plus dans la même matière. Avant qu'on va... pour commencer l'émission, j'ai... choisi une petite chanson pour Daniel. Franchement, si vous ne l'identifiez pas, vous sortez du studio de Radio Liberté Tous.
4: Bon ben, à bientôt.
0: Liberté Tous.
4: Bon ben, à bientôt.
3: Au revoir, Daniel.
4: J'ai été très heureux de vous rencontrer.
0: Je ne sais pas si... on va

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0: Nielsiv, là, vous restez ou pas?
1: Malheureusement, je reste, parce que Maurice, en plus, était un camarade. Il allait sur scène, il chantait, de temps en temps, il s'arrêtait de chanter pour venir me piquer une gauloise. Et retournait chanter avec ma gauloise. Mais bon, et ce qui est très drôle aussi, c'est que là, j'essaye de publier 12 nouvelles totalement inédites de Maurice. On n'arrive pas à les retrouver, je suis en discussion avec sa femme. On les cherche partout, et dès qu'on les trouve, si on les trouve, j'aurais vraiment le grand, grand plaisir de les publier. Maurice était un type extraordinaire, moi je pourrais parler pendant des heures de Maurice.
0: Moi je l'ai vu une fois sur scène, il était ivre mort.
1: Toujours.
0: Il était ivre mort.
1: Oui, oui.
0: Mais petite parenthèse, parce que j'en ai parlé là, il n'y a pas longtemps, c'était style Mouloudji. Mouloudji, la dernière fois aussi, je l'ai vu, il était ivre-mort.
2: Ah ouais.
0: Voilà.
2: Ah ouais.
0: Donc ils arrivent à avoir une continuité comme ça. Mais toi qui n'es pas très porté sur la musique, sur ce genre de chansons, il faut bien le dire.
3: Oui, voilà. Oui, voilà. Oui. Encore que ça s'est largement ouvert.
0: J'ai remarqué que tu as progressé.
3: Ces dernières années.
0: Tu as progressé. Mais ça tient le choc.
3: Évidemment.
0: Ça tient le choc.
3: Ah ben évidemment,
0: oui.
3: Évidemment. Voilà.
0: Mais ce genre de chansons et ce genre de chanteurs, c'est là qu'on fait le tri. Parce que lorsqu'ils apparaissent, bon, ils sont là, et cela, c'est les en passant, on voit qui résiste.
3: Oui.
0: Quel type de voix résiste, quel type de texte résiste.
1: Il y avait un copain de Maurice qui chante toujours. Et qui malheureusement n'est pas assez connu, c'est un type tout aussi extraordinaire, c'est Jean-Marie Vivier. Et Jean-Marie chante toujours, très peu de gens connaissent les textes de Jean-Marie, et c'est hallucinant. C'est vraiment aussi quelqu'un de remarquable, comme Maurice bien entendu.
0: Robert Desnos disait « Pourquoi écrivez-vous pour vous donner rendez-vous ?» Et je vous ai lu tous les deux, Monsieur Tessier, malheureusement je vous ai lu, Daniel Zimons aussi. Et c'est très drôle, c'était un sur-rendez-vous. Parce que ça m'a fait relire, cette semaine, André Ardelais. André Ardelais. Ça vous dit quelque chose, parce qu'à vous lire tous les deux, vous êtes en plein dans le coup, là.
1: Le seuil du jardin.
0: Le seuil du jardin.
1: Le seuil du jardin, le parc de Vincennes.
0: Voilà.
1: Bien entendu.
0: Hein. Éric, tu as pratiqué un peu André Ardelais?
3: Ah, pas du tout.
1: Si, Éric, tu connais certainement André Ardelais sans le savoir.
3: Ah bah c'est certainement,
1: parce qu'il
3: oui.
1: a écrit une chanson.
0: Si tu reviens,
1: viens jamais chanter chez Temporel.
3: Ah, bien sûr.
1: Ça s'appelle Le Tremblay et ça a été...
3: Ouais.
0: Et c'est très marrant parce que ses parents avaient un,

0: un petit négoce de bijoux burmois,
1: horloger,
0: mais pas grand chose.
1: Ouais.
0: Donc lui, il a fait le poète, et il a vécu avec le petit commerce de ses parents. Mmh. Et au miracle, il y a Guy Béard qui un jour a mis en musique deux de ses chansons. Le Tremblay, connu comme voilà. Chez Temporel. Et puis, une autre, je sais pas si... Viens de la Gambie, tu verras les filles, une chanson comme ça. Et il va en vivre quasiment toute sa vie, quoi. Avec deux titres d'auteur.
1: Mais il aura des problèmes avec la censure.
0: Ah, oui, vas-y, parce que ça, c'est intéressant.
1: Lourdes Lentes, donc, il y a un livre...
0: 72, 73, oui, c'est Giscard.
1: Oui, et il a été attaqué pour ce livre, qui n'a vraiment rien de pornographique, il faut dire, mais bon... Une fois de plus, la censure a frappé et il a eu beaucoup de problèmes, mais énormément de gens sont venus le défendre, heureusement.
0: Mais le thème est très beau dans Lourdes Lentes, oui. Je ne sais pas si vous l'avez en mémoire, hein, le petit garçon. C'est un petit garçon qui a sa nourrice, elle s'appelle Germaine, Mémène, elle est lourde et elle est lente. Et toute sa vie, il va être hanté par ça.
2: D'accord.
0: Voilà. Et avant qu'on passe à des choses sérieuses. Jacques Chirac nous a quittés il n'y a pas longtemps, je ne sais pas si vous entendez. Et Jacques, il y a une petite anecdote comme ça que la ville de Paris il y a eu un gros livre publié chez Segers, comme ça, qui était sponsorisé par la mairie de Paris, qui a tiré des millions d'affiches. Bah, il marquait André Ardelais, parce qu'il avait fait la préface. Et il y avait une faute d'orthographe sur l'affiche.
1: Je l'avais à la maison, avec un seul L.
0: Magnifique, avec un seul L. Il a fallu que ce soit Guy Chambellan, Rue Racine, petit éditeur, ouais. qui téléphone, qui fasse une démarche pour qu'on enlève les affiches, pour qu'on en tire d'autres. C'est absolument génial.
1: Mais ils n'en ont pas tiré d'autres. Moi, j'avais appelé aussi à l'époque pour leur dire c'est scandaleux quand même d'avoir ces affiches dans tout Paris avec une erreur dans le nom d'André Ardelais. Ils les ont retirées, effectivement, mais j'en ai jamais revu de nouvelles. Ils m'en ont envoyé une, d'ailleurs. Mais l'ancienne.
2: Ah ouais.
0: Et le soir de la signature, notre cher Chirac, qui n'est pas venu sur Onde de Choc d'ailleurs, homme très cultivé, le jour où il y a eu le lancement du livre à la mairie de Paris, il est là, il dit, et à un moment donné, il dit « Qu'on me présente ce monsieur Ardelais ». Il était mort depuis 6 mois.
2: D'accord.
0: C'est absolument magnifique donc, comme histoire. Voilà. Bon, alors, responsable de la publication du livre d'Éric Tessier Amicitia, hein. Pourquoi, au fait, parce qu'il y a des points communs entre vous et lui, hein.
1: D'abord parce qu'on a un ami commun,
2: ouais.
1: Pierre Barachan.
0: Ah, je me disais bien qu'on allait en parler.
1: Mais oui, il faut en parler. Pierre Barachan et sa compagne Émilie, qui écrivent des livres absolument remarquables, mais on en parlera peut-être plus tard. Donc, et c'est grâce à lui qu'on se connaît.
2: Ouais.
1: Et c'est très amusant parce que Amicitia, et je prononce mal, je suis désolé,
2: non, on prononce comme on veut.
1: Est un livre quelque part, bien entendu, sur le temps.
2: Ouais.
1: Et le temps, c'est aussi quelque chose qui me passionne.
2: Ouais.
1: Et le dernier livre que j'ai fait est avant tout sur le temps, avec des discussions avec le temps.
0: Déjà éclairé au moins sur le titre.
2: Amicitia.
0: Ouais.
2: En fait, ça veut dire amitié en latin. Hein. Ça part toujours de choses chez moi. Parce que moi, en fait, ce que j'aime, c'est que quand j'écris, c'est arriver à l'endroit où je ne sais pas où je vais, où je suis devant un terrain vierge. Je ne pars pas avec l'idée de me dire je vais faire un plan, je vais préparer un bouquin.
0: Ce qui ne répond pas à la question, Eric.
2: Non, mais je suis en train d'essayer de t'expliquer.
0: Attention, Eric, de ne pas trop...
2: Donc c'est parti sur une idée qui concernait... qui n'avait rien à voir avec ça. Ça s'appelait... C'était par rapport aux Rolling Stones. Et je voulais raconter une histoire sur le temps, puisqu'ils se sont installés en France dans les années 70, dans une maison qui avait été un QG de la Gestapo. Et je voulais mêler des histoires entre un groupe de rock qui se retrouve enregistré dans un endroit où avant on torturait des gens. Voilà. Et il s'est trouvé que cette maison s'appelait Nelcote, c'est sur la Côte d'Azur, ouais. Et que je me suis dit tous ceux qui connaissent le rock vont faire la relation tout de suite. Donc j'ai regardé. En fait, le premier nom de cette maison, c'était Amicitia.
0: Ah, d'accord.
2: ou Ami Sitia, hein, comme on veut. Donc, j'ai gardé, je me suis dit, c'est un bon nom. Et après, évidemment, je suis parti totalement sur autre chose que les Rolling Stones et la Gestapo. Mais ça, c'est normal, je fonctionne comme ça, quoi. Voilà, c'est ma façon de travailler. Moi, j'écris 5-6 pages en général et je me dis, bon, maintenant, qu'est-ce que je peux tirer de ce que j'ai fait ? Alors, comme j'ai quand même des choses qui reviennent tout le temps, notamment le temps, le rapport au temps, des choses comme ça, du coup, voilà, je tire un fil, je laisse ce que j'appelle la logique interne de l'histoire. C'est-à-dire c'est presque l'histoire qui me guide, et puis moi j'intègre mes propres trucs dedans, puis ça finit par se construire comme ça.
0: Alors comme j'ai fait l'effort de te lire un petit peu...
2: J'ai cru remarquer.
0: Voilà, un petit peu. On a l'impression, quand je dis même pas une impression, qu'il y a dans le principe de l'écriture une intelligence. Laisse-moi un peu voir. Comme s'il y avait une mémoire dans l'écriture.
2: Ouais.
0: Tu vois, je veux
2: ouais.
0: dire que on nous a bassinés avec l'écriture automatique. Mais une écriture automatique sans mémoire, sans rien à l'intérieur, c'est pas intéressant.
2: Mm.
0: C'est-à-dire que c'est le texte qui te révèle à toi-même.
2: Mm. Ah oui.
0: C'est ça que je veux dire.
2: Oui.
0: Et on sent dans ton aventure, c'est flottant.
2: Ouais.
0: Et c'est flottant. On sent que c'est révélé au fil de l'écriture.
2: Mm-hmm.
0: Voilà. Et ça demeure une énigme.
2: Toujours.
0: Que tu n'arriveras pas à résoudre.
2: Non, mais je crois que j'ai pas envie de la résoudre en plus. J'ai envie de... Je sais pas. Oui, il y a ça. Et en même temps, il y a... Je voulais... D'ailleurs, j'étais très content parce que c'est marqué dans la préface. Alors, je me souviens plus qui a écrit la préface, mais...
0: Par contre, celle-là, je l'ai lu, la préface.
2: C'est marqué que ça reste une énigme. Et je me suis dit, c'est exactement ça. Et ça doit rester une énigme.
0: Alors, est-ce que c'est pas, en fin de compte, on va pas faire de la phraseologie facile, et c'est pas la grande énigme d'être, en fin de compte.
2: Bah si.
0: Puisque on a le logo, c'est fait pour être.
2: Oui.
0: Est-ce que c'est pas la grande énigme d'être ?
2: Si, tout à fait.
0: Voilà.
2: Tout à fait.
0: Daniel ?
2: Enfin, pour moi, hein.
1: Oui, absolument.
2: Ouais.
1: Je suis bien d'accord.
0: À moins de faire des romans psychologiques, des romans comme ça, qui
2: n'ont ouais,
0: aucune
2: pas.
0: Forme d'intérêt, quoi.
2: Oui, ça m'intéresse voilà. pas.
0: C'est très drôle parce que je fais rarement des missions sur des romans. J'en ai fait une il y a quelques temps. Monique peut en témoigner d'ailleurs. Mmh. Et l'éditeur Benoît Viraud, du Nouvel Attila, à la fin, dit, alors qu'il publie des livres qui sont quand même des livres dans le circuit qui fonctionnent très bien, dit à la fin au micro, il dit, de toute façon, le plus grand livre, c'est Fantomas.
2: Ah oui.
0: Et là, je crois que ni Daniel, ni
2: oui.
0: toi, on ne peut pas aller contre, non ?
2: Ah bah non, enfin moi non.
1: Le plus grand livre, non, parce que vas-y. Pour moi, les plus grands livres, ce sont les livres de Prévert. Mais sinon, je serais d'accord. Mais je ne pourrais jamais mettre quelqu'un devant Prévert. Ça, c'est quelque chose.
2: Ah oui.
0: Mais tu restes derrière, quand même, accroché à il faut bien faire attention au
2: ouais.
0: terme, au feuilleton populaire.
2: Ah, mais, tu sais ce qu'on vient de terminer de regarder. Là, tu ne le sais pas, mais je te le dis, on a terminé hier, on a regardé le cycle Les Vampires de Louis Feuillade.
0: Magnifique, oui, là, c'est
3: magnifique.
0: Là, c'est grand, ça.
3: Ah, ouais.
2: Ça, c'est
3: là,
2: magnifique,
3: c'est
2: et moi, j'adore ça. Et c'est mon rêve, et je me souviens d'une discussion que j'avais eue une fois avec Jean Rollin.
0: Tu m'as enlevé le verbe de la bouche, là.
2: Voilà, et Jean Rollin, on a passé une après-midi où on a refait le monde tous les deux parce qu'on voulait relancer, enfin, on savait que c'était pas possible, mais on voulait relancer des feuilletons. On voulait relancer des petits fascicules, voilà, à 3 francs 6 sous, avec justement tous ces trucs populaires, genre Fantomas ou les vampires ou tout ça.
0: Il y a un festival vampire à la Cinémathèque.
2: Ouais.
0: Il n'y a pas un film de Jean Rollin programmé.
2: Oh putain.
0: Voilà. Et le plus drôle, pour ceux qui.
2: C'est nul.
0: On parlait du Père Lachaise, là. Mm-hmm. Alors Jean Rollin, je sais pas si tu as fait le pèlerinage, il a réussi, je ne sais pas comment, à être enterré dans le caveau Napoléon, dans un caveau du carré napoléonien.
2: C'est vrai ?
0: Ouais. C'est absolument génial, non ?
2: Oh là là. Oui, c'est formidable.
0: C'est absolument génial. Voilà.
1: Mais si on parle de la mort, mais pourquoi ne pas en parler ? Au contraire, on parlait tout à l'heure de Maurice Fanon, en bananard, est mort un 1er mai, et Léo est mort un 14 juillet. Ça aussi, c'est étonnant.
3: Ah ouais.
1: Mais bon.
2: Ouais. Ouais. Ouais.
1: C'est, mais sinon, pour Amicitia, si je peux me permettre.
2: Vas-y, vas-y.
1: Pour moi, c'est pas un roman.
0: Ah, c'est pas du tout un
1: roman. C'est pas du tout un roman.
0: C'est une escroquerie, c'est pas du tout un roman.
2: Oui, c'est vrai, il y a du vrai dans ce que tu dis.
0: C'est pas du tout.
2: D'ailleurs, je suis un mauvais escroc parce
0: d'ailleurs,
2: que.
0: Annick Stevens est venue ici invitée dans une très mauvaise émission, celle de Monique en coulisses. Et puis elle me dit, qu'est-ce que tu fais ? Je lui dis, j'ai préfacé un roman. Ouais. Elle me dit, c'est drôle de préfacer un roman. Je lui dis, elle me dit, qu'est-ce que tu racontes ? Je lui dis, je te raconte que ce n'est pas un roman.
2: Oui.
0: C'est, alors, qu'est-ce que c'est ? Une dérive ?
2: Je ne sais pas. Oui, tu avais employé le mot dérive pour toi une fois, et je suis assez d'accord, en fait. J'aime bien ce mot. J'aime bien ce mot. D'ailleurs, je ne mets jamais roman dans... Même Le Prédateur, il n'y a pas marqué roman. Il n'y a jamais marqué ça. Et je ne sais pas si je l'ai présenté comme un roman quand je te l'ai envoyé, mais en tout cas...
1: Non, tu m'as rien dit.
2: Non, je crois pas.
0: Ça valait mieux. Hein.
2: Oui.
0: mais on arrive au même principe que ce n'est rien. Ce n'est rien, c'est quelque chose qui part comme ça et, ça flotte, on ne sait pas où ça va.
1: Ça va nulle part.
0: Et en même temps, c'est pas, encore une fois, c'est d'une énigme non résolue.
1: C'est un non-livre.
0: Oui, un non-livre.
1: Ouais, c'est un non-livre.
0: Un non-livre, voilà.
2: C'est magnifique.
0: Et c'est pour ça que ça m'a. Cette émission, j'ai tenu à la faire tous les deux. Il
2: ouais.
0: y a des choses qui passent.
2: Ah, il y a des correspondances.
1: Il y a beaucoup de correspondances. C'est très étrange, en fait.
2: Ouais.
1: Quelque part, il n'y aurait aucune raison, et pourtant.
2: Moi, c'est marrant parce que quand j'ai lu Ce n'est rien, j'avais l'impression qu'on dialoguait.
1: Absolument.
2: Alors qu'on ne s'était pas connu.
1: Pareil avec Amicitia.
2: On ne se connaissait pas quand on écrivait chacun de notre côté notre truc. Et en fait, j'ai vraiment eu l'impression d'un dialogue. Hein. Ah ouais.
0: Alors, preuve à l'appui pour vous confondre. Ah. On va d'abord écouter une chanson. On va faire Maurice Fanon, hein, d'accord ?
2: On va
0: s'offrir ça. Et après, je vais dire deux passages de vous et vous allez voir, il y a quand même... Je me demande qui a copié l'autre.

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0: Ah, merci Monique au 01 43 71 89 40. Donc je vais lire deux passages pour prouver, pour en aboutir à vos impuissances mutuelles. Je pense dans une langue qui n'est pas la mienne. Je pense soudain dans une langue que je n'ai pas apprise, que je ne parle pas. Je ne comprends pas ce que je pense. Et pourtant, je pense. Les mots se dévident, inconnus, incongrus, interrompus. Est-ce cela la conscience qu'on a de soi? Notre identité s'est réduite-t-elle à ce torrent de sons qui font ou sont censés faire sens jour et nuit, y compris jusque dans les rêves? Peut-on se représenter ce que nous serions sans eux? Comment se fait-il que le courant me traverse toujours immuable? Comment se fait-il que je ne sois pas la source de cette pensée, puisque je ne peux le faire a priori qu'avec un vocabulaire acquis, une construction intellectuelle maîtrisée? La pensée aurait-elle une autre origine? Existe-t-elle en dehors de nous, bien que profondément ancrée en nous? Nous la percevons comme un instrument à notre service, mais ne serait-ce pas elle, en définitive, qui nous utilise depuis le début des temps? Quoi qu'il en soit, je sais que je pense dans une langue qui n'est pas la mienne, même si je ne puis l'exprimer ni à moi ni aux autres. Eric Dessier, Abidjitia. Ce n'est rien, Daniel Ziv. Chapitre 12e, funérailles. En 1871, durant la Commune, les derniers combats entre Versaillais et fédérés se déroulent à la fin de la semaine sanglante. Les fédérés prisonniers sont massacrés par les troupes versaillaises. Après les combats, on amène 148 prisonniers qui sont fusillés contre le mur qui porte désormais le nom. Il y avait peu de monde. Papageno, papapapa, papagena, papapapa, papageno, papapapa, papa. Je ne vais pas poursuivre comme ça, mais je veux dire qu'à un moment donné, on a l'impression que le langage, alors qu'il est, alors c'est ça le grand mystère, d'un bout à l'autre de vos livres est très bien structuré, donc ce n'est pas rien, le langage est très bien structuré, mais à un moment donné, la parole vous échappe. Toi-même, tu inventes une langue inversée.
1: Oui, c'est voilà. Ça, oui.
0: Et puis là, brusquement, j'ai envie de dire que Daniel, Papageno, passe dans une autre langue pendant, jusqu'au bout. Et ça finit, les couleurs s'apaisent, il n'y a pas de silence, il n'y a pas de bruit. Voilà. On a l'impression que tout ça est très bien structuré, et comme on dit vulgairement, à un moment donné, ça vous échappe. Vous perdez les pédales, ça vous échappe.
1: Ben, je ne sais pas si c'est échappé ou si c'est, au contraire, ouvrir une porte et laisser des choses sortir. C'est-à-dire que l'important, c'est... Enfin, quand je dis, tu dis laisser échapper, c'est comme si... Enfin, si ça nous échappait, c'est comme si on ne maîtrisait pas le truc. Là, c'est comme si ce n'était pas volontaire.
0: Non, tu t'exprimes sur le mot truc, parce que tout est là.
1: Ouais,
0: tout
1: pardon,
0: est là,
1: excuse-moi.
0: Tout est là. Est-ce que tu parles de ta pensée ou du langage? Parce que lorsque tu dis...
1: La pensée.
0: Je pense, c'est pas moi qui pense, etc. Lorsque tu racontes tout ça, tu le dis dans un langage très bien structuré.
1: Oui, tout à fait. Non, ce que je voulais dire, c'est que c'était sur le fait de ça nous échappe. Moi, je pense qu'il y a quand même, c'est quand même, en tout cas, pour moi, volontaire. C'est-à-dire l'idée de dire, voilà, j'ouvre une porte et puis il y a des choses qui vont sortir. Voilà, mais c'est moi qui ouvre la porte.
2: Mais c'est pareil, ce n'est rien. Bon, d'abord, c'est un non-livre. Mais c'est pas moi qui l'ai écrit. J'en ai écrit une partie, mais à un moment donné, il m'échappe totalement, puisqu'il y a d'autres gens qui le prennent et qui se mettent à écrire à ma place. Bon, j'y peux rien, je peux pas les arrêter. Et ce que je voudrais faire avec ce livre, et d'ailleurs je suis en train d'en écrire une autre partie, c'est que des gens interviennent. Lorsque je discute avec le temps, par exemple, puisqu'on a des longues discussions, le temps et moi, c'est que d'autres gens, que ce soit des gens qui écoutent la radio en ce moment, que ce soit des philosophes, des astrophysiciens, viennent discuter avec nous et avec le temps, et qu'ils se répondent les uns les autres, à travers le temps, entre guillemets, s'il existe. Et que ça dure pendant des années, que dans 10 ans, des gens continuent à écrire, dans 20 ans, dans 100 ans, dans 1000 ans, puisqu'on appelle le temps des années, et que les gens se répondent, et que ce livre ne se termine jamais.
0: Mmh. Parmi la multitude de trahisons, Eric Tessier, et par rapport à la structure de ton livre, Tu peux t'exprimer, hein.
1: Non, mais je t'écoute. Non,
0: je dis que tu viens quand même, puisqu'on se connaît légèrement, tu viens quand même d'un certain monde, que le monde de la Beat Generation, des gens comme Burroughs, des gens comme Ginsberg. Et là, ton langage...
1: Surtout Burroughs.
0: Surtout Burroughs.
1: Ah ouais, c'est
0: les garçons sauvages magnifiques.
1: Ah ouais, ça m'a flingué.
0: Non.
2: Tout à fait.
1: Ah ouais, quand j'ai
0: c'est très drôle. Attends, petite parenthèse. Vas-y. C'est qu'on tombe maintenant dans une génération de gens qu'il m'arrive de ressentir. Ça ne veut plus rien dire.
1: Ah ouais.
0: C'est-à-dire que j'ai fait une émission avec deux personnes, un Canadien qui a écrit un très beau livre d'ailleurs, et puis un type qui avait bien sous tout rapport. Ils n'ont rien à voir avec Burroughs. La Beat Generation, c'est complètement effacé.
2: Et il y a un livre de Burroughs, justement, qui se promène totalement à travers le temps.
0: Ouais, bien sûr.
2: C'est lequel?
0: Le ticket qui explose?
2: Non, pas le ticket. Il y en a un autre aussi.
0: La machine molle, magnifique. Oui. Donc tu es revenu à une langue que tu n'as jamais quittée d'ailleurs. C'est qui est complètement structurée.
1: Oui.
0: Voilà,
1: oui,
0: c'est ça que je veux dire. Je veux dire que quand Robert Desnos, parce qu'il avait 20, tout jeune, une vingtaine d'années, part dans des sommeils inoptiques, son langage est au niveau syntaxique absolument parfait.
1: Oui.
0: C'est ça qui est prodigieux.
1: Oui.
0: C'est-à-dire qu'il y a une dichotomie entre ta pensée, ta pensée et le langage.
1: Bah, c'est-à-dire qu'il y a un truc que j'avais fait une rencontre.
0: Dieu. T'as rencontré Dieu, Eric.
1: Oui, et elle était noire. Non, en fait, j'ai fait une rencontre. C'était littéraire, bien sûr. C'était moi, c'est Burroughs qui m'a avec Selby aussi quand même. Hein, ouais, Hubert Selby m'a beaucoup marqué. Et puis donc j'ai rencontré ces deux-là. Et puis un jour, je suis tombé sur Jean Genet. Et c'est là où je me suis dit, tiens, mais on peut aussi s'exprimer comme Jean Genet, c'est-à-dire que Jean Genet écrit magnifiquement bien. Et en même temps, c'est extrême.
0: Mais Jean Genet, tu peux te poser la question, comment un garçon sans éducation, il n'a pas d'éducation
1: c'est incroyable.
0: Français, et de plus, avec une science, quand il commence à faire du théâtre, une science du théâtre absolument remarquable.
1: Oui.
0: Où c'est qu'il a eu ça? Alors là, est-ce qu'il avait un nègre?
1: Non, je ne crois pas.
0: Mais pour revenir à Selby, Selby et Burroughs, ça appartient à ta première période.
1: Oui, c'est ça.
0: Voilà.
1: C'est ça.
0: Hein, quand tu étais encore fréquentable.
1: Oui, hein, c'est ça.
0: D'accord, si on prend le prédateur, je ne veux pas te dénoncer ici, il y a quand même des scènes de trachéotomie à usage érotique, si je veux.
1: Oui, tout à fait, oui.
0: D'accord.
1: Oui, oui.
0: Vous avez lu le prédateur?
1: Non, il ne l'a pas lu.
0: Non, moi,
1: je vais te l'envoyer.
0: Pas... Oui, bon, d'accord.
1: Je vais te l'envoyer.
0: Il y a très peu fréquentable à l'époque, d'accord. Bon, là-dedans, tu as quand même donné au niveau de la respectabilité, je tiens à te le dire, au niveau de l'amitié de sien, à mettre deux petites choses. C'est juste après là, cette magnifique préface.
1: C'est l'avant-propos.
0: Alors, bien qu'Amitié de sien soit une fiction, les faits rapportés dans le chapitre 9 reposent sur des événements réels. Le lecteur qui désirerait en savoir plus lira avec profit l'excellent Les bouts de bois de Dieu d'Ousmane Sembene.
1: Oui.
0: Et après, on croise de même un personnage ayant réellement existé, Marius Jacob, un anarchiste de la Belle Époque, Alexandre Marius Jacob, d'Alain Sergent, biographe fif, de cet anarchiste qui a inspiré les personnages d'Arsène Lupin à Maurice Leblanc. On en apprendra plus aux lecteurs intéressés. On va écouter une chanson et puis on va dériver là-dessus.
1: Ok.
0: Sur l'écriture et l'histoire.
1: Ok.
0: Sur l'écriture et le politique.
1: Ah oui, tout à fait.
0: On est sur Radio Libertaire. Hein.
1: Mais tout à fait,
0: la radio
1: mais bien sûr.
0: Écuménique. Hein,
1: en plus, mon Dieu. Ce livre, pour moi, est un livre politique.
0: Bien sûr.

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1: Et au 01 43 71 89 40, toujours sur Radio Libertaire. Oui, ça fout le blues. Hein, cette chose, hein, c'est, ouais, il a quelque chose en plus, c'est-à-dire au niveau de la voix, au niveau du texte. C'est des fois, c'est au niveau du. C'est même pas sensique.
2: Ouais.
1: On écoute bien, il est aux limites, il se tient aux limites du sensique, des fois.
3: Et au début, on parle de sa voix. Au début, Maurice ne voulait pas chanter parce que sa voix était catastrophique. Il écrivait pour les autres. Et les gens lui ont dit mais si, il faut que tu te mettes à chanter aussi. Et voilà, et c'est Maurice. Fait. Mais au départ, sa voix était un problème, apparemment.
2: Toi, tu me disais que j'étais pas effectivement.
1: Ah, t'es revenu, tu reviens à la charge maintenant.
2: Très longtemps, pas branché sur la chanson française, jusqu'au jour où j'ai réalisé une chose, c'est que tu parlais de blues et que j'aimais le blues et que je me suis dit, ça c'est la même chose en fait. Pour moi, c'est du blues, mais du blues français. Enfin, c'est l'équivalent, je veux dire. C'est comme il. Voilà, parce que ça raconte les mêmes choses, en fait.
4: Hein. Quand on écoute Fréhel, c'est du blues. Hein.
2: Fréhel, oui, tout à fait. Des gens comme ça, voilà. Voilà. Bon, et ça, j'ai. Malgré tout. Ça finit par rentrer.
1: Encore une bonne vingtaine d'années, on va y arriver, Eric.
2: Ah oui, ben voilà.
3: Pour toi, c'est du blues, et pour moi, c'est du topical folk.
2: Ah.
3: Pete Seeger, Woody Guthrie,
2: oui,
3: Tom Paxton et compagnie.
2: Ah bah oui. Je te rejoins aussi, oui, tout à fait, oui.
1: Ça vous inspire, Frantz Fanon?
3: Oui.
2: Oui, bien voilà. Sûr.
3: Avec Maurice, bien sûr.
1: Non, c'est pour ça que ça me vient à l'esprit, d'ailleurs. Catapultage.
2: Oui, Frantz Fanon, bien sûr.
1: Histoire, donc il naît à la Martinique, il va s'engager dans les... Il va débarquer, il va du premier débarquement, donc un noir qui débarque et il n'est pas très bien traité, il a 19 ans. Vous savez qu'il a fini avec, en soutenant la révolution algérienne, hein, il avait même été un officiel de la révolution algérienne, mais à 19 ans, 20 ans, il se retrouve là-bas avec l'armée française dans l'Est. Et il va être décoré pour son mérite. Et qui lui remet la décoration? C'est le général Salan.
2: Oh putain!
1: J'ai lu ça dernièrement.
2: Ah ouais.
1: C'est fabuleux.
2: Ouais.
1: Le type qui 10 ans plus tard, un peu 10 ans ou 15 ans plus tard, va s'engager, va soutenir le FLN, et le type qui le décore, c'est le général Salan. Ouais. C'est
2: dans le même genre d'idée, j'ai retrouvé chez mon père, quand il est décédé, un livre qui est, c'est les mémoires de Bijard, et j'ouvre au hasard comme ça, avant de vouloir le jeter, et je vois, je n'ai jamais connu de combattants plus méritants et plus courageux que les anarchistes espagnols qui étaient sous mes ordres. Et il dit, il commence à dire, on a réussi à tenir un village contre les Allemands parce que les Espagnols, ils n'ont jamais voulu lâcher et ils n'ont pas reculé d'un pas. Et je me dis, bizarre, c'est quand même quelque chose.
1: Oui. Hein? Et ben ça c'est le phénomène qu'on a reconnu bien plus tard, c'est le phénomène ce qu'on appelle la névée.
2: Oui, la névée.
1: C'est ceux-là. Qui sont rentrés les premiers à Paris avec le général Leclerc. Et ça a été caché pendant des années et des années.
2: J'ai même lu qu'on avait refait des images d'histoire, qu'on avait refilmé des entrées pour mettre des soldats blancs. Parce qu'il y avait aussi des noirs dedans, donc
1: parce qu'il a fout mal.
2: Ça la fout mal.
1: Ça la fout mal.
2: Des noirs et des moricauds.
1: Ça la fout mal. Alors, ce n'est rien, l'amitié, là. Est-ce que tout ça, ce domaine où un non-livre et puis quelque chose qui part dans une dérive, ça échappe aux politiques et à l'histoire?
2: Ah bah non.
4: Pas du tout.
2: Ah bah non, au contraire.
3: C'est l'inverse, oui.
2: Oui, hein.
3: C'est l'inverse.
2: Ah oui.
1: C'est pour moi que vous allez convaincre. D'accord. Voilà.
2: Oui, tu parlais de ce petit avant-propos que j'ai mis.
1: Quand tu me dis qu'Amicizia est un livre politique, mais bien sûr.
2: Oui, bien sûr, oui. Et je voulais absolument... Alors, c'était comment arriver à intégrer des éléments... par exemple, je parle des bouts de bois de Dieu de Samben, Ousmane Samben, c'est parce que quand j'ai le bouquin, j'étais sur le cul, quoi. C'était... ça raconte l'histoire d'une grève, hein. En Afrique, au Sénégal.
1: En quelle année?
2: C'est juste après la guerre. Les ouvriers noirs veulent les mêmes droits que les ouvriers français. Évidemment, ils les ont pas. Et alors, Samben raconte que la ville est divisée. La ville, c'est Dakar. Elle est divisée en deux. Il y a le quartier des colons, où là, il y a tout le confort, et il y a la ville indigène. Alors, c'est déjà formidable, parce que tu te dis, c'est la ville indigène. Bon, ils sont chez eux, quoi. Et eux, ils n'ont pas le tout à l'égout, ils n'ont rien. Et ils ont des fontaines. Ils ont des fontaines où ils vont boire, ils vont chercher l'eau, ils vont puiser l'eau. Et... comme ils étaient en grève, les colons, l'administration coloniale, fermait les fontaines de façon à ce que les gens, les Africains, n'aient pas d'eau. Alors évidemment, t'imagines en plein été, et puis même en hiver, de toute façon, sans eau, on ne peut pas vivre. Et ils ouvraient de temps en temps, pendant 5 minutes, mais de façon totalement aléatoire. Et ce qui fait que les femmes et les enfants passaient leur journée à ces fontaines à guetter que ça coule pour pouvoir avoir un petit peu d'eau. Et bon, il y a plein d'exemples comme ça dans son bouquin. Alors moi, j'avais envie de parler de ça, de ce genre de choses, et je me disais comment je vais réussir à intégrer ça dans Amicitia qui parle du temps. Et je suis parti sur des histoires en fait d'une gare avec des affiches, et chaque affiche en fait ouvre une fenêtre et raconte une histoire. Et c'est pour ça que on est dans un endroit un peu imaginaire, c'est les Carpates françaises. Mais en fait, c'est pas loin de chez toi, hein, Daniel. C'est en fait le pour moi la ville, c'est Nantua.
3: Oui.
2: Voilà. Et j'ai changé le nom, j'ai changé tout, mais je veux dire, on se retrouve de Nantua, on part en Afrique, et là, on parle de ça. D'ailleurs, il y a un personnage africain, et ça fait aussi partie de son passé. C'est aussi montrer la France actuelle, qui est une France où, bah oui, il y a des Noirs, et bah oui, et tant mieux. Je veux dire, pour moi, tout ce qui est autre, c'est une richesse supplémentaire.
3: Saint-Exupéry, mon frère, si tu diffères de moi, au lieu de m'appauvrir, tu m'enrichis.
2: Exactement.
3: Bien sûr.
2: Ouais.
1: Et c'est le grand apport des surréalistes d'avoir très tôt expliqué que l'imaginaire, pas l'imagination, l'imaginaire était politique. Oui. C'était indissociable, le politique, on est indissociable, il est politique. Mais Daniel Zim, vous, puisque c'est récurrent dans vos écrits, dans les deux livres que j'ai lus, votre livre de poèmes, et ce n'est rien, là. Il y a le phénomène des camps qui est récurrent chez vous.
3: Oui.
1: Hein?
3: Oui, il y a le temps, qui est récurrent et les camps qui sont récurrents. Mmh. Parce qu'on peut se demander comment l'être humain peut en arriver à de telles extrémités. Et quelque part, ça rejoint le temps, ça rejoint beaucoup de choses. Dans une autre partie de Ce n'est rien, qui est sur laquelle je travaille, ça sera sur l'argent. C'est pareil, tout ça se rejoint. Mmh. C'est-à-dire le temps, dans cette partie de Ce n'est rien, je ne dis pas la première parce qu'il n'y a pas de première, deuxième partie, ou troisième, quoi que ce soit. Le temps, en fait, n'existe peut-être pas. Je ne suis pas le seul à le penser. Je ne dis pas qu'il n'existe pas, je dis que peut-être il n'existe pas. Dès qu'on s'intéresse à la quatrième, à la cinquième dimension, et aux dimensions qui suivent, et qui existent, ça on le sait, on se rend compte de la manière dont nous sommes limités, en fait, dans notre manière de penser. Nous ne pouvons pas voir au-delà de nos trois dimensions. Il y avait un livre au 19e siècle qui est absolument merveilleux, qui se passe dans deux dimensions. Et les gens qui sont dans les deux dimensions ne peuvent pas atteindre notre monde. Ah, c'est... pas Lapland, mais... le nom va me revenir, qui est un livre merveilleux. Et de la même façon, nous ne pouvons pas atteindre la quatrième, la cinquième dimension. Certains disent le temps est la quatrième dimension, mais si le temps n'existe pas, ce n'est pas possible. Et de toute manière, le temps n'est pas la quatrième dimension. C'est quelque chose... C'est à cause de ça, peut-être, qu'on a créé Dieu.
1: Peut-être.
3: L'idée de Dieu, en fait, pourquoi ? Parce qu'il faut qu'on trouve une raison à tout ce qui existe. Nous ne pouvons pas voir au-delà de ce que nous pouvons comprendre. On ne peut pas comprendre la quatrième, la cinquième dimension, donc il fallait créer quelque chose, on a créé Dieu.
1: Peut-être qu'un Dieu m'a condamné au temps, cette longue illusion. Borges.
3: Borges.
1: La classe, hein,
4: Borges.
1: Hein, ça a la classe, Borges. Hein. Enfin, une mission qui va vous incomber après la chanson qu'on va écouter, c'est de parler d'André Verdet. Ça vous va ?
3: Avec grand plaisir.
1: D'accord. Merci, Monique.
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1: Eh ben, sur Radio Libertaire, toujours avec Maurice Fanon, 01 43 71 89 40. Oui, André Verdet.
2: André Verdet, c'est une histoire aussi très surprenante. Un jour, j'avais un vieil ami, Robert Ostier, qui savait que j'aimais les livres, et qui me dit, écoute, est-ce que tu peux me retrouver un livre d'André Verdet qui s'appelle La nuit n'est pas la nuit? C'est un livre qu'il a écrit en sortant des camps de concentration, et il voulait le trouver pour la fille d'André. Je cherche ce livre, je ne le trouve pas, mais je tombe sur des tas de livres d'André Verdet. Je me dis, mais c'est qui? Comment ça se fait que je ne connais pas cet André Verdet? Je tombe même sur des livres qu'il a écrits avec Jacques Prévert.
1: Ah oui, ça, c'est plus...
2: L'histoire, par exemple. C'est à Saint-Paul-de-Vence, c'est Prévert-Verdet. Je commence à être surpris, j'ai des livres. Bon, je lui écris en disant, j'aimerais bien vous rencontrer. Pas de réponse. Bon, un jour, je suis à Saint-Paul-de-Vence, je vois un monsieur à cheveux blancs qui passe. Je vais le voir, je lui dis, vous êtes André Verdet. Il me dit, oui, vous êtes Daniel Ziv. Déjà, mystère complet. Il m'avait répondu, mais il était en Italie à l'époque, j'avais pas reçu sa lettre, ma boîte à lettres avait été défoncée, ou je sais pas trop quoi. Et on s'est mis à discuter, on est devenus assez amis. Et vraiment, vraiment... Alors le plus drôle, c'est que donc le livre que je cherchais, c'est pour la fille d'André Verdet, mais il a jamais eu de fille. Ça, c'est autre chose.
3: Ça, c'est compliqué.
2: C'est très compliqué, mais c'est comme ça. Et donc, André, j'ai fait plusieurs livres avec lui. C'était un type merveilleux. Il a écrit plus de 260 livres. Certains avec Prévert, bien sûr. C'était un peintre aussi. C'est Picasso qui lui a dit de se mettre à la peinture. Un jour, Picasso voit son poignet avec le numéro d'écrit quand il était sorti des camps. Et Picasso a embrassé sa main. Et ensuite, André lui a fait un bouquet de fleurs. Et Picasso a dit, écoute, ça, il faut que tu deviennes peintre. Et André est devenu peintre à cause de Picasso. Et sculpteur aussi. Astrophysicien aussi. Donc très copain, justement, avec mon copain Jean-Claude Péquer,
1: ouais,
2: que j'ai rencontré plus tard tout à fait par hasard.
1: Ça, il a un musée à Cortes-sur-Ciel, André Verdet.
2: Oui, absolument.
1: D'accord.
2: Absolument.
1: Oui, vous devriez le Cortes-sur-Ciel, Ritessier.
2: Et donc, alors, André, bon, j'ai fait deux livres avec lui. Il avait aussi un orchestre de jazz, absolument remarquable. Et il faut le voir sur scène à 84, 85 ans, en train de chanter.
1: Ah ouais?
2: Ah oui, mais vraiment des choses tout à fait étonnantes.
1: Ouais.
2: Et donc, bon, on a fait deux livres, j'ai fait un documentaire sur André aussi, et c'est très drôle, c'est un documentaire que j'ai coproduit avec la Suède, avec l'Italie, avec l'Espagne, mais en France, personne. J'ai trouvé une petite télévision locale, chez Arte, on m'a dit, c'est passionnant, mais il n'est pas assez connu, on ne peut rien faire. J'aurais dit, bah, c'est justement parce qu'il n'est pas assez connu, mais bon, ça ne les intéressait pas, il n'était pas assez connu. Donc ça a été coproduit avec des chaînes étrangères uniquement. Voilà, c'est...
1: Mais en quelle année André Verdet?
2: Il est mort il y a 12 ans maintenant, je crois.
1: Il avait un âge canonique, non?
2: Il avait... Non, il devait avoir 92,
1: ah bon,
2: 91, 92 ans,
1: beaucoup
2: de mémoire.
1: D'accord.
2: Pas plus. Et il est mort très rapidement, en fait, André. Il était coureur automobile aussi, il a fait des tas de choses. C'était un copain de Desnos, puisqu'on parlait de Desnos tout à l'heure. Il s'est fait arrêter, il s'est retrouvé dans les camps parce qu'il faisait dérailler les trains, c'était assez mal vu à l'époque.
1: Mais Roger Vaillant aussi, parenthèse. Hein. Roger Vaillant faisait dérailler les trains.
2: Et Desnos, donc, ils sont partis à Auschwitz ensemble. Ils étaient à Drancy, ils sont partis de Drancy dans le même convoi, André Desnos. Mais à côté de ça, c'est un auteur extraordinaire, je dis plus de 260 livres. Il n'est pas connu. Bon, quand Picasso a dit, tu n'es pas connu parce que tu fais partie d'un autre âge. Peut-être que dans 20 ans, là, tu seras reconnu. Et tu fais trop de choses à la fois aussi. C'est ce que lui a dit Picasso. Et en même temps, une autre raison, je ne sais pas, pour laquelle il n'est pas connu, c'est qu'il a toujours aidé les autres. Il a fait connaître des tas de gens lui-même, il a fait connaître des tas de gens. Il a écrit des livres sur énormément d'auteurs et les a fait connaître. Et il n'y a jamais eu, en fait, de retour, quelque part. C'est assez étrange.
1: Tu voulais saluer quelqu'un aussi, je pense, aussi. Tu sais plus ce que tu dis, Eric Tessier.
3: Oui, si, non.
1: Non, mais on écoutait, non, profite-en.
3: Oui, j'étais passionné.
1: D'accord, c'est bien, je t'ai vu.
3: Oui.
1: Et donc, tu voulais saluer quelqu'un.
3: Oui.
1: Je crois qu'il y terre. Il m'a dit, il faut parler de Pierre.
3: Oui, Pierre Barachan.
1: D'accord.
0: Pas si mal le livre pendant ce temps-là, ça me fera plaisir.
3: Absolument, je veux absolument...
2: Pierre Barachan d'abord, oui.
3: Absolument parler de Pierre, Pierre Barachan.
2: Et Émilie.
3: Et Émilie.
2: Panisset.
3: Panisset Barachan. Alors, c'est, moi, Pierre, je le connais depuis très longtemps. On ne s'est pas vu souvent, assez bizarrement, mais on a toujours correspondu. Voilà, c'est un type qui écrit des bouquins formidables et il a toujours galéré quoi. C'est hallucinant de voir la qualité de ce qu'il fait et de voir que on est dans une période, je crois, où avant il y avait des critiques bonnes ou mauvaises, ouais. Mais maintenant il y a même plus de mauvaises critiques, c'est-à-dire que c'est soit des très bonnes parce que t'es très connu, sinon on parle pas de toi. Tu n'auras même pas une mauvaise critique, on ne parlera pas de toi.
2: Oui.
3: Je pense que...
0: Il y a une occultation de la littérature, bien sûr.
3: Mais complètement. Fait, sûr. Complètement. Et Pierre, c'est un type qu'il faut absolument pousser. Je pense que ce n'est pas Daniel qui va dire l'inverse.
0: Petite parenthèse,
3: oui, vas-y.
0: Tu prends les années 30, tu prends les années 20, tu prends les années 50, tu regardes ce qu'ont été les auteurs en vogue de l'époque. Ils ont publié, ça a été publié, tu avais des lecteurs... Qu'est-ce qu'il en reste aujourd'hui ? C'est à tomber des mains.
3: Tout à fait.
0: C'est à tomber des mains. T'as des prix Goncourt, hein, des prix Goncourt. Un homme se penche. C'est le livre qui a été. Excuse-moi. Déjà, le titre est complètement con. Un homme se penche son passé. Ça a été le livre le plus vendu. Mais ça vous tombe des mains. Et même des gens qu'on nous a glorifiés, qui seraient peut-être moins, entre guillemets, même du Hervé Bazin, par exemple, Paul Guimard, j'ai essayé de relire un Paul Guimard il n'y a pas longtemps, parce que le thème m'intéressait, c'est l'ironie des choses. Voilà. C'est illisible, te tombe des mains.
3: Ouais, ouais.
0: Vas-y.
3: Je m'étais amusé à lire la liste des prix Goncourt, et c'est vrai que j'étais très surpris de voir que j'en connaissais un tiers, c'était quand même extraordinaire.
0: Oui, mais il faut voir que le langage, ce qu'ils produisent, ça correspond à l'ère du temps, et ça s'efface aussi rapidement.
3: Ouais.
0: Voilà.
3: J'avais envie de lire, alors ça ne va pas être facile.
0: Ça va pas être facile.
3: On
0: ne
3: voit pas très bien, mais c'est un extrait de Demain, c'est pour toujours, de Pierre Barachan. C'est très court, je te rassure. C'est un livre sur, je dirais, sur l'amour, sur l'absence, sur la mort, sur le deuil. Et moi, j'ai été profondément remué par ce livre, ce qui n'est pas la première fois avec Pierre. Et donc, je lis un extrait, donc un peu dans la pénombre, mais je pense que je vais m'en sortir.
0: Ça
3: voilà.
0: Fait un peu boîte de nuit.
3: Ça fait un peu boîte de nuit là, ouais. On s'en rend pas compte à la radio, mais enfin, les auditeurs s'en rendent pas compte, mais bon. En faisant le grand ménage, j'avais retrouvé un coupe-cigare qu'on m'avait offert lors d'un de mes anniversaires, en même temps qu'une boîte de 24 Havanes. Une merveille de précision et de robustesse en acier nickelé. J'avais payé pour savoir ce qu'il en coûtait d'atermoiement. Soyez patients, nous y reviendrons. Je n'ai donc pas hésité. J'ai couru à la pharmacie, fait quelques emplettes, puis, avec les gestes précis d'un boucher, j'en ai éprouvé le fil, l'ai passé à la flamme et arrosé d'alcool. Je l'ai ensuite posé verticalement sur le rebord de l'évier, y ai introduit mon petit doigt gauche jusqu'à la jointure de la deuxième phalange. Et, après avoir bloqué ma respiration, j'ai frappé un coup sec du plat de mon autre main. Ce fut si facile. Le sang s'est mis à gicler, moins pourtant que je ne l'aurais imaginé. Mais j'ai eu presque aussi mal qu'on pouvait s'y attendre. J'ai vacillé et tout de suite ouvert le robinet d'eau froide. L'évier s'est teinté de rouge avec des taches plus sombres sur les bords qui s'écoulaient vers le bas et que les remous venaient lécher puis emportaient vers le siphon. La douleur s'est accentuée. J'ai serré les dents, des larmes me brillaient des yeux. Levé la tête au plafond, je me retenais de hurler, baissé le nez. Ma phalange, entraînée par le courant, avait glissé dans la petite grille d'acier qui filtrait les saletés et tournait et sautait comme si elle avait été douée d'une vie propre. Je l'ai observé un long moment, me concentrant sur ce lambeau de chair et d'os qui avait été une partie de moi, jusqu'à ce que la douleur devienne supportable et que mes nerfs, tendus comme des arcs, se relâchent enfin. Ce n'était rien comme je l'avais pensé. Hélène m'avait consacré les 20 dernières années de sa vie, ce qui en faisait les meilleures de la mienne. Ne pouvais-je lui faire présent d'un petit morceau de mon corps ? Voilà.
2: Ça, c'est
3: moi, quand j'ai lu ça, j'ai été, encore une fois, tellement touché.
0: Tu rappelles le titre, donc qui...
3: Oui, alors c'est Demain, c'est pour toujours. Hein, c'est de Pierre Barachan. C'est évidemment chez Z4 Éditions.
0: Okay.
3: Et le livre, alors là, c'est le passage peut-être le plus frappant. Ouais. Mais je veux dire, après, il y a. Tout est d'une qualité littéraire extraordinaire. Et je voulais juste citer, là je ne vais pas le lire, mais je voulais juste citer « De poussière et de vent » d'Émilie Panisset-Barachan.
2: Remarquable. Un livre tout à fait remarquable.
3: Voilà.
2: Aussi, oui.
3: Voilà.
2: Mais puisqu'il a pu lire un petit extrait de
0: Très
2: Pierre,
0: bien. Ouais,
2: mais... j'aimerais bien moi lire un petit
0: vous,
2: extrait.
0: Faites comme chez vous. Bravo. Bon, on arrive, on s'installe sur Radio Libertà 89.4 et puis allez.
3: On se croirait dans une radio libertaire.
2: C'est pas possible. Non, j'aimerais bien lire un passage d'un livre de Jean-Claude Péquer. Jean-Claude qui va sur ses 98 ans, qui est en pleine forme, en tout cas. Qui a fait d'ailleurs la préface de Ce n'est rien, qui a fait aussi la préface d'un autre livre que j'ai publié, que tu connais peut-être, c'est Les Chants de la Commune. Donc, que j'ai publié, et il y a une préface de Jean-Claude. Et Jean-Claude, en fait, en 1944, il avait 18 ans, et ses parents étaient arrêtés pour amener dans les camps de concentration, bien entendu, dont ils ne sont jamais revenus, le jour de ses 18 ans. Et il a écrit un livre, Lamento, qui reprend, en fait, il a mis 50 ans avant de pouvoir commencer à écrire ses poèmes, justement, sur ses parents. Et 50 ans après, il a fait ce livre. Et je voudrais lire un des poèmes. C'est un livre qu'on a traduit en espéranto, et un ami en Italie a fait une traduction en italien et en anglais aussi. Donc c'est un des poèmes. Elle avait ce sourire que je n'ai plus revu, pour un enfant tout pâle et pour ses avenirs blonds. Elle avait ce sourire pour la fille bancale, pour l'élève assidu, pour l'élève ébloui, elle avait ce sourire, pour la vie, pour la vie. Elle avait ce sourire, même pour ses bourreaux, surtout pour ses bourreaux, surtout devant sa mort. Dans le wagon sinistre, elle avait ce sourire, et dans la chambre à gaz, elle avait ce sourire, comme un soleil rêvé, crispé devant la mort. Elle avait ce sourire que je n'ai plus revu. Hélas, si j'avais su, elle aura ce sourire, à jamais, à jamais. Et lui riait de tout, à la fille qui passe, à l'enfant blond souvent, à la vie qui s'en va. Son rire éclatait sur la lande, quand plus tard j'y suis revenu, il n'était plus là, il n'était plus rien. Son rire éclatait sur la plage, dans l'éblouissement des eaux qui s'envolaient. Son rire éclatait trop, pour un oui, pour un non. Il éclate toujours pour l'éternel jamais de sa vie étouffée, dans un camp de là-bas, dans un camp de poussière, dans un camp de grisaille, dans un camp de la mort. Je n'aime plus entendre rire. Il était mon père, elle était ma mère. Je ne suis pas fier de la mort subite qui les a gommés. Je ne suis pas fier. Mais puis-je oublier ? Ils auraient pu vivre. Leur sourire et leur rire auraient pu se tourner vers d'autres enfants blonds. Pourrait-on oublier ce rire et ce sourire ? Il me reste que le brouillard. Et tout le livre est...
3: Ah ouais, de cette force.
2: Il ne peut...
0: Voilà.
2: Ça, c'est Jean-Claude Péquer.
3: Ce que je trouve important là, dans ça, c'est que finalement, il y a quoi ? Il y a une dizaine de poèmes.
2: Oui.
3: Et ça vaut des 600 pages qu'on peut lire.
0: C'est tout le mystère de la poésie. Oui,
3: exactement.
0: Lorsque Borges dit peut-être qu'un dieu m'a condamné au temps, cette longue illusion, tu prends toutes les productions philosophiques pendant 10 ans ou 20 ans ou 30 ans. Il a résumé le problème. Hein.
3: Ouais.
0: Il n'y a aucun problème. Oui,
3: il n'y a aucun problème.
0: Il a bien visé. Hein.
3: Ouais.
2: Ce que j'ai oublié de dire à propos de Jean-Claude, c'est que Jean-Claude est quand même membre de l'Académie. Astrophysicien,
4: oui, c'est un
2: des plus grands astrophysiciens français. C'est toujours d'ailleurs. Voilà. C'est quelqu'un de très étonnant.
0: Pour venir sur le sujet, si j'arrive aussi à lire, j'en sais rien, mais je vais le faire de mémoire.
3: Si t'arrives à t'exprimer dans ton émission.
0: dans une boîte de nuit. Non, c'est un... André Ardelet publie donc le seuil du jardin et il va faire un service de presse. Il envoie à André Breton avec une dédicace et Breton va lui répondre tout de suite. Vous savez, moi je lis jamais de romans. Les romans s'empilent sur ma table et ça m'intéresse pas. Mais là, pof, je suis tombé sur le vôtre et c'est à peu près la seule chose que je peux lire. Bon, pour te dire que par rapport à tous les textes que Breton pouvait arriver, les choses romancées, il y a 150 pages. C'est un tout petit livre, le seuil du jardin, tout petit livre. Hein. Là, mais

0: me préparer cette émission en moins 5 minutes, je tiens à te le dire.
1: Ah, la vache.
0: Je tiens à te le dire,
1: Eric Tessier. Impressionné.
0: Je suis sérieux. Voilà. C'est vrai qu'on ne peut pas raconter ce livre. Il ne se raconte pas.
1: Non.
0: Il ne passe pas par les critères normaux d'analyse. Si je remets à la psychanalyse, on va commencer par Lacan, on ne va jamais y arriver. Si j'arrive à la sociologie, on ne va jamais y arriver.
1: Ouais, hein, ouais.
0: Mais il passe par le langage.
1: Ouais, ouais. Ah ouais, ouais, ouais, bien sûr.
0: Il passe par le langage.
1: Ouais. Hein, bah ouais, je ne sais pas quoi dire.
0: Non, non, mais c'est ça. Non, non,
1: oui,
0: non,
1: c'est vrai, ça
2: fait partie de ces livres simplement parfaits. On ne peut rien dire. Je veux dire, on lit ce livre, on se dit, mais c'est parfait.
1: Ah ouais,
2: c'est merveilleux.
0: Dans tout ce livre, il y a quand même une phrase à sauver, c'est la dernière.
1: Ouais.
0: Repu, Amicitia sombre dans une sieste réparatrice.
1: Ah oui, oui.
0: Voilà.
1: Ouais.
0: T'aurais pas un petit peu te contenter de mettre ça en plein milieu d'une page
1: J'aurais pu.
0: T'aurais pu, ça t'aurait beaucoup été fatigant,
1: ça aurait été fatigant.
0: Daniel.
1: Tout à fait.
0: Ok, on va récapituler. Est-ce que c'est encore trouvable, Pauline Ultime, par exemple?
1: Je sais pas. Je sais pas si c'est encore trouvable. Je crois, mais j'en suis pas sûr.
3: Tu veux dire en librairie
1: Ouais.
3: Tu ne te souviens pas où tu l'as placé? Tu l'as pas envoyé?
1: Non, c'est pas ça. Je ne sais pas s'il est encore trouvable ou pas. Ça fait partie des choses dont je m'occupe. On en parlait en début d'émission, mais hors antenne, il y a des choses qui nous échappent des fois avec l'informatique. Toi comme moi, on s'est aperçu qu'on avait au moins un livre chacun qui a été republié, réédité. On n'est même pas au courant. On ne sait même pas qui l'a réédité.
0: Ce qui est très sympathique.
1: Voilà.
0: On ne sait pas moi. Un jour, on est venu par téléphone ou par voie de mail. On dit tiens, il y a ça.
1: Ouais.
0: Voilà.
1: Ouais, ouais.
0: Bon, on va récapituler tout ça. Alors, on reste 5 minutes, on y va.
2: Un des derniers livres qu'on a publié est un livre absolument extraordinaire.
1: Ah oui,
2: c'est SOS pour la paix de Gérard Le Chat. Je ne veux pas parler des livres qu'on publie, parce que sinon je devrais parler de tous les auteurs, parce que évidemment tous les livres sont admirables. Mais SOS pour la paix est écrit par Gérard Le Chat, qui est libertaire, bien entendu. C'est un livre très très très profond, qui explique en fin de compte le pourquoi des dernières guerres. C'est un livre
1: remarquable.
2: C'est le livre, je dirais, quasiment de toute une vie. Gérard a écrit d'autres livres aussi, bien entendu, mais celui-là, c'est vraiment le plus important, je pense, qu'il ait jamais fait. Ça s'appelle SOS pour la paix. Et c'est vraiment une explication des guerres qui est absolument brillante. Qu'est-ce que tu en penses?
1: Oui, moi, je suis entièrement d'accord. J'avoue que je n'ai pas eu le temps de le finir, parce que d'abord, c'est une somme. Et alors, il y a une masse d'informations que moi, il y a plein de trucs que des choses peut-être des fois qu'on soupçonne, mais là, cette fois-ci, là, il y a les faits, quoi.
2: Les objecteurs de conscience aussi,
1: qu'il
2: y a eu pendant les guerres, et ce qui est arrivé à ces objecteurs de conscience, qui étaient des gens souvent extrêmement brillants.
1: Oui.
2: Et
1: c'est un livre, je disais à Daniel que je vais terminer, puisque j'ai pas eu le temps avant l'émission, mais je vais le terminer, mais en plus je vais le relire, ça c'est clair, parce que il y a tellement de choses que heureusement qu'il existe des livres comme ça. C'est vraiment des livres de référence pour moi.
0: Donc on peut retrouver tout ça sur le site.
2: Il suffit de taper Z4, le chiffre 4, édition. Le site lui-même, c'est www.z4edition.fr. Voilà. Mais en tapant Z4 édition, on tombe a priori sur le site.
1: Très facile.
0: Relire André Ardelais.
1: Oui, alors j'ai noté.
0: Le Seuil du Jardin, tu ne reviendras sur Radio Libertaire qu'une fois que tu l'auras lu.
2: Le Parc des Archers, qui est remarquable.
0: Lire Ce n'est rien, ça date de quand Ce n'est rien,
2: Ce n'est rien, de toute manière, c'est un livre qui date de... je ne sais pas.
0: Ah oui, t'as
2: parce que c'est un livre
0: attention, Ce n'est rien, 24 avril 2015, 2012, après. C'est écrit à revers.
2: Oui,
0: il est commencé en 2015, fini en 2012.
2: Tout à fait, mais en fait, il n'est pas terminé. Et cette édition-là, donc, c'était 2019, mais comme le temps, en fait, on ne sait pas où il est, le temps il est un peu inversé, s'il existe, mais il n'est pas certain.

0: Il existe. Ce livre, en fait, n'existe pas. C'est un non-livre, d'abord. Et c'est un livre qui ne sera jamais terminé. Comme je disais tout à l'heure, tous les gens qui veulent participer, qui veulent rentrer dans le livre, c'est avec grand plaisir. Et que ce livre continue d'être, voilà, avec d'autres gens. Il n'y a... Bon, il est signé... Est-ce qu'il est signé Je l'ai signé, oui.
1: Oui, il est signé. Oui, il est signé, oui,
0: il est signé,
1: oui,
0: Daniel Ziv, mais en fait, non. Tout le monde peut écrire dedans, et à l'extrême, j'enlèverai mon nom.
1: C'est le livre de Lichtenberg, comme le couteau, sans lame ni manche.
0: Voilà,
1: en gros. C'est un livre. Et puis, malgré tout, si vous n'avez pas quoi faire dans votre vie, ben, lire Éric Tessier.
2: Ouais,
1: hein, Laetitia, voilà. Laetitia, de lire, et voilà. Ça échappe à toute règle.
2: Oui, j'espère, en tout cas.
1: On peut le trouver chez Publico actuellement.
2: Oui, on peut, oui.
1: Voilà. On va remercier Monique quand même.
2: Oui.
1: Voilà.
0: Merci, elle a rendez-vous
1: après, parce qu'elle doit avoir une occupation sainte au sortir de Radio Liberté 89.4. Monique. Ah, bye bye, à bientôt sur Onde de Choc, Radio Libertaire, au 01 43 71 89 40. Bye bye.
0: Merci, Jeanne.
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1: Bonjour à toutes et tous, Nicolas au micro avec Serge à mes côtés. Et aujourd'hui, dans Trou Noir, eh bien, on se met à l'heure espagnole, on va dire, et ça va être le cas concrètement. Et de fait, Serge et moi, on est un peu en vacances.
2: Oui,
1: on est un peu en vacances parce que c'est nos invités qui ont fait le travail. Je trouve que c'est une formule assez bonne. Et ça serait bien que ça se renouvelle plus souvent, parce qu'on aime bien faire travailler les invités. Mais vous allez voir qu'ils ont, fait des choses magnifiques. Nos invités, je ne les ai pas nommés. Donc c'est Mireille Mercier et Daniel Pinos, qui sont déjà venus dans Trou Noir, ou qui ont eux-mêmes œuvré sur Radio Libertaire dans différentes
3: quelquefois, quelques années. Même.
1: Quelques ouais. années hein, même, voilà, donc des familiers de l'antenne. Donc on va les laisser se présenter un petit peu avant ce qui va se produire, avant ce qui va se passer. Nos auditeurs fidèles se souviennent peut-être qu'il y a pas tout à fait 2 ans, donc c'était en 2024, avec Daniel et Mireille, nous avions réalisé une émission où on était en partie en direct avec certains des animateurs de Radio Clara, qui est une radio de Valencia. Et c'est Daniel qui avait pris les contacts et assuré la traduction des échanges avec, j'ai oublié qui était notre interlocuteur, je crois que c'était José Luis Font.
3: Voilà, c'était l'animateur de l'association de soutien aux victimes de la DANA.
1: Et donc, d'une certaine façon, ces échanges et ce que vous allez nous proposer et nous présenter font un peu suite à ce premier échange, puisque Daniel et Mireille ont réalisé un reportage d'environ 45 minutes sur Radio Clara, en rencontrant les animateurs et les personnes qui s'occupent de cette radio, qui est une petite sœur, une toute jeune sœur de Radio Libertaire, on peut dire, hein, puisqu'elle est née, elle, en 1982.
4: Oui, on a quand même démarré juste un peu avant. Voilà. Mais c'est quand même.
3: Un an après, Clara s'est inspirée de Radio Libertaire en plus.
1: Ouais. Voilà, donc il y a des liens à entretenir et à perpétuer sûrement. Voilà, j'ai dit, peut-être vous présenter, enfin, je peux dire en deux mots que l'un et l'autre, au-delà de nombreuses activités que vous avez pu avoir, vous êtes aujourd'hui, vous contribuez d'une part à la revue Noir et Rouge, et puis aussi au Monde Libertaire. Et pour ces deux revues, ben, vous produisez des recensions, des critiques de films et des recensions de livres.
3: Exactement.
1: Voilà,
3: exactement.
1: On peut dire ça. Peut-être ça. Quelques mots en plus,
5: c'est si bien
1: vous
5: voulez ça, vous tu as tout dit.
1: Comment ?
5: Tu as tout dit.
1: Il y a encore plein de choses, je crois. Alors peut-être quelques mots de votre part avant.
4: En français, hein, en français.
3: Oui, bien sûr.
4: En espagnol, on connaît, mais on ne saurait pas traduire.
3: On va attendre de parler français. Bon, Radio Clara, c'est une. Tu l'as dit, hein, c'est la plus ancienne radio libre espagnole. Donc ça, elle a quelques années. Elle est née en 82, comme tu le disais. Comme Radio Libertaire, c'est une radio libre, libertaire et anti-autoritaire. Depuis le début, hein, puisque c'est une émanation de la CNT espagnole. Quand la CNT espagnole, après la période franquiste et la transition démocratique, sont arrivées, les copains ont créé Radio Clara, dans la clandestinité d'abord, puis après, en ayant pignon sur rue, en étant légalisé. Que dire de plus ? Ensuite, les deux copains en question qui sont dans cette interview, c'est Manolo Tocha, Manolo Gallego, ces deux vieux copains. L'un est plus vieux que l'autre, puisque Gallego est un des créateurs de la radio. On va les entendre tous les deux. Que c'est aujourd'hui une radio qui est reliée à la CGT espagnole, anarcho-syndicaliste. Et que, dans l'ensemble, ça reste une radio libre qui s'autofinance avec l'aide de ses auditeurs. C'est rien de...
1: Les choses qu'on connaît, effectivement.
3: Les choses que vous connaissez.
4: Est-ce qu'on peut les écouter sur Internet?
3: Oui, bien sûr. Il suffit de taper radioclara.org et là, vous...
4: Alors, Clara avec un K pour ceux qui connaissent.
3: Voilà, oui, oui, exactement. Pour se différencier peut-être un peu. Mais oui, moi, je les connais depuis très longtemps. Manolo Gallego, c'est un très vieux copain. J'ai pendant des années animé avec lui une émission à partir de Paris, parce qu'à l'époque j'étais à Paris, une émission à distance comme ça. Il n'y avait pas de vidéo, mais enfin, je ne sais plus quel logiciel on utilisait à l'époque. Et on faisait une émission qui s'appelait Le Monde ne dort jamais. et El Mundo Nunca Duerme. Et on a fait plusieurs émissions, notamment sur les Gilets jaunes. Ils étaient très intéressés par ce qui se passait en France à ce moment-là, la crise des Gilets jaunes. On a fait des émissions sur Cuba, à l'époque où on était pas mal investis. L'AIFA, ELIFA, dans le soutien aux libertaires cubains. Et puis sur le Chili aussi, sur les Mapuche. On a fait beaucoup d'émissions. Et ça a dû durer 2-3 ans, je ne me souviens plus très bien. Voilà, donc c'est comme ça qu'on est parvenu à les rencontrer et à imaginer cette interview.
1: Ce qui a quand même été, faut peut-être rappeler, je pense que ça va être rappelé dans le reportage, mais peut-être pour resituer le cadre. Donc il y a les événements qui se sont déroulés, donc ce qu'on appelle la Dana à Valencia, c'est pluie, cet événement climatique assez rare, et puis torrentiel et inondation catastrophique. Il y a eu combien 240 morts.
3: Oui, c'est plus ou moins.
1: Voilà,
3: oui,
1: c'est quelque chose dramatique.
3: Oui.
1: Et Radio Clara s'est particulièrement impliquée dans la formation, dans tous les mouvements de solidarité.
3: Exactement.
1: Qui se sont mobilisés et créés à ce moment-là.
3: Voilà, la CGT a été un des pôles les plus importants en tant que syndicat, très ramifié, très important sur la région de Valence. Ils ont apporté de l'aide matérielle très rapidement et une mobilisation des copains incroyable. Quoi. Ils sont très bien organisés, c'est aussi le point fort de la CGT. Et Radio Clara a servi de porte-parole, de porte-voix à toutes les associations, tous les groupes de quartier qui se sont constitués à l'époque pour développer la solidarité. Et ils sont allés sur le terrain. Dans le reportage, le copain qui parle de tout ça, Manolo Tocha, dit on était un piquet de grève ambulant. Mmh. Et c'est un peu l'idée, c'était ça. C'est qu'en fin de compte, la CGT, à travers Radio Clara, utilise ses ondes pour permettre aux gens de s'exprimer localement. C'est-à-dire qu'il y a les studios, bien sûr, il y a des émissions directes, mais il y a beaucoup d'émissions décentralisées et qui ont eu lieu particulièrement à ce moment-là. Quoi.
1: Très bien. Mireille, tu peux ajouter quelque chose ?
2: Non, tout a été dit. Non, ce que je pourrais peut-être ajouter, c'est que c'est une radio. Moi, ce que je ressens quand j'écoute tous ces copains, c'est qu'ils sont très... ramifiés, mais ils ont aussi une grande latitude à accompagner, et ils sont très syndicalistes, en fait. Enfin, c'est pas, y a pas de dogme, véritablement. Je sens que c'est une radio qui, toujours, quand on rencontre les gens, d'ailleurs, il y a plein de gens qui passent dans le studio, les portes qui claquent, il y a toujours plein de réunions, et c'est au sens large, c'est-à-dire que les gens qui passent dans la radio sont pas uniquement anarchistes, dans le sens... tel qu'on pourrait l'imaginer idéologiquement, très... Non, c'est vraiment une radio très, très ouverte. Mmh. Et c'est peut-être ça aussi le secret, quoi, de leur... Et ils sont implantés vraiment d'une manière concrète. C'est très vivant.
4: Mmh. J'avais une question. Est-ce qu'ils arrivent comme Radio Libertaire à fonctionner sans permanent?
2: Alors, permanent, oui, il y a quand même des permanents.
3: Oui, je pense que Tocha...
2: Les Tocha, je pense qu'il est très présent.
3: Il est à pointer, faut le dire.
4: D'accord.
3: Parce qu'il est le coordinateur. Mmh. Il faut dire qu'il y a besoin d'une grande présence de quelqu'un sur ces événements-là, par exemple. Par exemple, ils ont couvert sur le terrain le mouvement des indignés. Mmh. Et c'est à ce moment-là, d'ailleurs, que s'est posée la question, est-ce qu'on peut faire face à toutes les demandes si on n'est pas capable de mobiliser dans l'immédiat, quoi. Ils ont un camion, ils se déplacent, ils ont les possibilités d'émettre sur place. Donc, et tout ça, ça demande toute une infrastructure, des moyens techniques. Et vrai que Manolo, qui est plus jeune aussi, qui est plus dynamique, qui a 45 ans,
2: d'ailleurs, il va le dire d'ailleurs
3: dans l'interview. Manolo est quelqu'un qui est très présent tout le temps, en permanence. Mm-hmm. Quoi.
1: Ouais.
3: Mais je crois que c'est tout, hein. Il n'y a pas d'autres permanents.
2: Non, je crois que c'est les deux grands piliers. Après, il y a émission par émission, bien sûr.
3: Oui.
2: Il y a des gens qui sont très présents. Mais la coordination se fait quand même, passe quand même par ces deux grands individus qui sont très haut en couleur et très, très dynamiques aussi. Ils ont une bonne... Ils ont beaucoup de charisme, ils sont très ouverts. Enfin, c'est ce qu'on retient quand on les côtoie, c'est que ce sont deux individus très, très chaleureux. très chaleureux, très accueillant, donc et très très vivant. Enfin, il n'y a pas de. Alors, mais on va l'entendre dans le reportage. Ils vont le dire, ils vont nous expliquer. Ils ont bien évidemment des filtres. Hein. C'est pas le tout venant non plus la radio Clara. Hein. On n'est pas là en train de dire que non. Il y a des filtres, d'ailleurs, ils vont le dire avec beaucoup d'humour, hein. Vous allez écouter dans le reportage.
3: Oui, parce que tout se fait sous le regard de Bakouni et de Donut.
2: Ça se fait sous le regard de...
3: Ouais. C'est quand même, on ne peut pas, à Radio Clara, raconter n'importe quoi, parce que ils sont là.
1: Et les icônes.
2: D'ailleurs, j'avais...
3: Les icônes sont là, ouais. Donc ils protègent.
2: Des saints.
3: C'est
2: bien
3: ce qu'ils
2: aimé.
3: Disent dans, dans l'interview. Oui.
2: Et c'est la photo qu'on avait prise pour Le Monde Libertaire, justement, de les photographier avec derrière les deux grandes...
3: Bakouni,
2: et ils rient avec ça, parce que il n'y a pas, c'est ça qui est très sympa, je trouve, chez eux, quoi. Ce côté, avec beaucoup d'humour, bien sûr.
1: Mm-hmm. Alors, je dis pour les auditeurs, je crois qu'il y a des émissions qui sont filmées et qui sont mises en ligne.
2: Oui.
1: Donc on peut,
3: les émissions du matin, il y a notamment une émission le matin qui est animée par l'ancêtre Manolo Gallego, sont entièrement filmées et retransmises sur Internet.
1: On peut les trouver en ligne.
3: Voilà, oui, entre autres, particulièrement ces émissions-là.
2: Oui. Oui, ils cherchent vraiment à être à la pointe de tout ce qui est tout ce que la technique peut leur apporter.
3: Ils le disent. Ils le
2: très
3: disent.
2: Curieux de ça.
3: Même au niveau du financement.
2: Ouais, toujours.
3: Ils trouvent des moyens de financement assez originaux pour permettre aux gens d'apporter leur aide, leur soutien, au niveau financier, au niveau matériel.
4: Une radio au service des luttes sociales, on pourrait dire.
2: Oui, c'est exactement ça. Oui, pour résumer,
3: exactement.
2: C'est ça.
3: Exactement.
2: Tout à fait.
1: Voilà. Alors, on va écouter, on va partir à Valencia en mettant en avant un bilan carbone nul, puisque ça sera par le biais d'un reportage et la voix des ondes, donc c'est parfait comme voyage. Monique, c'est quand tu veux.
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0: Dans le pays valencien, Radio Clara incarne depuis 1982 un projet radiophonique né à l'initiative de militants de la CNT, la Confédération nationale du travail. Son ambition était de créer un média indépendant, donnant la parole aux luttes sociales ignorées par les médias dominants, à savoir combats syndicaux, écologistes, féministes, antimilitaristes ou pour la libération sexuelle. La radio a survécu grâce au soutien de son public, à l'engagement bénévole de ses animateurs et à l'appui des mouvements sociaux locaux. Plus de 40 ans plus tard, elle est devenue une référence régionale, rassemblant plus de 100 000 auditeurs par mois sur la bande FM. Ses programmes relaient les mobilisations locales et internationales, soutien aux victimes des inondations du 29 octobre 2024, dénonciation des injustices en Palestine, opposition à des projets industriels controversés. Sa grille mêle analyse critique de l'actualité, émissions dédiées aux mouvements sociaux, aux luttes syndicales et à des contenus culturels variés. Lors des grandes mobilisations, elle se transforme en véritable outil militant sur les ondes. Pionnière du streaming dès 1999, présente sur les réseaux sociaux en DAB, en podcast et sur YouTube, Radio Clara a su s'adapter aux évolutions technologiques. Elle fait toutefois face à deux défis majeurs, le renouvellement générationnel et le financement, dans un contexte marqué par l'essor des podcasts et le vieillissement des équipes. Fidèle à ses principes, elle poursuit son engagement en diversifiant ses sources de dons pour garantir son indépendance et elle continue de défendre un espace médiatique libre, critique et ancré dans les luttes sociales.
1: En Radio Clara nació en 1982, el 26 de marzo de aquel año.
2: Radio Clara est née le 26 mars 1982. Dans un contexte politique où gouvernait encore l'UCD, l'Union du Centre Démocratique. Le PSOE, le Parti Socialiste Ouvrier Espagnol, n'avait pas encore gagné les élections. Il les gagna en octobre 1982. Notre radio est née dans le cadre de journées organisées par la CNT, la Confédération Nationale du Travail. Nous avons décidé que nous avions besoin d'un moyen de communication qui nous soit propre, parce que les médias officiels, ceux du régime, comme on dit aujourd'hui, ne parlaient pas de nous, ne se faisaient pas l'écho de nos activités. Nous n'apparaissions nulle part. À ce moment-là, nous pensions que la meilleure façon de nous exprimer était de créer une radio, un moyen de communication qui, en ces temps-là, était très actuel et bien différent des moyens de communication de 2025.
1: Bueno, cuando nacimos y ahora nos definimos como una radio libre y de segundo libertaria. En libertaria nos pusimos un.
2: Quand nous sommes nés et aujourd'hui encore, nous nous définissions comme une radio libre et libertaire. Nous avons donné un sens large au mot libertaire, pas exclusivement anarchiste. Ce n'est pas une radio seulement pour les anarchistes, où ne parleraient que les anarchistes. Nous avons mis notre antenne à la disposition des mouvements que l'on appelle aujourd'hui les mouvements sociaux, les objecteurs de conscience, les écologistes, les féministes, en plus des mouvements libertaires et anarchistes. Nous avons commencé à fonctionner en 1982.
1: Nos cerró una vez la UCD de entonces, dos veces el Partido Socialista Obrero Español.
2: L'UCD nous a interdit une première fois, puis le Parti Socialiste à deux reprises, mais nous avons continué à émettre, malgré la mise sous scellé de notre matériel. Le soutien a été large, il provenait de mouvements sociaux et politiques, des syndicats comme la CNT, et jusqu'à un certain point de partis politiques de gauche. Quand ces derniers sont arrivés au pouvoir, après nous avoir soutenus lorsque l'UCD nous interdisait, la répression s'est abattue sur nous à son tour. Fondamentalement, le soutien est venu de mouvements sociaux, des auditeurs et de la rue. C'était des années d'effervescence politique dans notre pays. Quand ils ont interdit Radio Clara, nous n'avons pas seulement distribué des tracts, nous avons organisé des manifestations auxquelles participèrent des centaines, voire des milliers de personnes, auditeurs, écologistes, féministes, antimilitaristes, anarchistes et anarcho-syndicalistes.

0: A ver, Radio Clara desde los inicios se ha financiado gracias a la gente que ha hecho la radio, a los que hacemos programas, pagamos una cuota por hacer programas, y también gracias a la gente que escucha, a la audiencia.
1: Depuis ses débuts, Radio Clara est financée par ses créateurs. Nous cotisons pour réaliser nos programmes. Il y a le soutien des auditeurs devenus souscripteurs qui versent une contribution périodique. Chacun choisit la périodicité et le montant de son soutien. Il est possible de faire des dons via notre compte bancaire, mais nous avons aussi diversifié les moyens grâce aux nouvelles technologies. Teaming, 1 euro par mois, PayPal, Bizum. Des organisations sociales, des collectifs et des petites entreprises annoncent également leurs activités sur Radio Clara et nous soutiennent par des parrainages. Sans ces appuis, Radio Clara ne pourrait pas exister. Depuis le début, nous nous sommes financés ainsi, sans l'appui des institutions.
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3: Bueno, es que el primer emisor lo compramos
0: en el Estraperlo,
3: casi, de unos amigos de Madrid que conocíamos de oídas, que ellos montaban su propio emisor. Es decir, no era un emisor.
1: Le premier émetteur que nous avons acquis, nous l'avons acheté au marché noir. Des amis de Madrid qui s'y connaissaient en électronique nous ont aidés. Nous avons versé l'argent et récupéré l'émetteur, l'antenne et les câbles. Nous avons installé l'antenne au sommet d'une maison particulière, dans un village à 5 km de Valence. C'est là que nous avons réalisé notre première émission. À partir de là, nous avons émis presque tous les jours, au moins toutes les nuits jusqu'à l'aube, en changeant constamment de domicile, pensant qu'on nous poursuivait. En réalité, ce n'était pas le cas, c'était de la paranoïa. La première fois qu'ils ont fermé Radio Clara, ce fut par hasard. Ils cherchaient les auteurs d'un attentat à la bombe revendiqué par le FRAP, le Front Antifasciste et Patriote de Libération. Ce soir-là, il y avait des contrôles policiers dans la ville. Nous devions changer de local ce jour-là, et nous sommes tombés sur un contrôle. Ils ont ouvert une valise remplie de matériel radio, d'autocollants et de bulletins de souscription de Radio Clara. Pour eux, c'était évident.
3: Las otras veces ya no fue así.
0: Ya fueron a buscarlo.
3: Ya vinieron a buscarnos, incluso con pistola en mano, algunos compañeros. Fueron detenidos, los llevaron a los cuarteles de la Guardia Civil, se pasaron allí.
1: Les fois suivantes, ce ne fut pas par hasard. Ils sont venus nous chercher, parfois pistolets en main. Nos compagnons étaient détenus une nuit, le matériel saisi. Mais nous avons toujours repris les émissions ailleurs. Une autre radio, Radio Pulga, Radio Puce, nous a prêté son équipement.
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3: Sí, existe una coordinadora de radios libres a nivel de todo el Estado español, que de vez en cuando se reúnen. Funciona, digamos, regular, porque unas veces son más periódicas, menos periódicas, acuden más
1: En Espagne, il existe une coordination des radios libres qui fonctionne plus ou moins régulièrement. Certaines radios ont disparu, mais nous restons en contact. Nous échangeons des programmes. Aujourd'hui, la coordination se fait surtout par voie télématique. Le principal problème reste le manque de personnel et de temps. Les nouvelles générations privilégient d'autres moyens de communication, comme le podcast. Nous diffusons certains podcasts intéressants, mais une radio libre doit vivre collectivement. Si personne ne contribue financièrement, le podcast ne peut pas être diffusé. Le podcast ne peut pas remplacer la radio libre, qui est un espace de rencontre et d'engagement collectif.
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0: Yo soy el joven.
6: La radio. Eres joven.
0: No, sí. La edad media no sé en cuánto puede estar. No soy el joven del todo, pero vamos, que estoy hablando que 47 años tengo yo y vamos, estará la edad media estará por encima de esa de mi edad. Pero no, hay
3: es el problema.
1: Je suis le plus jeune, j'ai 47 ans. L'âge moyen est au-dessus du mien. Les gens écoutent moins la radio aujourd'hui. Beaucoup l'écoutent en voiture, mais à la maison, ils préfèrent la télévision. Les nouvelles technologies favorisent des messages très courts, incompatibles avec les entretiens de fond que nous réalisons, qui durent souvent plus d'une demi-heure.
3: Pour le hecho de estar haciendo radio en directo y desde una emisora que sale por ondas hercianas en el espacio y se sintoniza en el momento adecuado, todos nuestros programas quedan en formato.
1: Nous faisons de la radio podcast, en direct grâce à un émetteur hertzien. Toutes nos émissions sont ensuite mises en ligne en format podcast, écoutables à tout moment via notre application sur le net. Mais un podcast n'est pas du direct, ce n'est pas la même chose que la radio. Lors des grèves ou des mobilisations, nous devenons un piquet sur les ondes. Nous transmettons en direct ce qui se passe dans la rue. Les auditeurs peuvent appeler et intervenir en direct. Cela, un podcast ne le permet pas. Nous utilisons aussi la vidéo aujourd'hui. Les radios libres ont toujours su s'adapter aux nouvelles technologies. Je me souviens de notre découverte d'Internet. Nous recevions les communiqués du mouvement zapatiste du Mexique. Les fax fonctionnaient encore et nous imprimions les textes pour les envoyer.
3: Radio.
1: Nous avons toujours essayé de rester attentifs aux évolutions technologiques, malgré les difficultés économiques. On peut nous voir sur YouTube, via une plateforme sur laquelle nous retransmettons nos interviews, diffusées en direct le matin. Nous avons une émission consacrée au cinéma, la cartelera, l'affiche en français. C'est l'un des meilleurs programmes du moment. Il existe depuis plus de 40 ans. Il s'agit de l'un des meilleurs programmes de cinéma de notre pays. Peu de personnes connaissent le cinéma aussi bien que son présentateur. C'est quelqu'un qui maîtrise parfaitement ce domaine. Il anime également chaque jour une émission consacrée aux musiques de films. Nous proposons aussi des émissions sur la littérature, le théâtre, la poésie, ainsi que des émissions de vulgarisation scientifique. Il y a notamment un programme intitulé Radio Ciencia, animé par des professionnels du monde scientifique, des professeurs, des universitaires, des diplômés qui maîtrisent les sujets qu'ils abordent.

0: existen, sí, existe. A ver, organismo oficial, no sé si recoge la audiencia de Radio Clara, pero no nos la, no nos la pasan.
1: Nous avons réalisé des études d'audience. Certaines institutions souhaitaient diffuser la publicité sur nos ondes, mais ces publicités ne nous paraissaient pas en adéquation avec nos programmes. Donc elles ont voulu connaître notre audience. Comme l'étude générale des médias qui existe en Espagne est payante et nous dit que les chaînes commerciales, nous n'apparaissons évidemment pas dans ces résultats. Nous avons donc dû signer un contrat avec une entreprise qui effectue des études d'audience pour les radios indépendantes. La dernière enquête indiquait que Radio Clara comptait plus de 100 000 auditeurs par mois. Il faut préciser que cette enquête est intervenue après trois autres enquêtes qui montraient que notre courbe d'audience était en hausse. Mais ces études d'audience coûtaient très cher. Nous ne pouvions pas faire cela trop souvent. Au fond, nous n'allons pas changer notre manière de faire de la radio. Nous continuerons à donner la parole à ceux qui en ont besoin et à leur offrir un micro. Nous n'allons pas changer pour avoir plus ou moins d'audience, ni nous adapter à ce que certains pensent qu'une radio doit être. Radio Clara appartient à celles et ceux qui veulent l'utiliser. Ce sont les mots justes.
2: Y es la palabra adecuada. Si no la quieren utilizar, sí, ¿qué sí. le vamos a hacer? Pero todos los que quieren pueden utilizarla. Solo hemos puesto dos límites. Bueno, lo voy a decir.
3: Sí, sí, dilo, dilo.
1: Nous avons fixé seulement deux limites à l'expression sur la radio. La première est d'empêcher l'expression du fascisme. La seconde, celle du stalinisme. Nous sommes libertaires, mais nous ne sommes pas naïfs. Le fascisme et le stalinisme n'ont pas leur place ici. Avec les autres, nous pouvons discuter, débattre, mais si quelqu'un veut nous proposer des œuvres complètes de Staline, ce ne sera pas possible. Il y a déjà eu des tentatives.

0: Johnson, le président de la région de Valence, a été obligé de démissionner à la suite des événements. Pouvez-vous nous informer sur la situation actuelle dans la région ? Avec les pluies récentes, il y a eu de nouvelles inondations. J'imagine que vous avez un important travail d'information à mener sur ces questions.
1: Les infrastructures bàsiques continuent llenas de fango y de barro. Llueve cuatro gotas o llueve un poco en Valencia o en la zona afectada y se inundan las calles enseguida.
2: Les infrastructures sont toujours pleines de fange et de boue. Dès qu'il pleut, les zones sont immédiatement inondées. Vous étiez ces jours-ci à Valence et vous avez pu constater qu'il a beaucoup plu. Nous avons vu des images des villes de Catarroja et d'Alacas. Toutes ces zones sont inondées. Un des sujets dont on parle peu est celui des ascenseurs. Dans de nombreux immeubles, ils ne fonctionnent toujours pas. Des personnes âgées à mobilité réduite vivent dans ces logements et ne peuvent plus sortir de chez elles depuis un an. Cette semaine, des camarades du comité d'émergence et de reconstruction d'Alacas m'ont dit qu'elles souhaitaient venir à la radio pour parler des vides sanitaires encore remplis de boue. Cela fait plus d'un an et trois mois que rien n'a été fait. Ces infrastructures n'ont toujours pas été réparées. Les membres des comités d'émergence et de reconstruction sont venus nous dire qu'aucun plan d'urgence n'a été approuvé par les autorités locales. Nous pourrions continuer longtemps. Nous poursuivons la distribution de matériel de première nécessité aux personnes affectées. Des collectifs, des organisations et des mouvements, comme la CGT, continuent de distribuer des matelas, de la nourriture et des appareils électroménagers dont les gens ont besoin. Sur le plan institutionnel, les responsables passent leur temps à se rejeter la faute. Nous parlions de l'ex-président Masson. Il a démissionné de la présidence du gouvernement de Valence, mais il reste député et continue de percevoir son salaire. Il refuse de témoigner devant la juge chargée du dossier d'Adana. Il a été nommé à la tête de la commission des règlements du Parlement, une commission qui ne fonctionnait plus depuis des années. Ce qui signifie pour Masson un gain de 9 000 euros supplémentaires par an, en plus de son salaire de député, dont la base est de 3 195 euros par mois. En parlant de la DANA, nous parlons aussi des mouvements sociaux. Beaucoup de personnes qui interviennent sur Radio Clara sont directement touchées par la DANA. Elles sont membres des comités d'émergence et de reconstruction, de l'accord social valencien constitué à partir de ces comités, de mouvements sociaux, d'associations de voisins, y compris des organisateurs des fêtes des Fallas qui se battent pour faire évoluer la situation, ainsi que des associations de victimes. Ce sont des camarades qui disposent des micros de Radio Clara pour expliquer ce qui se passe sans censure et sans être interrompus.
3: À disposición de Radio Clara para poder hablar y explicar y contar lo que pasa sin ninguna censura y sin que les corten cuando digan algo que no conviene al dueño de los medios, ¿no?
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0: Dans le contexte actuel en Espagne, mais aussi dans le monde, comment vous situez-vous? Comment voyez-vous l'ultra-droitisation du débat politique et les conséquences qu'elle peut avoir?
6: Obviamente lo vemos mal, pero también hasta cierto punto por lo que está, los resultados que estamos viendo de las últimas elecciones, las últimas que conocemos, la de Chile.
2: Pues, ¿cómo nos voyons l'avenir? Evidemment, nous le voyons mal. Au regard des résultats des dernières élections, par exemple au Chili, c'est un phénomène qui semble se répéter. Pour beaucoup d'entre nous, c'est incompréhensible. En Espagne, les sondages montrent que la majorité des jeunes voteraient pour des partis de droite ou d'extrême droite.
6: ou que non han leído,
2: des partis qui représentent

aujourd'hui ce que furent le franquisme et la dictature. Ce sont des jeunes qui n'ont peut-être pas reçu les informations nécessaires ou dont les parents et grands-parents n'ont pas suffisamment expliqué ce que signifiait vivre à certaines époques et ce que représente cette ultra-droite. Il faut aussi se demander ce qu'a fait la gauche auparavant. L'arrivée de l'extrême droite au pouvoir peut être perçue comme une sorte de rébellion. Ils se présentent comme anti-système. Ils disent « il y a le système et nous sommes contre lui ». Les libertaires et les anarchistes n'ont peut-être pas su expliquer qu'il existe d'autres manières de faire de la politique, d'autres systèmes possibles. Dans le pays valencien, nous avons vu ce qu'a donné la gauche au pouvoir. Aujourd'hui, la droite gouverne avec l'appui de l'extrême droite, qui prétend être en dehors du pouvoir tout en lui fournissant les voies nécessaires. Cela risque de se reproduire ailleurs.

0: La izquierda parlamentaria, la izquierda institucional, muchas veces pierde las grandes oportunidades de hacer lo prometido por miedo, por...
1: La gauche parlementaire et institutionnelle manque souvent l'occasion de tenir ses promesses, par peur ou par incapacité. Après le mouvement des indignés est né Podemos, mais le 15M et le mouvement des indignés a progressivement disparu. Au départ, Podemos promettait une prise de décision à la base, dans des cercles locaux. Cela a duré peu de temps. Rapidement, une direction centralisée s'est imposée. Beaucoup ont perdu leurs illusions et ont quitté le mouvement. Aujourd'hui, Podemos ne compte plus que quelques députés et traverse de fortes divisions internes. Si un mouvement comme celui des indignés réapparaissait aujourd'hui, nous ferions comme en 2011, nous nous mettrions à son service, nous serions sur les places. Si un mouvement similaire à celui du Chili ou du mouvement des indignés surgissait avec de véritables alternatives sociales, même s'il n'était pas strictement libertaire ou anarchiste dans sa pureté, Radio Clara sera là, n'en doutez pas. Radio Clara est un moyen de communication qui met ses micros et ses antennes à disposition des gens qui luttent, à chacun de les utiliser comme il le peut et comme il le veut, dans les limites que nous avons fixées. Nous vous remercions de nous offrir vos antennes, vos micros et les haut-parleurs de votre audience.
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0: Je me saoulais à l'utopie. C'était Bruno Daraki, qu'on embrasse très fort. 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
1: Et merci Monique de l'avoir rappelé, parce qu'effectivement, peut-être que certains auditeurs ont pu se dire, mais quelle est cette langue, sur quelle radio sommes-nous? Ils se trompaient de chaîne, ils ont cherché, ils ont tourné le bouton. Non, vous étiez bien sur Radio Libertaire, mais vous avez embarqué dans un reportage que nos invités du jour, Myriam Mercier et Daniel Pinos, nous ont ramené, nous ont concocté un reportage sur une radio sœur de Radio Libertaire qui se trouve à Valencia, en Espagne, et qui s'appelle Radio Clara. Donc voilà, on a découvert Radio Clara. Effectivement, il y a quelques points communs. Merci de leur petit message de fin, de salut qu'on rend bien volontiers. Effectivement, on a entendu qu'il y avait quelques points communs, des démêlés avec les pouvoirs PS, par exemple. Des démêlés qui sont terminés dans des modalités un peu semblables, un peu de matériel cassé, des portes enfoncées, quelques personnes mis en détention. Ouais. Mais force n'est pas restée à la loi, mais à la mobilisation militante. Et ça, c'est bien quand même que ça soit, que c'est fonctionné pour eux. Qu'est-ce que j'ai noté? Alors oui, dans le même ordre, j'ai noté cette phrase que j'aime beaucoup. Il dit, je ne sais plus lequel des copains parlait, il disait « La gauche parlementaire manque souvent l'occasion de tenir ses promesses.
2: » Ah bon?
1: Moi, je laisse méditer.
3: On peut retrouver cette situation dans différents pays.
1: Hein. Voilà, je crois qu'on peut, ce que Bakounine appelait les endormeurs, se retrouve bien là. Et puis aussi, on a parlé un petit peu de cette règle, ces règles d'or qui se sont fixées, les deux impossibilités, ni fascisme, ni stalinisme.
3: C'est vrai. J'ai une petite anecdote, parce que ça m'est arrivé, et quand je faisais les émissions avec Manolo Gallego...
1: D'être refusé parce que tu essayais...
3: Non, je faisais une émission... J'ai fait une série d'émissions avec lui, dans Le Monde ne dort jamais, sur Cuba. Il s'intéressait beaucoup à l'évolution du mouvement libertaire à Cuba, parce qu'à l'époque, il était en plein développement. Donc on a fait une série d'émissions où on a essayé d'approfondir la situation à Cuba et apporter un soutien aux compagnons, faire connaître leur existence. Quoi. Et il y avait, sur Radio Clara, à l'époque, une émission qui faisait l'apologie du système cubain, du gouvernement cubain, du castrisme. Et à un moment donné, il y a eu conflit, parce qu'ils se sont permis de dire aux compagnons de Radio Clara, c'est inadmissible, comment vous pouvez tolérer cette émission, cet intervenant, ce contre-révolutionnaire, et il y a eu conflit, et ils ont été virés. Parce que moi, je n'ai jamais demandé à ce qu'ils soient exclus. J'ai simplement apporté un point de vue libertaire, c'est tout. Mais eux, ils exigeaient que Radio Clara fasse disparaître notre émission, celle qu'on faisait tous les deux.
1: C'est un peu à ça qu'on les reconnaît, c'est qu'ils exigent.
3: Voilà.
1: Qu'est-ce que j'ai... Alors, on va revenir un petit peu à la Dana la manière dont ils s'en sont emparés, occupés, et la manière dont ils ont participé à tout ce qui s'est fait autour de ça. Et j'aimerais que vous reveniez peut-être sur une notion qui a été explicitée un peu, c'est l'idée de radio piqué de grève.
3: Oui, l'exemple de la Dana, c'est extrêmement intéressant, puisque leur capacité de mobilisation est telle que dès que la Dana, l'épisode de la précipitation qui a fait qu'une partie de la ville, enfin des environs surtout de la ville, ont été inondés, leur capacité de mobilisation a fait que, très rapidement sur le terrain, sont intervenus des gens. Bon, je parlais tout à l'heure de la CGT, mais il y a aussi des coordinations, des comités qui étaient présents sur le terrain. Et Radio Clara, en permanence, a été présente et a retransmis en direct sur tous les événements. Et ça, c'est intéressant parce que c'est tout à fait leur esprit de dire, comme tu le disais, Serge, c'est une radio de lutte, au service des luttes.
4: Oui, pour prolonger ce que tu dis, dans des périodes, malheureusement, dans des périodes comme ça, de grands problèmes, comme c'est climatique, qui peuvent être des grandes inondations, souvent, ce qui ressort de certaines personnes, pas tout le monde, c'est ce qu'il y a de meilleur, c'est-à-dire la solidarité. Et des fois, tu peux être étonné, il n'y a pas que des militants. Moi, j'en ai eu des témoignages sur divers endroits, si tu veux. Et ça, c'est, enfin, je ne veux pas dire qu'on attend qu'il y ait une catastrophe, mais quand même, c'est important de montrer que l'humain, il n'est pas que ce que le capitalisme va montrer, quoi.
3: Bien sûr.
4: Chacun dans son coin, etc. Et dans des périodes comme ça, on le voit. Enfin, c'est exactement ce que vous avez vécu.
3: Les gens qui se sont mobilisés, comme tu le disais, ce n'étaient pas forcément des militants, mais ils avaient un slogan, un seul. C'est « Seul le peuple peut sauver le peuple. Solo el pueblo puede salvar al pueblo. » Et c'est sur cette base-là que le mouvement est devenu un mouvement autogéré, sur le terrain, en relation avec les syndicats, un certain nombre d'organisations de base. Et c'est des organisations exemplaires. On a vu ça pour le mouvement des indignés, même si après les copains le disent, le mouvement était complètement récupéré par certains politiques, par un parti politique en particulier, Podemos, qui a rompu cette dynamique autogestionnaire, assembléiste, les copains le disent, c'est malheureusement comme ça, ils ont toujours, ces gens-là qui viennent du Parti communiste, les gens qui ont fondé Podemos, ils ont toujours une vision avant-gardiste. Et dans les premiers statuts qui ont été faits, écrits de Podemos, il était dit, il y a el núcleo radiante. Le núcleo radiante, c'est le noyau irradiant.
1: Qui va rayonner,
3: qui va rayonner.
1: Apporter la lumière.
3: Exactement. Comme quoi ces gens n'ont rien appris de l'histoire, et surtout pas du mouvement des indignés. C'est d'ailleurs pour ça qu'ils ont subi un échec électoral très vite.
4: Non, mais de toute façon, les masses, pour eux, c'est important, il faut qu'elles bougent. Mais il faut forcément des gens qui savent les diriger. C'est aussi simple que ça. Dans toute l'histoire sociale, on retrouve ça. Il y a ça en commun entre tous ces gens-là. Et effectivement, Podemos, je ne sais plus à qui on en avait parlé, quand il y avait les mouvements des places, ils allaient en gros, je résume, mais ça revenait à ça. Non, restez calme, votez pour nous. En gros, c'était
3: exactement.
4: Clair.
3: Exactement.
4: Ouais,
3: voilà.
1: Alors, je me disais aussi que sans doute cette forme d'action et de présence de Radio Clara comme Radio Piquet de Grève, sans doute que ça vient aussi de l'origine syndicale de la radio. Quoi.
3: Oui,
1: Je pense à nous, à Radio Libertaire, qui avons une autre histoire, et sans doute que cette origine plus syndicale pour Radio Clara influe sur ce genre de pratique.
3: Tu as raison, c'est ça. C'est-à-dire qu'au départ, on a une organisation très ramifiée qui s'est développée au cours des années. Bon, aujourd'hui, on est à près de 100 000 adhérents à la CGT, c'est le troisième syndicat espagnol, mais 100 000 adhérents dans un pays où il y a eu des syndicalisations à un moment donné, où la lutte des classes après la mort de Franco, la période de transition, a été en régression. Aujourd'hui, qu'il y ait 100 000 adhérents et que ce soit ce syndicat qui soit l'expression les plus radicales du syndicalisme. Je ne sais pas si on va aborder la question des grèves actuellement dans l'éducation nationale. Il y a une chose qui est intéressante, c'est que si des accords ont eu lieu, évidemment, les revendications sont toujours les mêmes. Augmentation des salaires, meilleures conditions de travail pour les enseignants, des réformes profondes au niveau de l'accueil des élèves. Notamment, il y a un gros problème en Espagne, c'est les classes sont surchauffées avec les canicules et il n'y a rien pour répondre aux canicules, donc il y a des conditions de travail difficiles. Et face à tout ça, le gouvernement central, la Generalitat de Catalogne et celle de Valence, les gouvernements régionaux ont fait un certain nombre de propositions qui ont été acceptées par les syndicats classiques, c'est-à-dire les commissions ouvrières, l'Union Générale des Travailleurs, l'UGT, et la CGT, avec un certain nombre de coordinations et de comités, ont refusé ces propositions-là. Et ce qui fait qu'aujourd'hui, encore, il y a 65% des grévistes qui sont encore sur les pieds de grève, quoi, les piquets de grève. Donc c'est intéressant, ça montre que cette expression, cette vision du syndicalisme de lutte des classes, elle a toujours sa présence en Espagne, et là on le voit à travers ce mouvement.
1: Alors on va y revenir peut-être plus en détail un petit peu après, mais j'avais envie qu'on revienne sur la manière dont Radio Clara s'est impliquée dans les secours, l'organisation autour de la Dana, et peut-être quels ont été les prolongements de ça, puisque vous nous l'avez dit, bon, ils se sont beaucoup impliqués pour relayer les initiatives, aider à les coordonner, à les faire connaître. Et l'idée, c'est un peu le bilan de ça. Est-ce que ces mouvements de solidarité qui sont nés un peu spontanément, est-ce que ça persiste ? Voilà, ça, je trouve que c'est intéressant aussi à savoir. C'est...
3: Oui, dès le départ, la CGT et Radio Clara se sont investis. S'investir de quelle manière ? Au niveau matériel, forcément. Les gens manquaient de tout dans les banlieues. Les inondations.
1: Donc, effectivement, il y a des maisons où il y avait plus rien, les gens n'avaient plus d'habitation.
3: Les mobiliers étaient à jeter. Les inondations. Alors, ce qu'il faut dire, quand même, c'est à la base, c'est que cette dépression a provoqué une inondation, mais pas dans les quartiers de Valence, parce que la rivière qui traverse la ville a été asséchée pour empêcher les inondations en amont dans les années 70. Et donc, évidemment, l'eau est canalisée sur les banlieues où il y a eu des constructions, des logements sociaux, disons, mais où rien n'était prévu au niveau de l'urbanisme. En tout cas, pas la question de comment lutter contre une inondation. Donc, alors, il s'est passé un truc, c'est que les gens au rez-de-chaussée ont tous perdu quelque chose. Les caves ont été inondées, il y a eu des victimes dans les caves, les gens ont été pris dans les caves, dans les souterrains, dans les parkings. Et donc, c'est vraiment ça. Il y a eu une destruction d'une grande partie des villes. En plus, le torrent de boue qui a déferlé dans la ville, qui a empêché l'évacuation de l'eau. Il y a de la boue partout. Et les copains nous disaient, il y a encore de la boue partout. Les ascenseurs ne fonctionnent pas parce qu'en sous-sol, ils sont... Ils ne peuvent pas marcher, ils ne peuvent pas fonctionner. Et il nous disait, le problème, et c'est ce qu'il nous disait dans bien sûr dans l'interview, c'est que les personnes âgées, qui ont besoin d'un ascenseur pour monter chez elles, sont depuis plus d'un an contraints à rester dans leur appartement, alors on leur apporte des vivres. Les systèmes de soutien, de solidarité, c'est très bien, mais il y a une défaillance totale des services publics, de la municipalité, des municipalités, de la Generalitat. On va pas revenir sur le fait que le président de la Generalitat, avec Masson, le sinistre Masson, n'a lancé l'alerte qu'à 20h25, cette nuit-là, d'octobre, alors qu'ils avaient été alertés par les services météorologiques en début d'après-midi. Bon, ce monsieur en question avait disparu. Bon, on ne va pas revenir là-dessus. Mais
1: il a fini par démissionner, mais il a pris le temps quand même.
3: Ouais. Il a fallu le pousser. Bon, les copains le disent. Il a très vite, il s'est reconverti. Il reste député de la région. Et en plus, pour compléter ses revenus, on lui a donné une mission au sein du Parlement. Pour le Parti Populaire. Et maintenant, aujourd'hui, il reçoit des émoluments de
2: 5 000 euros par mois.
3: Donc voilà, il n'a pas trop perdu au change. Mais finalement, il n'a jamais été vraiment inculpé. Pour l'instant, il a été mis en examen, mais il n'y a pas eu de jugement. Voilà. Mais bon, pour la solidarité, pour revenir à la solidarité, ce qui est intéressant, c'est ça, c'est qu'il y a une mobilisation totale, globale, même de la part du syndicat. Ils avaient des estafettes, ils déplaçaient sur le terrain des vivres, des marchandises, des matelas, du matériel pour aménager, pour nettoyer les appartements. Enfin, et tout ça n'a jamais cessé. Tout ça continue alors qu'il est... Il y a encore mais sur le terrain, il y a des comités de base qui agissent quartier par quartier et en relation avec Radio Clara. Ils font régulièrement le point sur la situation. Mais rien n'a été réglé. En tout cas, rien. Nous, on était en décembre, rappelle peut-être ce qu'on a vécu.
2: Hein, oui, alors. En fait, ce qu'il faut comprendre aussi, c'est que ça va être récurrent, hein, ce genre d'événements climatiques. Ouais, c'est des épisodes qui vont. Et d'ailleurs, c'était très curieux. Bon, on va pas en sourire, mais quand on est arrivé à Valence, on est arrivé sous une pluie torrentielle là au mois de décembre. Mm-hmm. Pendant une semaine, il a plu pendant une semaine, mais vraiment, c'est-à-dire une pluie terrible. D'ailleurs, on s'est dit, mais on arrive là pour faire un petit bilan sur ce qui s'est passé l'année d'avant, enfin deux ans auparavant, mais c'était terrible. On a perçu ce que les gens la peur, et on recevait régulièrement des messages sur notre portable, une espèce de sirène hyper violente sur tous les portables, partout on entendait, mais et le nôtre aussi, pour que tout le monde se mette à l'abri, pour alerter que peut-être il y aurait de nouveau un épisode qui serait semblable, ou en tout cas peut-être pas d'une même violence, mais pourquoi pas aussi violente que les années précédentes. Pourquoi on rappelle ça? C'est que, bon, bah déjà, psychologiquement, c'est assez impressionnant.
3: Oui, on n'a pas l'habitude de vivre
2: ça. Mais une pluie terrible, effrayante même, je dirais. Des jours et des jours de pluie. Toute la semaine, il a plu. Et de dire peut-être aussi que, d'une certaine façon, les pouvoirs publics, c'est pas qu'on va s'habituer à ce genre d'événements, mais les moyens qui sont mis en œuvre, on a presque l'impression que c'est préparons-nous, quoi. Hein, ok, on a vécu ça, mais attendez, les gars, ça va se reproduire, quoi. Hein, donc, il y a quelque chose qui devient presque comme une habitude, presque.
1: Vous voyez, la fameuse résilience, il faut s'habituer au désastre.
2: Voilà, il faut s'habituer.
4: Soyons résilients, ouais, plutôt faut... qu'en amont, regarder l'urbanisation, comment les rivières hautes sont
2: bien
4: traitées,
2: sûr.
4: Etc. Ouais. Non, soyons résilients. Le nucléaire, c'est pareil, je te rassure aussi, si on est résilient,
2: oui,
4: tout va bien.
2: Et puis, il n'y a pas une globalisation de tous les phénomènes, quoi. C'est-à-dire qu'on isole... Il n'y a plus d'argent, de toute façon il y a l'effort de guerre maintenant, donc on ne va pas en parler là, mais il va falloir que le budget aille plutôt dans l'effort de guerre, il va falloir prévoir 5% du PIB pour l'armement européen, enfin, puisqu'on est tous impliqués dans cette grande course à l'armement. Donc les budgets, voilà, et puis le Covid, ça a coûté cher, etc. Donc en fait, on cloisonne chacun des événements, et là on sent bien, et les copains le disent aussi, c'est-à-dire que si tu ne te prends pas en charge dans les quartiers, si tu ne te démerdes pas tout seul, ben tu... Ce que je veux dire par là, c'est que ce n'est pas pour pallier le manque de budget, c'est que c'est presque... On n'est pas là en train de dire il faut attendre ou on va se battre pour que les pouvoirs publics... Non, là, c'est du concret. Il faut... Tant pis, il faut y aller, quoi. C'est-à-dire que la solidarité, il va falloir qu'on prenne en charge des choses que les pouvoirs publics ne prendront plus jamais en charge.
4: On le retrouve.
2: Et c'est peut-être ça qui a changé. D'une certaine manière,
4: on entend toujours ça. Hein, j'avais lu aux États-Unis aussi, il y avait des grandes inondations qui ont été connues ici. Les autorités, évidemment, complètement débordées. La seule chose qu'elles ont su faire, c'est envoyer des flics, enfin les flics là-bas, je ne sais pas comment on les appelle, pour surveiller, tu vois. Et rien, quoi. Pareil, les gens se prenaient en charge. Enfin, c'était la solidarité concrète, etc. On retrouve ça partout. C'est-à-dire qu'à chaque fois, l'État, etc., c'est la seule chose, c'est l'autorité. J'envoie éventuellement des pour contrôler, qu'il n'y ait pas de vol, il n'y ait pas de machin.
3: La question, c'est que, on le sait, ça, depuis très longtemps, en Espagne, que selon les gouvernements soient de gauche ou de droite, l'intensification de l'urbanisme dans des espaces qui sont des espaces fluviaux, quoi, ça a provoqué une première crise dès les années 60-70. On a détourné le Turia. Et puis après, il y a eu la bulle immobilière qui s'est installée dans les années 80, et cette bulle immobilière qui a de nouveau fait qu'on a développé des logements encore. Toujours plus.
4: Mais il y a des logements.
3: Les gouvernements le savaient. Bien sûr, il y a eu des études qui ont été faites, des études très précises qui ont été faites en disant attention, le climat est en train de changer, il y aura des inondations fréquentes et des dépressions comme la Dana, il y en aura de plus en plus. Ça ne les a pas empêchés de continuer à mettre en danger les populations.
1: Voilà. Et pour revenir sur ces mouvements de solidarité, comités de base, est-ce qu'elles arrivent à avoir à influencer ou faire pression ou établir un rapport de force avec les municipalités, les autorités, enfin ceux qui sont censés mettre un certain nombre de choses en route. Est-ce qu'il y a un rapport de force quand même qui peut se...
3: Oui,
1: sans chercher à être élu et à conquérir le pouvoir, je veux dire, parce que c'est...
3: Masson, le président de la Generalitat, a été obligé de démissionner sur la pression de la rue. Quand les organisations syndicales, la CGT en tête, les comités de base et coordination ont appelé à des manifestations pour sa démission, ça a rassemblé tellement de gens dans le centre de Valence qu'il y a eu un rapport de force, comme tu le disais, qui s'est établi. Et ça l'a amené, à un moment donné, je crois que c'était en février, à démissionner. Donc ça veut dire que quelque chose commotionne les gens. Les gens sont très touchés par cette situation. Et bon, il faut voir, il y a des élections prochainement en Espagne. Est-ce que la droite va conserver, avec le soutien de l'extrême droite, le pouvoir dans la région? On va voir. Mais l'alternative de gauche, qu'est-ce qu'elle peut apporter au niveau des changements? C'est la question qu'on peut se poser, quoi.
4: Ce qu'il faut, c'est des hautes pressions, mais des hautes pressions de la rue. Voilà la solution au climat.
2: Exactement.
1: Comme on a un petit peu de temps, peut-être, Simonique, si tu as une pause musicale de prête, je vous propose une petite pause, puis comme ça, on élargira le focus, comme on dit, après.
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0: 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Vous écoutez Trou Noir et je vais laisser Daniel nous dire ce que nous venons d'écouter.
1: Alors là, on est directement à Valence et la région. C'est un chanteur qui s'appelle Félix Ventura. Et son morceau, je vais essayer de le dire en valencien, ça va pas être facile. Quan el cel es torna negre, ça veut dire quand le ciel devient noir. Mm. Et auparavant, on avait écouté un autre groupe qui s'appelle Zoo. Hein. Lladres de sobre taula, ça veut dire voleur d'ordinateur, de bureau. C'est-à-dire que c'est une chanson un peu humoristique sur le fait que quand il y a eu le début de l'enquête pour savoir quel était les responsables à la Generalitat de Valence des inondations, quand les enquêteurs sont arrivés, il y avait des ordinateurs de bureau qui avaient disparu. Donc ils font un peu d'humour sur cette question-là.
2: D'accord.
3: Donc c'était pas forcément des employés indélicats qui étaient partis avec leur ordinateur, mais c'était peut-être...
1: On peut imaginer.
3: Un autre flot. Genre d'intérêt.
1: Voilà. Ouais.
0: Oui, je demandais la parole parce que celle que tu viens juste d'annoncer là a été entendue dans le montage ou pas? Parce que si c'est l'autre que tu m'as donné, on l'a pas encore entendu dans l'émission.
1: On
3: l'écoutera.
1: On l'écoutera après. Désolé.
3: Donc l'histoire des voleurs d'ordinateurs de bureau, vous l'entendrez dans un petit quart d'heure, enfin une prochaine pause.
1: Voilà, oui.
3: On s'était dit aussi que c'était, puisqu'on vous avait en studio, que vous avez une connaissance pratique de la réalité espagnole, de faire un petit point sur ce qui se passe là-bas, et notamment il y a un conflit que tu as commencé à évoquer, Daniel, qui a commencé dans l'enseignement, mais j'ai l'impression que ça s'élargit un petit peu. Et donc peut-être que c'est aussi le reflet d'une situation, comment dire, sociale et économique assez contrastée, puisqu'on dit que l'économie espagnole va plutôt bien, enfin si on s'en tient aux chiffres. Donc voilà, peut-être que tu peux reprendre un peu tout ça.
1: Bon, tu parlais de la réussite d'un point de vue macroéconomique, je dirais.
3: Oui, c'est ça.
1: L'économie, c'est
4: Macron
1: une chose.
3: Parce qu'il y a la macroéconomie,
1: les chiffres qui sont revendiqués par le gouvernement, et puis une réalité sociale sur le terrain. Parfois, elle ne correspond pas à qui profite la croissance. C'est des questions qu'on a déjà posées à Radio
3: Libertaire. Les chiffres peuvent masquer ou recouvrir bien des choses.
1: Voilà. Bon, il est indéniable, de toute façon, qu'il y a eu un certain nombre d'avancées sociales. Mmh. Le SMIC a été augmenté, les retraites aussi. Elles étaient tellement faibles, tellement basses, que c'était absolument nécessaire. Il y a eu des choses sur concernant la question sociale, des initiatives du gouvernement quant à l'accueil des enfants, sur la situation des femmes seules. Je ne voudrais pas tout énumérer, mais c'est vrai qu'il y a une avancée au niveau social. Maintenant, la mobilisation de ce mois de mars, ça a toujours une relation avec les salaires, les effectifs, dans les salles de cours qui sont toujours très élevées, et la charge de travail des enseignants. Le gros problème, c'est évidemment, et c'est la grande revendication, il faut plus d'argent pour le service public d'éducation. Parce que de toute façon, en parallèle, on voit une chose, c'est qu'en Espagne se développe de plus en plus l'enseignement privé. Les écoles, les lycées, les collèges. Donc il y a une éducation à deux niveaux. Et voilà ce que contestent les enseignants. À Valence, par exemple, il y a une manifestation, il y a un mouvement de grande ampleur. Pourquoi ? Parce que dans tous les secteurs de l'éducation, on parlera de la CGT encore une fois, mais on parlera aussi d'autres syndicats qui sont impliqués, qui sont des syndicats de lutte des classes. Donc ça c'est important. En Catalogne aussi, le gouvernement régional a répondu avec un accord avec les syndicats les plus réformistes. On parlait tout à l'heure de l'UGT et des commissions ouvrières. Mais dans l'ensemble, les enseignants ne sont pas satisfaits de ces améliorations. Donc le mouvement perdure. On considère aujourd'hui que c'est encore 65% des enseignants qui sont en grève. en marche, en manifestation. Donc tout ça n'est pas terminé. Pour ce qui concerne les anarcho-syndicalismes, ils sont sur le terrain, en Catalogne et en Valence, mais aussi à Madrid. Et eux sont souvent, dans certains établissements, les fers de lance du mouvement. Mmh. Quoi. Et ça, il y a une vraie présence.
3: J'avais cru entendre quelque chose. Il me semblait que ça avait tendance à s'élargir, ou qu'en tout cas d'autres.
1: Il y a des tentatives de contagion.
3: Il me semblait qu'il y avait des revendications chez les pompiers. Je sais pas
1: si oui, mais bien sûr. Ça. Oui.
3: Il me semblait qu'à certains moments, ça se rejoignait peut-être.
1: Ça a fait un appel d'air et d'autres. D'autres secteurs de l'économie se sont lancés dans le mouvement. Et ce qui est intéressant quand même, c'est qu'on a un gouvernement socialiste qui est au pouvoir depuis 8 ans. Et c'est la preuve aussi que ce gouvernement n'a jamais vraiment répondu aux revendications. Mmh. Dans l'enseignement, c'est tellement évident. Mmh. Il y a tellement de remises en question. Et c'est vrai qu'ils ne sont pas seuls, puisque les gouvernements régionaux qui ont énormément de pouvoir, qui ont un pouvoir au niveau économique et politique, bien sûr. Mais c'est la preuve quand même que beaucoup reste à faire. Beaucoup reste à faire dans le domaine social.
3: Il faut que les enseignants espagnols revendiquent le triste fait d'être plus ou moins les moins bien payés d'Europe.
1: C'est vrai.
3: Alors les Français revendiquent un peu ça aussi. Oui, mais je crois qu'il y a des situations quand même assez comparables.
1: Oui, c'est très comparable.
3: Entre les deux,
1: et puis la situation dans les collèges, les lycées, les écoles aussi. Qui est catastrophique.
2: J'avais une question justement sur les formes. Tu as parlé de manifestations, mais est-ce qu'il y a des rencontres justement entre enseignants, élèves, etc. Parce que quand il y a un mouvement social fort... quand les gens concernés discutent, ils parlent effectivement de revendications, mais souvent ça va au-delà, dans le mal-être, dans l'envie des autres choses. Oui. Est-ce qu'il y a des rencontres?
1: Oui, bien sûr, il y a des coordinations lycéennes qui participent au mouvement, il y a des parents d'élèves, des associations de parents d'élèves qui soutiennent le mouvement, qui sont présents dans les manifestations. Donc ça, c'est à même... tu parlais tout à l'heure de globalisation, c'est un pas vers une mobilisation plus large. La question, n'est-ce pas, comme en France, c'est que les vacances scolaires font que les mouvements ont tendance à s'essouffler. Et c'est un peu le risque qu'il peut y avoir en Espagne. Mais bon, le mouvement va laisser une empreinte.
2: Va laisser des traces.
1: Bien sûr.
3: Donc effectivement, il y a des élections générales.
1: Élections générales et régionales.
3: Pour la fin de l'année.
1: En 2027.
3: 2027.
1: Oui, oui. D'accord. Si l'actuel Premier ministre décide de changer les dates, on verra. Ça n'est pas certain. Ce gouvernement est tellement mal en point, on n'a pas le temps d'en parler, mais il y a des cas de corruption qui touchent directement le Premier ministre, les membres de sa famille, des cadres dirigeants du Parti Socialiste qui sont actuellement en prison, les deux, numéros 2 et 3 du Parti Socialiste. Ce qui fait que ce pays commence à devenir ingouvernable, et malheureusement pour eux, parce que même s'il y a eu des réussites au niveau social et une avancée à ce niveau-là, pour l'électorat, ça ne passe pas, quoi. D'autant plus que Pedro Sánchez, il y a 8 ans, s'est fait élire avec un programme où il disait: la droite venait d'être chassée pour des cas de corruption graves. Il a dit nous, on sera
3: corruption zéro,
1: comme ça, il n'y a pas de problème,
3: zéro,
1: on mettra fin à tout ça. Et en fin de compte, c'est les mêmes cas de corruption. C'est abuser d'un pouvoir au sein d'un ministère, d'une région, pour pouvoir faire avancer ses amis, détourner de l'argent public. Rien n'a changé. Et les Espagnols sont très, très, très sensibles.
3: Pour remonter contre ça.
1: Oui.
3: Et donc il y a des...
1: Quand on sait que la femme de Pedro Sánchez est mise en examen, son frère est mis en examen, et l'ex-premier ministre Zapatero est mis en examen, ça fait beaucoup, beaucoup d'affaires, quoi. Il y en a 9 actuellement. Et déjà des cadres dirigeants du parti qui sont en prison.
3: Heureusement,
1: ils
3: n'ont pas de président de la République, donc ils ne peuvent pas les inculper. Et puis il y a des mouvements d'extrême droite qui prospèrent sur tout ça. Avec camarade Ramon, On évoquait le cas du nouveau mouvement dont seul le nom est drôle, qui s'appelle C'est Acabo la Fiesta. La fête est terminée.
1: Oui, oui, oui. Très radical.
3: Le nom comme ça pourrait faire sourire, mais ils ne sont pas drôles du tout.
1: Ils sont très dangereux, même. Ouais. Oui, parce qu'ils utilisent des méthodes qui ne sont pas les méthodes des parlementaires de l'extrême droite, même. Ouais. C'est quand même des méthodes très radicales, quoi. Ça, c'est dangereux. Ouais.
3: Ouais, retour aux milices et des choses.
1: Oui, bien sûr. Oui, oui. Ça, il faut être vigilant là-dessus. Hein. Il faut être vigilant.
3: Bah, je vois qu'on a intérêt à trouver des convergences par-delà les Pyrénées, puisque
1: on risque un peu la même chose.
3: Les soucis sont un peu les mêmes de part et d'autre. Hein. Donc,
1: c'est vrai.
3: Ça peut être utile de se parler. Je vous propose une autre petite pause musicale, et puis on va un petit peu changer de registre, mais... Pas tout à fait, on sera quand même un peu un pied de part et d'autre des Pyrénées, hein, je pense. Monique, quand tu veux.

0: 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Alors je suppose, Daniel, là, que nous venons d'écouter une histoire d'ordinateur volé.
1: Ah, c'est ça, on y revient. J'ai perdu un peu le fil de ce qu'on écoutait. Et c'est Zou, donc, y adresse de sobre taula, le voleur d'ordinateur de bureau. Les voleurs, pardon.
2: Donc, affaire qui revenait sur des disparitions d'ordinateurs bienvenues pour éviter de saisir d'éventuelles pièces à conviction, voilà, sur des histoires de corruption ou l'inefficacité du président de la Generalitat de Valencia. Alors on va changer un petit peu de sujet, et puisque Daniel et Mireille sont très actifs avec ce reportage, mais aussi Mireille vient de publier un roman. Voilà, oui ça va être à toi,
3: oui,
2: Mireille.
3: Oui. Là. Ah oui, oui, non, mais en fait, oui. Oui, oui, ben,
2: alors,
3: je viens de publier un roman.
2: J'explique, c'est que nous ne l'avons pas lu, parce qu'il vient vraiment d'être publié, donc on n'en sait pas grand-chose, mais comme tu es là, on a quand même envie que tu nous en parles.
3: Oui, ça m'embête un peu, parce que je n'aurais pas de questions de votre part.
2: Oui, oui, on va
3: avoir
4: des questions.
2: Il y a des professionnels de la question.
3: C'est vrai. Ben voilà, donc le roman est là, ça s'appelle Le printemps insistera toujours.
4: Alors j'ai déjà une première question, hein, avant d'aller plus loin.
3: Pourquoi?
4: C'est quelle maison d'édition?
3: Ah ben, alors la maison d'édition, c'est le Lys Bleu, donc c'est presque un compte d'auteur, mais pas tout à fait, parce que
4: d'accord,
3: le Lys Bleu a changé. Ça devient une équipe un tout petit peu plus présente, c'est pas tout à fait un compte d'auteur, mais quand même, ça reste un petit peu comme ça. Alors pourquoi le Lys Bleu? Ben déjà, parce que, enfin j'allais dire malheureusement, mais c'est pas tellement le terme que je devrais employer, mais j'aurais bien aimé que les libertaires s'en emparent et me le publient, mais c'est pas un roman, c'est, enfin, disons que les éditions libertaires, quelles qu'elles soient, hein, a plus vocation d'éditer des essais et pas forcément des romans, donc c'est un petit peu plus compliqué. Moi je prends pour exemple un vieux pote, Jean-Luc Debry, qui avait écrit un super bouquin que moi j'avais adoré, qui s'appelait Départ volontaire, et qui parlait de... Et pourtant, c'était un sujet qui était à l'époque très important, c'était les burn-out. C'était un des premiers à avoir vraiment... En plus, il est sociologue, il avait travaillé dans ce secteur-là du bien-être au travail. Donc, il était tout à fait bien placé pour parler. Il voulait témoigner des burn-out à travers un roman. Donc, ce n'était pas un essai. Il a eu un mal fou à trouver une maison d'édition. Et heureusement, Noir et Rouge l'a publié. Et j'ai trouvé ça presque dommage parce que... Les lecteurs de Noir et Rouge, moi j'aurais bien aimé aussi que Noir et Rouge me l'édite, mais les lecteurs de Noir et Rouge s'attendent pas à trouver un roman dans leur dans la grille, dans le catalogue, et c'est un petit peu dommage, mais c'est comme ça. Donc pourquoi le Lys Bleu? Bien tout simplement parce que j'ai pas vraiment le choix, en fait. Mais je suis assez contente parce que personne m'a embêtée, j'ai fait ce que j'ai voulu. Voilà, il y a ces 500 pages, personne m'a dit ben faut que tu limites à 250. Et finalement, c'est pourquoi le Lys Bleu, bien voilà la raison essentielle.
2: Est-ce que tu veux que je lise le petit texte de présentation? Je ne sais pas si c'est exactement la quatrième, comme ça.
3: Ah bah oui, comme ça, c'est très bien.
2: Avoir une petite idée du contexte.
3: Ouais, c'est sympa, je veux bien.
2: Alors, le printemps insistera toujours, ça c'est le titre. Et donc, voilà ce qu'on nous en dit en résumé. Dans les années 1970, 10 jeunes, 5 garçons et 5 filles, se retrouvent à la croisée des chemins, héritiers de 4 guerres qui ont marqué leur famille. La loi Debré, en supprimant les sursis étudiants, ravive leur révolte contre le militarisme et l'autorité. La grève lycéenne de mars 1973 renforce leur solidarité, symbolisant un serment partagé. Le récit dépeint leurs rêves, amour fragile et quêtes incertaines ancrées dans la contre-culture, la musique et la poésie. Deux d'entre eux choisissent l'insoumission à l'armée, incarnant une jeunesse en quête de liberté, même au prix de lourdes conséquences. Dans cette décennie tumultueuse, des milliers de jeunes gens sont emprisonnés pour leur refus de se soumettre. Alors le roman s'empare d'une question qui les brûle: peut-on vraiment s'affranchir des forces qui nous façonnent? De leur Beaujolais natal jusqu'à Katmandou, en passant par Lyon, Arles, Amsterdam, Barcelone et les terres rudes du Larzac, l'histoire résonne comme une longue houle d'espérance, une utopie libertaire portée par la force la plus subversive et la plus désarmante que l'humanité ait jamais offerte, l'amour.
3: Ben voilà. Merci pour cette lecture quatrième, c'est sympa, ça me fait plaisir.
2: Je pense que ça devrait évoquer quand même pas mal de choses à nos lecteurs.
3: Oui, oui, oui. Alors, Au-delà du fait, j'allais dire, ce sont des personnages, bien sûr, qui incarnent la jeunesse de l'époque, mais j'ai voulu rendre en tout cas tout ce qui a été leur lutte, surtout l'insoumission contre l'armée, l'autoritarisme. J'ai voulu leur donner de la chair, quoi, que ce soit quelque chose qui incarne vraiment. Parce que je pense que moi j'aime la littérature et j'avoue que la littérature m'a toujours aidée à comprendre. Et on aborde des sujets qui sont très très sérieux. Et quand ils sont incarnés, ça parle beaucoup plus. Et si on revient sur le contexte historique de l'époque, ce sont quand même des centaines de jeunes qui sont emprisonnés chaque année pour insoumission. Alors ça, c'est pour les plus jeunes qui ne connaîtraient pas cette histoire, qui est quand même très forte dans les années 70. Et on dénombre, et c'est un rapport de la sécurité militaire qui dénombrait qu'il y avait 18 000 insoumis sur les 3 dernières années. Donc 18 000, c'est quand même pas rien. Et ce sont les chiffres de la sécurité militaire. Et en mars 76, là on est en mars 76, donc on a un bilan sur les 3 dernières années, c'est 18 000 insoumis. Et ce même sécurité militaire signalait qu'en moyenne, il y a 5 000 réfractaires qui passaient tous les ans devant les tribunaux militaires qui existaient encore, avant que les copains fassent un maximum pour les faire fermer. Et ça viendra bien plus tard, dans les années 80, avec Mitterrand au pouvoir et les luttes.
2: Qu'est-ce qu'on risquait, peut-être, pour dire...
3: Alors, on risquait 2 ans de prison quand on était insoumis. Hein. C'est ce que Daniel a vécu aussi, et puis d'autres copains. Alors, c'est pour ça que j'ai voulu... Alors, je raconte pas... Alors, évidemment, je pars par une histoire personnelle, parce que pour moi, c'est la seule manière réelle de pouvoir faire passer aux jeunes générations aussi, parce que je m'adresse... Je voulais aussi que ce soit romanesque, parce que toutes nos vies sont romanesques de toute manière, évidemment, mais parce que je pense qu'on peut faire passer beaucoup de messages sur l'antimilitarisme notamment. Alors, bien sûr, il faut quelque chose de très sérieux, de très chiffré, mais je trouve que la littérature permet justement de faire passer à ces jeunes générations. Alors, je l'ai écrit pour tous ceux qui... Pour les jeunes. C'est quelque chose d'incarné. Alors mes 10 personnages...
2: Qu'est-ce qui t'a... Parce que tu nous l'as dit un peu hors micro, oui. Mais c'est pour ça que hors micro, je t'ai dit que tout ça, tu ne nous l'as pas dit, puisque les auditeurs, plutôt, ne l'ont pas encore entendu. Et donc, qu'est-ce qui t'a motivé à vouloir raconter cette décennie?
3: Ça, c'est la petite histoire personnelle. C'est que, moi, j'ai accompagné quand même tous les potes, surtout jusqu'au congrès de Valence. Enfin, ça, c'est raconté dans le livre. Mais ce qui m'a motivée, c'est qu'en fait, j'ai longtemps, pendant des années, entendu tous les potes dire...

0: Voilà. Mais j'ai voulu, je me suis dit, bah, tant pis, c'est moi qui vais le faire. Je vais m'y coller, je vais travailler dessus et je vais rendre compte de toute cette époque qui était quand même une époque, j'allais dire, forte dans nos vies personnelles, qui ont bouleversé les vies de beaucoup et qui, à mon avis, a toute sa place aussi dans un pan de la quelque chose de littéraire et non pas seulement chiffré. Parce que les chiffres, c'est vrai, quand on dit 18 000 insoumis, on parle de la prison, on parle... Et j'avais envie d'écrire une histoire avec beaucoup de personnages et puis surtout les incarner d'une manière qu'ils reflètent aussi, pas seulement l'antimilitarisme, mais toute l'anti-autoritarisme qui régnait, enfin en tout cas chez beaucoup de jeunes. Dans les années 70, on était des post-68ards, on avait en tête... d'ailleurs, certains de mes personnages sont imprégnés de cette contre-culture et... porte référence sur ceux qui se sont battus contre la guerre du Vietnam aux États-Unis et on a été quand même très imprégnés par toutes ces histoires et j'ai voulu rendre compte de ça et je me suis collée. Voilà,
1: je pense que c'est effectivement important pour les générations d'aujourd'hui, enfin même pour les gens comme moi, cette génération ancienne, certes, mais de transmettre une génération.
0: Exactement.
1: Et ça, évidemment, de transmettre une génération à travers ce que tu décris, ça passe forcément par des personnages de chair et de sang.
0: Exactement.
1: Donc c'est ça qu'il fallait faire, quoi. Je dis pas qu'il faut pas faire des essais sur la période. Il y en a des.
0: On a besoin des deux, en fait.
1: Mais montrer aux générations d'aujourd'hui que, en fait, une génération est beaucoup influencée par ce qu'elle a vécu, donc là en l'occurrence les luttes sociales, mai 68, l'antimilitarisme, ces choses-là. Aujourd'hui, c'est un autre environnement, donc c'est important qu'il y ait une réflexion par rapport à ça.
0: Exactement.
1: Et ça, ton livre, même si je n'ai pas lu, mais je comprends ce que tu as voulu
0: faire. J'espère qu'il vous plaira. C'est vrai que c'est 500 pages, ça peut arrêter, mais c'est très incarné, donc ça se lit très, très facilement. Alors bien sûr, j'ai des pans entiers très documentés, parce que j'ai quand même beaucoup travaillé, notamment... je me souviens quand on était très jeune, le GARM, nous on est de la région lyonnaise, et le GARM,
2: le groupe d'action et de résistance.
1: On a fait des émissions.
0: Ouais,
1: avec
0: et ça a eu une très grande importance, c'est une grande influence dans notre jeunesse de l'époque, et surtout à Lyon, parce que c'était vraiment le GARM qui était. Qui a vraiment travaillé sur...
1: D'ailleurs,
0: le bouquin est très, très, très, très bien.
1: Un travail énorme.
0: Extraordinaire. Et nous, on a été très marqués par ça. Et puis, rappeler tous les événements de l'époque. Il n'y a pas que l'antimilitarisme. Hein, j'insiste quand même là-dessus. Hein, beaucoup, mais il n'y a pas que ça. Il y a la rencontre. Alors, bon, Daniel, qui était insoumis à l'époque, et avec d'autres potes qui étaient également insoumis, ses amis... Daniel notamment a rencontré Louis Lecoin qui a par rapport à l'objection de conscience. Alors, tout ça je raconte aussi toutes ces discussions qu'il y avait autour de l'objection de conscience à l'époque, savoir est-ce que comment dans les années 70 on peut encore être objecteur et comment l'objection petit à petit est devenue, s'est vidée de son son pouvoir antimilitariste puisqu'on cantonnait les objecteurs progressivement vers un service civil. Et surtout ne pas parler de... Il fallait surtout qu'il se la ferme et qu'il ne parle pas du tout de politique et encore moins d'antimilitarisme. C'était presque une objection de conscience totalement limitée. Et il y a tout ça aussi dans mon livre. Il y a toute cette recherche, mais toujours incarnée. Hein. C'est jamais... c'est chiffré. Il y a toute cette époque, mais...
2: chose intéressante dans ton livre, c'est que tu utilises beaucoup les coupures de presse sur l'époque.
0: Oui, alors, c'est vrai.
2: Et notamment les délibérés des tribunaux militaires.
0: Voilà, aussi. Ouais.
2: On assistait beaucoup, un peu clandestinement, dans les tribunaux militaires, aux délibérés. On a découvert ce qu'était que la justice militaire à l'époque. Et Mireille fait quelque chose de très intéressant, c'est qu'elle reprend les articles de presse de Libé, du Monde, notamment du Carnard enchaîné, qui évoquent ces tribunaux, c'est ce qui était vraiment absolument dégueulasse. On avait des gamins de 20 ans qui venaient là, qui venaient se faire... qui n'étaient même pas politisés. Nous, on avait fait partie de groupes de gens qui étaient politisés. Ils n'avaient aucune défense. Ils se retrouvaient là, face à ces militaires avinés, qui était haineux avec eux, méprisant. Et ces gens-là se retrouvaient un an en prison, puis avec refus d'obéissance, 2 ans en prison. Et ça, c'était absolument révoltant. Moi,

0: simplement pour sans vouloir te couper la parole, je suis devenu insoumis en grande partie à cause de ça. J'ai jamais.
1: Oui, bien sûr.
2: Non, moi, j'avais
1: utilisé une... ça. Oui, ce que je voulais dire, c'est que j'ai utilisé. En fait, ce que j'ai voulu faire tout le long, parce que on démarre sur une bande de jeunes, hein, on revient sur cette petite bande de jeunes dans le Beaujolais qui se réunit dans un café, leur café préféré. Ils se donnent du courage les uns les autres pour se battre. Et ils ont surtout en tête les guerres qu'ils ont vécues à travers les émotions de leurs grands-parents. Et moi, j'ai été très marquée par ça, et des parents et des grands-parents. Et bon, il y a eu 14-18, et puis, etc. Enfin, bon, j'ai voulu montrer cette...
3: Justement, parce que dans la quatrième, oui. Il y a les quatre guerres, puis la Première Guerre mondiale, oui. Espagne.
1: Alors, il y a 14-18 pour les grands-parents. Moi, je sais que mon grand-père était un éclopé de 14-18, les gueules cassées et tout ça. Et il y a évidemment... L'Espagne de 36, il y a la guerre d'Algérie, parce et que voilà, j'ai un de mes personnages dont le père est mort en Algérie. Et voilà, quoi, c'est
3: parce
1: vrai que
3: pour les jeunes gens.
1: Oui, il faudrait. Oui, c'est
3: en
1: vrai.
3: France,
1: ouais.
3: de la période, pas. C'est. Les récits, il y a énormément de gens qui y sont allés pour faire des choses dégueulasses. Et je pense que l'insoumission vient beaucoup de là
1: France. Beaucoup de là, absolument. C'est bien que tu le rappelles, c'est exactement ça. Bah, le livre, c'est ça. Hein. C'est la motivation de tous ces jeunes, bien sûr, vient de... Et c'est pour ça que j'ai un chapitre où je liste chacun des personnages. Et ces personnages-là parlent de leurs grands-parents ou de leur de ce qui fait qu'ils sont antimilitaristes. Pourquoi ils le sont. Et entre eux, il y a ce genre de discussion.
2: Ouais, j'avais une demande, mais je crois qu'on ne va pas avoir le temps. Si on utilise 3 minutes, qu'est-ce que tu laisses?
3: Non, c'est trop. pour lire un extrait.
2: Pour lire un extrait, voilà.
3: Alors, je ne sais pas si tu l'as
2: préparé. Non, elle n'a pas le temps.
3: Si tu l'as préparé.
1: Bah, en fait, j'ai tellement de choix, c'est difficile de choisir. Alors, je ne sais pas, est-ce qu'on lit
2: C'est
1: aussi un road movie. C'est un road movie libertaire aussi.
3: Je voulais rappeler, ce qui n'est pas en rapport avec l'émission, c'est que l'Espagne va aussi être très présente.
1: Oui.
3: Puisque, paradoxalement, pour ces insoumis, l'Espagne va aussi servir de refuge, bien qu'elle soit encore franquiste jusqu'à un moment.
0: Même si elle était franquiste.
3: Oui, si elle est franquiste jusqu'à un certain moment. Mais de fait, ça va permettre un anonymat et un refuge.
0: C'est vrai. Vivre avec des faux papiers dans l'Espagne franquiste, c'était une gageure. Hein. Ouais. Et il y en a eu beaucoup d'insoumis français qui ont vécu là-bas.
1: C'est difficile de choisir, mais vous voulez vraiment que je lise un petit passage? Alors
2: c'est
1: peut-être choisir...
2: Comme tu le sens,
1: j'ai 2 minutes.
2: Le temps, le reste.
3: Deux, trois minutes. Ouais.
1: Bon, bah, je vais prendre ce passage-là, comme il est question de... Oui, pourquoi pas. Bon, c'est un peu difficile, mais... Léo passe le pas de la porte de la Bourse du Travail tôt ce matin. Il fait froid et les cendriers remplis de mégots écrasés empestent l'air du local de la CFDT. Léo se rend à l'évidence. La plupart du temps, il incombe à ceux qui ne fument pas la désagréable tâche de vider les cendriers. Il ouvre grand les fenêtres, se prépare un café, pousse les piles de tracts qui encombrent un des bureaux où trône la magnifique machine à écrire Hermès 3000, acquise depuis peu par les syndicalistes. Il sort de son sac à dos un dossier où il a rassemblé des coupures de presse relatives aux derniers événements antimilitaristes lyonnais. Léo entreprend d'écrire un texte synthétisant la lutte de ses camarades du groupe Insoumission Totale et de le faire paraître dans la revue syndicale. Mais en introduction, il souhaite rappeler qu'en août dernier, le décret de Brégançon, signé par le président Pompidou, a restreint considérablement la liberté d'affectation des objecteurs de conscience et de surcroît leur interdit de participer à toute réunion à caractère politique ou syndical. D'une certaine manière, ce genre de restriction radicalise les candidats à l'objection et les pousse à s'insoumettre. Il examine l'ampleur de la tâche à laquelle il s'est engagé. Il ne perd pas de vue qu'il doit impérativement parler de Louis Lecoing, qui se sera battu toute sa vie pour l'obtention d'un statut des objecteurs de conscience arraché en 63, après plusieurs grèves de la faim. Léo eut la chance de le rencontrer lorsqu'il avait 16 ans. Cette rencontre lui donna le courage de se battre et nourrit toujours sa réflexion de militant antimilitariste. Après avoir essayé de résumer l'action de Louis Lecoing, il lui semble impensable à la relecture de lui laisser une si petite place. Il se concentre à présent à l'écriture d'un paragraphe traitant de l'actualité antimilitariste. Le 20 février de cette année 73, les gendarmes débarquent à l'usine dans laquelle travaillait Gérard Bayon, insoumis depuis le 4 décembre 72, et l'incarcérèrent au fort militaire Montluc de Lyon. Etc, etc. Bon, j'ai choisi ce petit passage-là. Mais...
3: Très bien. Merci, merci Mireille.
1: Il y a aussi beaucoup de printemps dans mon livre.
3: Je n'en doute pas. Bah, merci pour cette présentation, même si elle est un petit peu rapide. Mais ouais. Je pense qu'on aura l'occasion, soit d'entre nous, soit peut-être d'autres animateurs de Radio Libertaire t'inviteront pour venir en parler. Avant d'en finir et très vite, quelques infos. D'une part, la programmation de la librairie Publico, la librairie fédérale, toujours au 145 rue Amelot, la métro République Aubert-Campoufi du Calvaire. Vendredi 19 juin à 19h, c'est facile à retenir, concert de Sophie Delpont. Elle est tombée dans la marmite. Chanson dès l'enfance à la maison. On écoutait Brassens, Barbara, Renaud, Pierre Louki, Aznavour, Boustaki. Et donc, elle reprendra des chansons de ses différents auteurs qu'elle interprétera à Publico vendredi 19 juin à 19h. Samedi 20 juin à 16h, projection discussion à l'invitation du groupe Libertaire d'Ivry, l'expérience, un film d'Olivier Hirschbiegel. C'est une histoire où, afin d'étudier scientifiquement le comportement humain, le professeur Ton enferme 20 volontaires, des hommes ordinaires, dans un univers carcéral. 8 d'entre eux pour être gardiens, 12 prisonniers, ça va très mal se passer. La projection sera suivie d'un débat. Information très importante, puisqu'elle concerne Radio Libertaire, mais aussi une des émissions de Radio Libertaire, il s'agit de Femmes Libres. Femmes Libres fête ses 40 ans, c'est ce samedi 20 juin. Et ça va se passer, donc je pense que si vous êtes auditeur, auditrice de Radio Libertaire, vous connaissez forcément Femmes Libres. Ça va se passer ce samedi, donc de 14h à 18h, voire peut-être bien 19h, à l'espace Louise Michel, 42 Terre, rue des Cascades, Paris 20e. Et donc toute l'équipe de Femmes Libres reviendra sur ces 40 années, 4 séquences entrecoupées de pauses musicales en direct live, enfin live non, puisque ce ne sera pas en direct à la radio, mais tout sera enregistré au bon soin de Monique et de Radio Libertaire, et puis ça sera diffusé ultérieurement dans Femmes Libres. Hélène donc recevra, sera présente, Hélène Hernandez et toute l'équipe de Femmes Libres sera présente pour faire revivre ces 4 décennies. On y parlera de la création de l'émission avec Nelly Trumel et puis et voilà, les différents thèmes qui ont parcouru l'émission ces 40 dernières années seront évoqués à partir de 14h, donc, et même accueil à partir de 13h. Et pour les pauses musicales, les animations musicales plutôt, vous aurez droit aux Pétroleuses, à Daphné Dauvillier, aux Les Voix Rebelles, à Ninon Valder, et puis pour en terminer, une performance de Mademoiselle Martine et Agnieszka, qui s'appelle « Au temps du féminin ». Donc je vous rappelle le lieu, Espace Louise Michel, rue des Cascades, Paris 20e, Mohamed est déjà prêt, et donc il va nous succéder avec la société dans tous ses états, et ça sera plutôt « Il était une fois », puisque Mohamed reçoit Jean-Loïc Lequellec, anthropologue, qui a dirigé le dictionnaire critique des contes. Ensuite, de 19h30 à 21h, ce sera musique avec l'incomparable Bande sans fin de Radio Libertaire. Vous aurez droit ensuite au Protons Rebif. Et puis de 22h30 à 0h30, c'est Davout qui prend le relais avec La Nuit Noire. Il vous accompagne au cœur de la nuit. Voilà, c'est terminé pour Trou Noir. On se retrouve la semaine prochaine, même heure, en compagnie de Jean-Marc Royer. Nous parlerons de ses carnets de guerre dont il vient de publier le numéro 24. Et bien sûr, on en parlera Ukraine. Merci Monique.
4: Merci Nicolas. Juste une toute petite chose à rectifier. Malheureusement, il n'y aura pas de proton. Celui-ci ne se rebiffera pas aujourd'hui, mais ce sera pour une autre fois. Donc la musique continuera. Et nous, on va se quitter avec les chanteurs-livreurs, Le Monde est rond. Au revoir.

0: 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Aujourd'hui, j'ai le plaisir de recevoir à ce micro Jean-Loïc Lequellec. Bonjour Jean-Loïc.
1: Bonjour.
0: Tu étais venu dans notre émission en décembre 2022 pour nous présenter ton livre La Caverne originelle, oui. Sur donc, l'origine des peintures et de l'art rupestre, une étude passionnante que tu avais menée à cette époque-là. Je te présente à nouveau à nos éditeurs et auditrices. Tu es anthropologue, tu es spécialiste de l'art rupestre, hein, que tu as beaucoup étudié dans le Sahara en particulier. Et là, je t'invite parce que tu as dirigé aux éditions du CNRS un dictionnaire critique des contes. Alors, la première question que je voudrais te poser, après avoir dirigé en 2017 avec Bernard Saint-Jean un dictionnaire critique de la mythologie, pourquoi, d'où est venue cette idée de faire un dictionnaire critique des contes et qu'est-ce que ça peut bien vouloir dire, le dictionnaire critique des contes ?
1: On peut le considérer d'une certaine façon comme un deuxième volume, hein, au premier, qui était donc le dictionnaire critique de mythologie. Alors, on pourra peut-être revenir sur qu'est-ce que c'est qu'un mythe, qu'est-ce que c'est qu'un conte. Mais disons que, voilà, il y a un type de récit qui se transmet essentiellement oralement depuis des temps très très lointains, qui a fait l'objet de ce premier volume. Et pour des raisons de place, parce qu'il fallait que ça tienne en un seul volume, au départ avec Bernard, on avait prévu trois volumes, mais bon, l'éditeur a reculé. Il fallait que ça tienne en un seul volume, donc on n'a vraiment pas pu tout mettre. Il restait des tas de choses dont on n'a pas parlé. Et l'idée de ce nouveau dictionnaire, c'est de compléter et de donner un petit coup de projecteur sur des domaines qui touchent donc au conte. Alors, au conte à la fois oral, mais au conte aussi dit littéraire. Et voilà, de pas faire une encyclopédie, hein, mais de donner des coups de projecteur sur certains aspects de ce monde des contes, avec l'idée de fond de montrer combien ce monde, en fait, infuse pratiquement toute notre culture. C'est pas du tout réduit à ce qu'on entend parfois des histoires pour les enfants, ou des petites histoires, disons, des choses qui ne prêtent pas à conséquences, pas sérieuses. Bon, en fait, oui, ça peut être ça, bien sûr, mais c'est très loin d'être que ça. Et on retrouve le monde des contes dans la littérature, dans le cinéma, dans la peinture, dans la musique. On le retrouve dans tous les domaines de la culture. Et donc, voilà, l'idée, c'est de donner quelques éclairages là-dessus.
0: Alors, c'est un dictionnaire avec beaucoup d'entrées. Je l'ouvre là, comme ça, au hasard, et je tombe sur énigme, je tombe sur conte populaire, conte littéraire, j'ouvre à nain, je tombe sur science-fiction, je tombe sur récit cadre, encore deux pages, Petit Chaperon Rouge, Charles Perrault, Madame l'Héritier. Donc on voit, il y a énormément de portes d'entrée, hein, dans l'univers des contes. Il faut rappeler aussi qu'il y a beaucoup de contributeurs. Combien de contributeurs ont participé à cet ouvrage ?
1: Alors, finalement, je me suis... Je pensais connaître à peu près le monde des contes. Je me suis aperçu qu'en fait, ce que je connaissais, c'était qu'une toute petite partie. Et que c'est un monde tellement vaste que c'est impossible d'en traiter seul. Hein. Et c'est pour ça que, pour le dictionnaire, on a fait appel à un grand nombre de personnes, plus de 90, qui sont des spécialistes de tel ou tel domaine, de tel ou tel aspect, de tel ou tel région culturelle de l'Afrique, par exemple des réalités africaines ou... du Moyen-Âge italien, bon, des choses comme ça, qui ont traité chacun et chacune un aspect du monde des contes. Alors ça fait que effectivement, les entrées sont très diverses. Alors pour avoir une petite idée du style du livre, c'est pas du tout un livre dans lequel on va trouver toute une liste de contes connus, genre Blanche-Neige, Le Petit Chaperon Rouge, etc., et puis un résumé de chaque conte, et puis peut-être une histoire autour du conte, etc. Pas du tout. Il y a quelques entrées qui correspondent à des contes connus, mais il y a beaucoup d'entrées qui correspondent à des notions, à des concepts, tu en as donné plusieurs, à des auteurs et à des autrices, à des gens qui ont collecté des contes, qui ont écrit des contes, qui ont réfléchi sur ce que c'est que les contes, et puis des sujets transversaux comme par exemple le loup, où tu as cité là par exemple les nains, qui sont des grands thèmes qu'on va trouver dans des contes très très différents. Ce qui fait que c'est une vision, disons, transversale du monde des contes.
0: Je découvre en lisant et en feuilletant donc ce dictionnaire critique des contes le travail qui a été accompli par différents auteurs depuis les frères Grimm au début du 19e siècle jusqu'à aujourd'hui hein, par différents auteurs qui se sont attachés à donner une forme de cadre conceptuel aux contes. Je pense en particulier à cet auteur finlandais Antti Aarne et puis à l'américain Steve Thompson, à l'allemand Hans-Georg Hütter qui ont donné des classifications. Est-ce que tu peux nous donner une histoire de cette étude des contes et nous introduire un petit peu aux méthodes de classification, parce qu'il y a une classification des contes?
1: Oui, alors oui, c'est une histoire qui remonte à la fin du 19e siècle. Et qui commence en Finlande, parce que en Finlande, il y a une très longue tradition d'études des traditions orales, notamment des gens qui se sont consacrés à l'étude du Kalevala, qui a été considéré comme l'épopée nationale. Hein. Et une série de très longs poèmes avec des milliers de vers. Donc il y a eu beaucoup de collectes de cette tradition-là, de cet ensemble de textes oraux, et puis de tradition orale en général. Et cette collecte est devenue rapidement tellement énorme qu'il y a eu un problème très vite pour s'y retrouver. On avait quantité de textes qui ont été notés, qui ont été transcrits, hein, des gens qui racontaient, qui disaient des poèmes, qui disaient des contes, les folkloristes les ont notés. Tout ça, ça fait une archive considérable. Et dans les années 1870, déjà, il y avait des archives de folklore. Hein, dans la Société de littérature finnoise, il y avait quelque chose comme 26 000 contes qui avaient été notés. Et alors, évidemment, pour s'y retrouver, c'est très, très, très difficile parce que nous, on a pris l'habitude, disons que les gens qui ne sont pas spécialistes, qui s'intéressent comme ça ou qui connaissent juste un peu les contes, on a pris l'habitude de parler des contes en donnant un titre. Exemple, le petit chaperon rouge ou Cendrillon. On voit tout de suite ce que c'est, hein, évidemment. Mais en disant ça, en fait, on fait allusion à quelques versions seulement. Et quand on commence à faire une collecte beaucoup plus globale, on s'aperçoit qu'il y a quantité de versions qui sont très différentes et qui, parfois, ont été publiées avec des titres différents. Et le même type d'histoire a été publié avec des titres très différents. Donc, ça rend très difficile la classification. Et il y a quelqu'un qui s'appelait donc Antti Aarne. Avant, il y avait un autre qui s'appelait Julius Krön. C'est toute une histoire, hein. C'est des gens qui étaient spécialistes des contes déjà à la fin du 19e siècle et qui se sont dit, bon, au lieu de désigner les contes par le début, par exemple, ou donner un titre arbitraire, on va simplement leur donner un numéro. Alors évidemment, ce n'est pas très poétique, mais ça a l'avantage de s'y retrouver très facilement. Alors, ils ont divisé les contes en grandes catégories. Alors, il y a une catégorie, c'est les contes d'animaux. Alors, c'est les contes, par exemple, où le renard discute avec le loup et le trompe. Bon, les fables de La Fontaine, on peut dire que ça en fait partie, etc. Les contes d'animaux, les protagonistes sont des animaux. C'est la première des grandes catégories. Une autre catégorie, c'est les contes merveilleux. Les contes merveilleux, c'est ceux dans lesquels le monde surnaturel est considéré comme quasi naturel. C'est-à-dire qu'il y a des ogres, il y a des fées, il y a des lutins. Bon, c'est comme ça, il n'y a rien d'extraordinaire à ce qu'ils interviennent dans l'histoire. Voilà. Une autre catégorie, c'est ce qu'on appelle les facéties, les anecdotes. C'est souvent des petites histoires rigolotes. Et puis des contes à formules, c'est-à-dire des contes avec des répétitions, des allitérations, des jeux de mots, etc. Et puis une dernière catégorie, c'est tout ce qu'on n'a pas pu classer dans les premières. Et à chaque conte, donc dans chaque catégorie, on leur donne un numéro. Et actuellement, on a comme ça 2499, quasi pour ne pas dire 2500, qui est type de conte différent. Et donc, ça permet, au lieu de dire, par exemple, dans le petit chaperon rouge, les spécialistes, ils l'appellent AT333 ou maintenant ATU333. Qu'est-ce que ça veut dire? A, c'est Arne, donc le monsieur qui a, lui, consacré toute sa vie, le premier, à élaborer une classification des comptes, et il a publié la première en 1910, si ma mémoire est bonne. Et puis T, c'est Thomson, c'est donc l'Américain que tu citais, qui, lui, a prolongé ce travail, a élargi la bibliographie, elle l'a nourri et a intégré dans la classification beaucoup plus de comptes que n'en avait considéré Arne. Et puis il y a un dernier qui s'appelle Hutter, qui lui a complété très récemment ce travail, et c'est pour ça qu'on désigne cette classification par les initiales de ces trois spécialistes, A, P, U, Arne, Thomson, Hutter. Et puis le numéro ensuite, 333. On sait que 333, même si on n'y connaît rien, et ben c'est forcément dans la catégorie des comptes merveilleux. La deuxième catégorie, c'est les comptes qui vont de 300 à 1199. Et donc voilà, ça permet, on donne un numéro, ça permet, c'est international, c'est-à-dire qu'il n'y a pas besoin de traduire, hein, c'est juste un numéro. Et ensuite, ça permet de classer, de faire un tas. On a un tiroir, si tu veux, un tiroir avec, on va mettre des fiches, et on va mettre là tous les comptes qui ressemblent plus ou moins au petit chaperon rouge si c'est 333, ou au petit poussé si c'est ATU 700. Voilà. Alors, ça paraît peut-être comme ça un peu
2: formaliste,
1: Oui, très formaliste, très loin de la, disons, de la vie d'un compte, du plaisir qu'on a quand on entend un compte. Mais c'est le meilleur moyen qu'on a trouvé jusqu'à présent pour étudier les comptes de façon internationale et pouvoir considérer toutes les variantes d'un même récit. C'est-à-dire qu'il n'y a pas besoin de ça, évidemment, si on s'intéresse, disons, aux variants, à deux, trois variantes, voilà. Mais quand on en a des milliers, de proche en proche, elles sont toutes un peu différentes les unes des autres. Mais il y en a qui sont finalement tellement différentes à force de petites modifications que on n'aurait même pas l'idée de les appeler petits poussés. Alors que si on regarde la structure de l'histoire, en fait, c'est bien la même structure. Et bien, cette approche-là permet de mettre ensemble des tas de récits qui ensuite vont faciliter, disons, la comparaison et faciliter une approche, on peut dire, historique des comptes. Essayer de répondre aux questions qu'on se pose depuis longtemps, d'où ça vient toutes ces histoires, depuis quand ça se raconte, est-ce qu'elles sont universelles, voilà, ce type de questions. C'est simplement un moyen technique de faciliter le travail pour répondre à ce type de questions.
2: Oui, et puis ça n'enlève absolument rien à la beauté, à la poésie des contes. Ça n'enlève absolument rien au plaisir qu'on éprouve à l'écoute ou à la lecture, des contes.
1: Comme en musique, je pense, juste, excuse-moi, oui, juste comme en musique classique, les gens qui donnent des numéros aux œuvres de Bach.
2: Oui, BWV. Voilà, Köchel, numérotant.
1: Pour les gens qui ne sont pas du tout branchés, ça n'évoque strictement rien. Mais ça n'enlève rien au plaisir qu'on va avoir à écouter l'œuvre. Et ça permet à des spécialistes de travailler un peu différemment. C'est un peu comparable.
2: Une autre entrée très importante et qui est en lien direct avec ce que tu viens d'évoquer, c'est l'entrée qui s'appelle Motif et qui est dû à un des auteurs que tu viens de citer, l'Américain Steve Thomson, et qui donne une... Je l'ai recopié là, qui donne une définition hein, du motif, qui est le plus petit élément d'un conte ayant le pouvoir de persister dans la tradition. Pour avoir ce pouvoir, il doit avoir quelque chose d'inhabituel et de frappant. Et ça, c'est vraiment un peu la base de la classification, si j'ai bien compris. C'est un des éléments qu'on va utiliser pour justement classer et ranger les contes par catégorie, comme tu viens de le dire.
1: Oui, c'est ça. C'est-à-dire que ça, c'est... Alors, Thomson, dont tu parles, donc c'est l'Américain qui a fait une espèce de dictionnaire des motifs, qu'on appelle le Motif Index. C'est un truc énorme, hein. C'est en 5 volumes, et ensuite, il y a un 6e volume qui donne l'index de l'index.
2: C'est énorme, oui, gigantesque.
1: C'est gigantesque. Et le but, c'était de faire une classification, de tenter, du moins, une classification qui n'est jamais terminée, hein, des motifs de contes. Alors, de motifs de récits, plus exactement. Pas seulement les contes, mais aussi les fables, enfin toutes sortes de récits, en disant, bon, on ne va pas étudier cette fois-ci l'ensemble du récit, l'ensemble de l'histoire. Par exemple, le petit chaperon rouge, pour prendre un exemple que tout le monde connaît, tout le monde voit bien, en gros, ce que c'est que l'histoire du petit chaperon rouge. Si on veut la comparer à d'autres histoires, on va chercher des histoires qui ressemblent à celle-là. Bon. Mais il y a une autre façon de procéder qui consiste non pas à prendre l'ensemble de l'histoire, mais des morceaux de l'histoire, qu'on appelle des motifs, ce qu'au départ on avait appelé des épisodes. Et celui qui a eu l'idée de faire ça, c'est encore un Finlandais qui s'appelle Julius Krön. Et lui, il a eu l'idée de prendre des petits bouts d'histoire, simplement. Si je prends le petit chaperon rouge, par exemple, voilà, quand je vais raconter l'histoire, je vais dire, par exemple, il était une fois une forêt, et dans cette forêt, un petit chemin qui allait jusqu'à une petite maison, bon voilà, une masure, etc. Je commence à raconter une histoire comme ça. On voit bien que ce que je vais raconter, c'est pas ma vie, là, mais que ça ressemble beaucoup à un conte, déjà, dès le départ. Mais si je dis « il était une fois dans la forêt un chemin », mais au lieu de dire un chemin, je peux dire voilà une rivière, mais je peux dire une route, je peux dire un pont, je peux dire beaucoup d'autres choses qui évoquent également le passage. Et puis dire à la fin on marche ce chemin, on arrive à une maison, ou on arrive à une chaumière, ou on arrive à un château. À chaque fois qu'il y a une modification possible comme ça, selon les versions, dans une version ça va être une chaumière, dans une autre version ça va être une vieille maison, dans une autre version ça va être, je sais pas, une hutte, un igloo, ça va être, voilà, n'importe quelle habitation, c'est des motifs. Et donc, en étudiant la variation des motifs, au lieu d'étudier l'ensemble de l'histoire, je prends des petits bouts comme ça d'histoire, et de petits bouts en petits bouts, quand je les compile, évidemment, ça fait l'ensemble du conte, et bien ces petits bouts, je peux les étudier pour eux-mêmes, voilà, et chercher, par exemple, ou dans quel récit on a, par exemple, un récit du type un héros qui va combattre un dragon et qui va sauver une jeune fille qui avait été promise à la dévoration par le dragon. Bon, c'est l'histoire de, voilà, très connue, il y a un chevalier qui arrive, Saint-Michel, par exemple, bon, histoire très connue. Je prends juste un petit bout, c'est-à-dire comment il va vaincre le dragon. Et il y a, par exemple, une variante où il fait brûler ou il chauffe un fer rouge qu'il lance dans la gueule du dragon qui est en train d'ouvrir la gueule pour l'attaquer, et le fer rouge pénètre à l'intérieur du dragon, et là, il le brûle de l'intérieur. Bon, bah ça, j'ai un motif, là, qui est dragon brûlé de l'intérieur. Dragon brûlé de l'intérieur, où est-ce que je trouve ça? Dans quel récit? Je peux le trouver dans des récits que j'aurais classés dans l'histoire de la victoire contre un dragon, mais je peux le trouver aussi dans d'autres récits, notamment, par exemple, pour suivre cet exemple-là, dans des histoires du type Jonah, qui rentre dans la baleine et qui lui aussi va vaincre la baleine en la brûlant de l'intérieur. Et donc ça permet de faire des comparaisons qui vont être différentes, qui vont amener à d'autres conclusions que les comparaisons qu'on aurait pu faire simplement en étudiant l'ensemble des récits. Et maintenant, beaucoup de gens préfèrent utiliser plutôt les récits pour faire des comparaisons, parce que c'est plus facile à définir, parce que c'est assez facile à cartographier à condition d'y passer le temps, et aussi parce que, on y reviendra peut-être, ça permet de faire des calculs pour essayer de dater l'origine des contes et remonter vers une origine possible.
2: Alors, toujours sur cette thématique des motifs, Thompson, donc, dans l'entrée correspondant à un motif dans le dictionnaire, il fait une classification aussi de ces motifs. Il y a trois classes de motifs, les acteurs des contes, les objets magiques, les contenus, les croyances et les incidents isolés. Dans les acteurs des contes, il y a différents personnages qui interviennent, ou animaux, des sorcières, des fées, des ogres, des géants, la belle-mère, le jeune frère. On peut retrouver comme ça des thèmes récurrents qui reviennent régulièrement et qu'on attend quand on écoute un conte. On s'attend à rencontrer tel ou tel type de personnage ou tel type de situation qu'on a déjà entendu auparavant, mais qui continue de nous émerveiller.
1: Oui, et du coup, s'intéresser aux motifs comme ça, par exemple aux nains merveilleux, lutins, pour employer un terme que tout le monde connaît, mais il y a mille et une désignations, et tout petits êtres qui apparaissent ou qui sont très discrets et qui peuvent faire des tas de trucs. Bon, si on s'intéresse à un acteur comme celui-là et à un motif, c'est-à-dire une action réalisée par un de ces acteurs, eh bien, ça permet de la retrouver dans des contes. Évidemment, dans les contes, il y a effectivement des lutins, des petits nains qui apparaissent, qui font des trucs. Bon, Mais pas seulement. C'est-à-dire que ces mêmes petits êtres, on peut les retrouver dans des tas d'autres récits qui ne sont pas considérés habituellement comme des contes. Par exemple, dans des légendes, où on va dire que tel menhir à tel endroit a été transporté par des êtres, alors soit des fées, soit aussi des lutins sont intervenus, etc. Et donc, ça permet d'élargir les comparaisons et d'obtenir d'autres résultats. C'est beaucoup plus large, finalement.
2: Tu viens de l'évoquer, j'allais te poser la question. Comment on délimite, ou est-ce qu'on délimite, ou y a-t-il un intérêt ou pas à délimiter les frontières ou les intersections, les zones de croisement entre contes, légendes, mythes, fables, et à d'autres peut-être? Est-ce que ça a un sens de faire cette limitation? Et si ça n'en a pas, pourquoi?
1: Alors, ça a un sens dans la mesure... C'est toujours un problème de classification, un peu comme tout à l'heure. Hein, on a dit avec les types de contes, avec les motifs, etc. C'est souvent ce que les savants font hein, quand ils ne savent pas trop quoi faire avec une masse considérable de documentation. On commence par classer. Et puis, on verra bien ce que ça donne. Ben, voilà. On postule, a priori, que ça va être utile parce que c'est mieux d'avoir plusieurs petits tas qu'un énorme tas où on ne sait plus s'y retrouver. Voilà. Donc c'est simplement, pour moi, l'utilité de distinguer et de classer pour retrouver assez rapidement, pour s'y retrouver rapidement dans la documentation. Après, il ne faut pas vraiment, de mon point de vue, y a un risque à réifier les documentations, à les solidifier, à les figer, parce que justement, comme le montre l'étude des motifs, il y a des passerelles, toutes les frontières entre toutes ces catégories sont extrêmement poreuses, extrêmement floues. Et comme le montre d'ailleurs l'étymologie, parce que compte, par exemple, compter, le verbe compter, hein, c'est à l'origine, c'est la même racine que compter au sens compter en arithmétique. Hein. C'est le même mot. À l'origine, en latin, c'est computare. Ça a donné à la fois compter dans l'esprit, raconter une histoire, raconter quelque chose, et en même temps compter, énumérer, faire la liste de quelque chose. Parce qu'au départ, l'idée, c'était que compter, dans les premiers sens du terme, hein, et compte, dans les premiers sens du terme, dans les premières apparitions du terme en français, disons, vers le XIe siècle, hein, 11e, 12e siècle, c'était simplement relater quelque chose en énumérant des faits. Relater quelque chose en faisant une liste hein, d'événements réels, de choses qui sont arrivées. Et puis, petit à petit, le terme il s'est spécialisé et on a simplement conservé le fait d'énumérer des faits et donc de compter. Ce qui fait que, du coup, le verbe compter, C-O-N-T-E-R, à ce moment-là, raconter, a été réservé dans l'idée, compter des choses fausses, compter des fariboles. Alors que compter C-O-M-P-T-E-R, là, c'est quelque chose de sérieux, du calcul, des faits avérés. Et en fait, moi, ça, quand je pense à cette étymologie, ça me fait penser à la Bible, ça me fait penser à la Genèse, parce que le début de la Genèse, c'est vraiment un conte, dans ce sens étymologique, dans ces deux sens étymologiques, parce qu'on vous raconte une histoire, hein. On vous dit, voilà, le premier jour, ça a été la création de... Et puis voilà, le deuxième jour ceci, le troisième jour cela. Au septième jour, la divinité se repose. C'est typiquement une énumération où on dresse la liste d'événements qui sont supposés être survenus pour les gens qui y croient. Hein. Et donc, on raconte quelque chose en énumérant. Et bien ça, c'est typiquement l'origine du verbe « compter ». On y retrouve les deux sens du terme. Alors, évidemment, le terme, il s'est spécialisé petit à petit, et à partir du XIIe siècle, c'est devenu plus ou moins compter, c'est devenu plus ou moins raconter des choses pour divertir, pour amuser. Et puis, à partir du XVIIe siècle, ça a pris le sens d'un récit inventé, un conte. C'est un truc qu'on invente, c'est une histoire qui n'a pas de véracité particulière. Et mythe, grosso modo, il y a eu le même type d'évolution. C'est-à-dire qu'au départ, un mythe, mythos en grec, c'est juste un récit, c'est une histoire. Peu importe que ce soit une histoire vraie, une histoire fausse, qu'on y croit, qu'on n'y croit pas, c'est une histoire, point à la ligne. Et peu à peu, avec le temps, le sens du terme s'est spécialisé et c'est devenu aujourd'hui, par exemple, un mythe, c'est une histoire à laquelle on ne peut pas trop croire. Quand on dit de quelqu'un, c'est un mytho, ou quand on dit même d'une histoire, oh là là, le mytho, Ça veut dire simplement, c'est une histoire vraiment complètement abracadabrante, à laquelle personne ne peut croire. Enfin, c'est vraiment des fariboles. Et Comte a eu la même évolution. En fait, on s'aperçoit très vite, quand on essaye de faire des classifications comme ça, que non seulement elles sont poreuses, il y a plein de récits, on a beaucoup de mal à les classer, il y a des récits qui, en France, sont considérés comme des contes, mais la même histoire, quand elle est racontée en Amérique du Sud, et que c'est Lévi-Strauss qui l'analyse, eh ben, on l'appelle mythe, mais c'est exactement la même histoire. Donc, pour moi, ça n'a pas beaucoup d'intérêt. Et en plus, ça suppose une distinction qui relève de la croyance. C'est-à-dire qu'on va dire qu'il y a des récits auxquels on croit, des récits auxquels on ne croit pas. Et les histoires de croyance, c'est vraiment quelque chose de très compliqué parce que c'est très difficile de se mettre d'accord sur ce qui est croyable, ce qui est incroyable. Je pense qu'il vaut mieux se centrer sur une approche plus formelle, voilà, c'est un type d'histoire qui a une forme particulière, qui a une histoire particulière elle-même, qui a été au départ contée de façon orale, et puis à partir du moment où il y a l'écriture, des gens ont commencé à les écrire, mais c'est des transmissions orales qui sont anonymes, on ne connaît pas l'auteur, il n'y a pas de moment de création précis. Le texte lui-même, il s'élabore à mesure qu'il se dit, c'est-à-dire le conteur, c'est à la fois quelqu'un qui transmet quelque chose qu'il a appris, mais c'est à la fois, et la conteuse, c'est à la fois quelqu'un qui est artiste, qui crée en même temps qu'il dit, et le conte s'élabore à mesure qu'il se dit, donc là la croyance n'a pas lieu d'être. Et donc, moi je pense que ces distinctions n'ont pas beaucoup d'intérêt. Elles ont un intérêt, disons, de classification. Alors c'est utile de classer les choses, ça dépend ce qu'on veut faire. Voilà. Si on veut classer, c'est utile. C'est pas obligé de classer, et puis il y a d'autres approches qui sont beaucoup plus larges, à mon avis, et à mon avis plus productives, voilà. Simplement, bon, c'est passé dans le langage commun, on peut pas faire comme si ça n'existait pas, mais la distinction conte, légende, mythe, je sais bien qu'il y a des définitions, beaucoup de gens se sont penchés là-dessus et ont donné des définitions, mais, bon, malgré les définitions, c'est des genres qui sont extrêmement poreux.
2: Merci Jean-Loïc pour cette magnifique introduction et cette longue et passionnante explication. Donc on va faire une petite pause musicale et on revient tout de suite après sur la suite donc de notre très belle histoire. À tout de suite.

0: 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On vient d'écouter un titre interprété par le groupe Tête de Chien. C'était « J'ai vu le loup, l'ornard, le lièvre ». C'est bien dans le tempo de notre émission avec Jean-Loïc Lequelec autour du dictionnaire critique des contes publié très récemment au CNRS dans une première partie. On a placer un petit peu le tableau, les grands traits donc de ce dictionnaire. Jean-Loïc, tu nous as fait une merveilleuse description donc de ce dictionnaire, de ce qu'il comporte et de toute la richesse qu'il y a à travers ces contes, ces mythes et ces légendes. Je me souviens d'ailleurs, ça me revient tout d'un coup à l'esprit, quand j'étais enfant à la bibliothèque de l'école que je fréquentais, il y avait tout un rayon qui comportait des livres que tu as connus aussi, qui étaient à destination du jeune public, qui s'appelaient les contes et légendes. Il y avait les contes et légendes de la Grèce antique, les contes et légendes. Oui. J'adorais ça, c'était merveilleux, et j'y croyais vraiment. Bah, j'étais gamin, pour moi, Ulysse, le Cyclope et tout ça, c'était aussi vrai que Vercingétorix. Et Louis XIV, voilà. Il y a beaucoup d'entrées dans le dictionnaire sur à la fois les compilateurs, ceux qui ont recueilli les contes, Charles Perrault par exemple, les frères Grimm. Est-ce que tu peux nous en dire quelques mots? Pourquoi à ce moment-là on se met à collecter? Est-ce qu'il y avait déjà eu d'autres collecteurs auparavant?
1: Alors disons, ce qu'on peut dire peut-être, c'est plutôt que collecte, c'est le fait de noter des contes par écrit. Hein. Et ça, c'est très ancien, hein, puisque déjà l'épopée de Gilgamesh, oui, c'était quelqu'un qui, à un moment donné, s'est dit: ah, mais cette histoire, elle mérite d'être écrite.
0: Gilgamesh, voilà. C'est Babylone, hein.
1: C'est ça, voilà. Et donc c'est bien avant notre ère. Hein. Et donc ça, c'est quelque chose qui est arrivé plusieurs fois à partir du moment où l'écriture est apparue. Donc elle est apparue en Mésopotamie, elle est apparue en Chine très anciennement, elle est apparue en Égypte ancienne, et elle est apparue en Mésoamérique indépendamment. Hein. Et dès que l'écriture est apparue, il y a des gens qui ont noté des récits qui, auparavant, se diffusaient uniquement oralement. Alors le fait qu'ils ont été écrits, ça donne une date, évidemment, qui permet, on date le texte, hein. Mais ça ne date pas le récit lui-même. Le récit est forcément antérieur. C'est simplement, à un moment donné, quelqu'un se dit « Ah, je vais écrire cette histoire. Voilà. Il m'a plu, ou pour telle ou telle raison, parce que je pense qu'elle dit la vérité, par exemple. Je la note. » Bon. Et donc ça, c'est quelque chose qui est arrivé très, très, très souvent, finalement, à partir du moment où l'écriture est apparue. Mais c'est arrivé très souvent. On a une abondante documentation. Mais c'est beaucoup plus récemment, disons à partir du 19e siècle, que des gens se sont mis à noter systématiquement et à rechercher les histoires pour les noter. C'est quand même là une démarche un petit peu différente, hein, où toute une série de gens se sont passionnés pour ce type de récit, se sont mis à sillonner les campagnes pour les recueillir et pour les noter, pour les éditer. Voilà. Alors évidemment, on connaît les frères Grimm, on connaît ils sont innombrables, les gens qui ont fait ça, les personnes qui se sont livrées à ce travail sont absolument innombrables. Il y en a beaucoup qui ont une entrée dans le dictionnaire. C'est impossible de mettre tout le monde, hein, parce qu'il y en a vraiment beaucoup. Donc on a privilégié, comme pour tous les autres sujets, on a donné des projecteurs comme ça sur certains aspects, certaines personnes. Et par exemple, on a essayé de donner un petit coup de projecteur sur des femmes qui ont fait ce travail, parce qu'on parle toujours des frères Grimm. Et donc, et on parle souvent de Sébillot et de Luzel et beaucoup d'autres personnes qui sont des hommes. Mais il y a aussi des femmes qui ont fait ça. Je pense, par exemple, à quelqu'un de très important, que grosso modo, à part les spécialistes du conte, personne ne connaît, qui s'appelait Ariane de Félitsch. Ariane de Félitsch, qui est morte en 2004. Elle a fait énormément d'enquêtes. Alors moi, je l'ai rencontrée parce qu'elle a fait des enquêtes dans les années 42, à côté de chez moi, dans un petit village qui s'appelle Montsirègne. où elle a noté des comptes en 42-43 et elle les a publiés un petit peu plus tard. Non, ils sont pas publiés. Elle a fait un diplôme avec ses comptes. Elle a soutenu un diplôme d'analyse de ses comptes. Et ensuite, elle en a recueilli d'autres en Loire-Atlantique, dans la Creuse, dans le Berry. Elle a été en Amérique. Elle en a recueilli dans le Michigan, en Louisiane, etc., dans les communautés francophones d'Amérique. Elle a fait un énorme travail qui est vraiment absolument fascinant. Énormément de choses qu'on connaît sur le conte et toute une série de contes, on ne les connaît que grâce à elle. Et elle a fini par faire une thèse en 1957, une thèse majeure. C'est un énorme travail qui malheureusement est resté inédit. Moi, je milite pour que ce soit publié. Qui s'appelle, cette thèse, « Essai sur quelques techniques de l'art verbal traditionnel ». Alors, c'est simplement à partir de ses recueils, de ce qu'elle avait entendu dans les campagnes et ce qu'elle avait noté, elle a aussi élargi son propos en regardant les traditions anciennes, justement ce qui avait été noté anciennement par des gens qui, à toute époque, en Grèce ancienne par exemple, ont noté des récits, pour trouver des constantes stylistiques, c'est-à-dire des techniques d'expression qui sont propres à ce qu'on appelle la littérature orale. C'est-à-dire, il y a des techniques stylistiques qui sont propres à la littérature écrite. On apprend, le style, c'est quelque chose qui s'apprend, il y a des techniques. Et quand on parle et quand on veut transmettre un récit oral, il y a aussi des techniques qui sont différentes. Je vais juste donner un exemple, et sa thèse est consacrée à ça. Je donne juste un exemple pour qu'on voit rapidement de quoi je parle là. C'est qu'on a tous appris à l'école, enfin je pense, que quand on écrit une rédaction, quand on fait une rédaction, et donc quand on écrit en général, il faut éviter les répétitions. Hein, on nous a dit, répétition c'est pas beau, il faut trouver des synonymes, c'est pour ça qu'il y a des dictionnaires de synonymes, on enrichit son style en évitant les répétitions. Bon, alors on a intégré ça. Dans l'art verbal traditionnel, dans la littérature orale, c'est juste exactement le contraire. On recherche les répétitions. Pourquoi ? Parce que quand on écrit, si on n'a pas bien compris un passage, c'est très facile d'y retourner. C'est très facile dans le livre ou dans l'article ou dans le texte de remonter deux pages avant et de relire. Tandis que quelqu'un qui parle, il a parlé, la parole est partie, c'est fini, on ne peut pas réécouter. Alors, en tout cas, pas avant le magnétophone, et en tout cas, pas quand quelqu'un parle en direct. Si on a eu une petite absence pendant que quelqu'un raconte une histoire, trop tard, après, on a loupé le truc, c'est fini. Et c'est la raison pour laquelle, dans les contes, régulièrement, on répète, on reprend. Et un exemple de très stylistique, de procédé stylistique, c'est ce qu'on appelle la triplication intensive. Par écrit, je vais dire par exemple d'un personnage, il était extrêmement grand. Bon, c'est très bien, voilà. Mais oralement, je vais dire, dans un conte par exemple, je vais dire, il était grand, grand, grand. Et donc je me répète. Et ça, c'est ce qu'on appelle la triplication intensive. Au lieu de donner l'intensification en mettant un adverbe, je vais dire trois fois la même chose. Et puis je vais le redire un petit moment plus loin. Après avoir passé quelques phrases, quelques épisodes, je vais le redire encore, et puis encore, et puis encore, souvent trois fois. Et ça permet à l'auditeur et à l'auditrice de suivre l'histoire, disons, sans risquer de louper des bouts. Et donc voilà, ça, on doit ce genre d'études à Ariane de Felice, qui était une des grandes enquêtrices en littérature orale.
0: Ce qui est assez extraordinaire lorsqu'on t'écoute parler de ces personnes, donc qui soit classifient, soit recueillent, font des compilations, vont dans les campagnes ou dans les coins un peu reculés, recueillir et noter ces contes. Ça me fait penser à Bartok, hein, qui va aussi dans les campagnes du centre de l'Europe récupérer les musiques et les danses populaires pour les transcrire et en faire donc des morceaux de musique classique et inspiré de toutes ces musiques. Ce qui est intéressant dans ce que tu viens de nous dire, c'est qu'à aucun moment on aborde une tentative d'explication ou d'interprétation de ces contes et de ces mythes. Et ça me donne l'occasion de citer une des phrases que tu cites dans l'introduction de ton dictionnaire, une phrase de Walter Benjamin, qui date de 1936, c'est déjà la moitié de l'art de conter une histoire que de la préserver des explications. Est-ce qu'on peut s'arrêter un petit instant sur cette notion et puis donner le contre-exemple qui est celui de la psychanalyse, entre autres, hein, il y en a peut-être d'autres, de l'étude des contes sans chercher à les interpréter dans un sens ou dans un autre.
1: Oui, alors disons que les contes, évidemment, ça se prête à énormément d'approches différentes et des approches de type psychanalytique ou autres qui cherchent à expliquer, à retrouver l'origine, à élucider tel ou tel aspect, le symbolisme, toutes ces choses. Il y a des bibliothèques entières là-dessus. Hein. Donc ça, c'est une approche, mais il y a une approche qui est tout simplement, je dirais, gustative. Hein. C'est comme pour la musique. Hein. C'est l'approche qui consiste simplement à prendre plaisir à entendre quelqu'un dire bellement un conte. Hein. Et dire bellement un conte, ça veut dire raconter une histoire qui tient la route déjà, qui est bien construite, qui fonctionne bien, et puis la raconter justement avec un art du récit, parce que Ariane de Felice a étudié avec les techniques de l'art verbal traditionnel qui font que ça va couler, ça va aller bien, et que ça va être poétique, qu'il va y avoir des rimes internes, etc., des allitérations, des tas de trucs qui vont faire que, waouh, on va être ébloui par l'histoire. Et évidemment que si on est dans ce monde-là, qui est donc le côté artistique du conte, c'est-à-dire la personne qui est là et qui vous qui dit le conte, qui l'invente presque en même temps qu'il le dit ou qu'elle le dit, là, on est dans un monde qui exclut l'interprétation. Hein. Si vous vous interrompez dans votre récit pour dire « Ah oui, mais il faut que je vous explique qu'en fait, là, le petit garçon qui joue avec la boule d'or, en fait, la boule d'or, on pense que c'est peut-être le soleil. » Vous vous mettez à expliquer un truc comme ça, vous cassez complètement le truc. Ça marche plus du tout, quoi, évidemment. Donc, c'est deux moments différents qui, pour moi, sont pas du tout exclusifs l'un de l'autre. Le moment quand on savoure l'histoire, hein, de la délectation à l'écoute du conte, mais aussi de la délectation de la personne qui dit le conte, il y a un plaisir dans tout ça, et un plaisir collectif en plus, hein, parce que le public joue un rôle aussi grand que la personne qui dit le conte, c'est vraiment en interaction, donc il se passe quelque chose là qui est presque indescriptible, mais qui est vraiment très très très... touchant, disons, et c'est un autre moment que le moment de l'explication. Ça vaut pour la poésie, ça vaut pour la musique, ça vaut pour la peinture, ça vaut tous les arts, pour tous les arts, voilà. Il y a un moment où on savoure, voilà, un moment où on se délecte, où on contemple, et ça suffit, et c'est très bien, et on peut très bien s'en contenter, il n'y a aucun, vraiment, alors là, il n'y a aucune humeur là-dessus, et on peut aussi regarder comment c'est construit, comment ça fonctionne, d'où ça vient, quelles sont les idées derrière,

0: Derrière ce terme peut-être un petit peu trop technique, qu'est-ce qui se cache et qu'est-ce que ça peut apporter à la connaissance de l'histoire des contes et aussi des mythes et des récits légendaires, etc.
1: Alors ça se base sur une idée ancienne en fait, hein, une idée qui a pas mal de décennies derrière elle. Déjà dans les années 20, Arnold Benjenep avait lancé cette idée et puis qui a été reprise par beaucoup d'autres ensuite. L'idée que les contes, les mythes, les récits traditionnels, disons, on peut les regarder comme des êtres vivants qui naissent, qui meurent, se reproduisent. Voilà, avec l'idée qu'ils se reproduisent, mais pas à l'identique. Et ça conduit à l'idée d'une approche, disons, quasiment darwinienne de ces récits, en disant que ils ne se répètent jamais pareil, c'est exactement comme les êtres vivants qui se reproduisent, mais pas à l'identique. Hein. C'est ce que Darwin appelait la descendance modifiée. Hein. Un chat et une chatte, ça fait des petits chats, mais ils ne sont pas exactement pareils que leurs parents. Voilà. Et les humains, c'est pareil, et tous les êtres vivants, c'est pareil. Et bien, les mythes et les contes, c'est un peu pareil, c'est-à-dire que moi, je vais entendre quelqu'un qui raconte une histoire, cette histoire me plaît, je me dis, ah, elle est trop bien cette histoire, faut que je la raconte aussi à mes copains au moins, voilà. Et donc, je vais la raconter, jamais je vais la raconter de la même manière, identiquement ce que j'ai entendu. C'est pas possible. Même si j'ai une très bonne mémoire, je vais louper des trucs, je vais la passer à la moulinette de ma propre personnalité. Ce sera la même histoire, mais elle sera un petit peu différente. Et les gens qui l'entendront racontée par moi, eux aussi peut-être auront-ils envie de la raconter, ils la raconteront de façon un petit peu différemment. Un petit peu différente. Ce qui fait que de proche en proche, comme ça, l'histoire se transmet. C'est toujours la même histoire, mais il y a des versions différentes, des performances différentes. Et l'idée, c'est que... l'idée de la phylogénétique. Hein. L'idée, c'est de dire, bon... déjà, Lévi-Strauss nous avait dit, un conte, une seule version, si on prend qu'une seule version... On peut dire des tas de choses, y compris très intelligentes, mais ce n'est juste qu'une version de cette histoire. Pour essayer d'y voir plus clair, peut-être qu'il faut avoir le plus grand nombre de versions possibles. Et Lévi-Strauss disait que le conte ou le mythe, c'est l'ensemble de ces versions connues. Voilà. Pour en parler, vraiment, il faut prendre le plus grand nombre d'occurrences possibles. On ne les aura jamais toutes, mais déjà, si on prend le plus grand nombre possible, ce sera mieux que de se baser sur une seule variante qu'il n'y a aucune raison de valoriser plus particulièrement qu'une autre. Bon. Et donc, on prend un grand nombre de variantes et on regarde ce qui les distingue. Ce qui les distingue, ça va être, on a parlé plus haut, hein, des motifs, des petits bouts d'histoire qui vont différer d'une histoire à l'autre. Et on va regarder dans quelle mesure les histoires se ressemblent en comptant les motifs, disons, et en disant, ce motif-là, il est présent dans cette histoire, hein, il est absent dans celle-là, mais il est présent dans l'autre, là-bas. Et en comparant, comme ça, de proche en proche, la présence et l'absence des motifs qu'on note avec les ordinateurs par 0 pour l'absence et 1 par la présence, eh bien, on peut se faire aider par l'informatique et par des logiciels qu'utilisent les phylogénéticiens. Les phylogénéticiens, c'est des gens qui, grosso modo, reconstruisent l'arbre du vivant sur l'idée que plus deux êtres vivants appartenant à des espèces différentes se rapprochent, plus leur ancêtre commun est proche. Et pour les histoires, c'est pareil. Plus deux histoires se ressemblent entre elles, plus l'histoire commune d'où elles proviennent va être proche sur l'arbre évolutif des histoires. Et peu à peu, comme ça, en s'aidant de ces techniques qui sont maintenant bien facilitées par l'informatique, on va reconstruire l'arbre vivant des histoires. On prend un récit et on reconstruit avec l'ensemble de ses variantes. Et en traitant l'ensemble de ces variantes, et donc c'est important, pas du tout une seule d'entre elles, eh bien on peut reconstruire en partie, évidemment jamais complètement, l'histoire de ce récit. Et on arrive même à circonscrire, non pas à retrouver le premier récit originel, la première fois que ça a été raconté quelque part dans la préhistoire, ça c'est impossible, mais on réussit à retrouver, pas toujours, mais parfois, pour certains récits, disons, la zone du monde dans laquelle ce récit a pris forme, et la période de la préhistoire, souvent, alors ça peut être de la préhistoire, mais de l'histoire aussi, mais de la préhistoire c'est déjà un peu plus surprenant, la période de la préhistoire à laquelle ce récit a été mis en forme et à partir de laquelle il s'est diffusé parfois sur tout un continent, parfois sur plusieurs continents.

0: continents, parfois dans le monde entier. Donc c'est grosso modo ça, la démarche phylogénétique.
1: J'aimerais qu'on illustre ce propos par un ou deux exemples. Il y en a un que je tire du dictionnaire. Alors, je ne sais pas si ça compte pile poil dans le cadre de la phylogénétique, mais ça m'y fait penser en tout cas. C'est celui de la légende de l'autostoppeur ou de l'autostoppeuse, qui est une légende contemporaine, que tu vas nous rappeler. Et tu dis, de manière assez surprenante, qu'elle est en lien avec un passage des Actes des Apôtres. Donc un texte plutôt ancien, parce qu'il remonte au début de l'ère chrétienne. Est-ce que tu peux nous donner un petit éclairage sur cet apparentement, alors, je ne sais pas si le mot se dit, qui est assez surprenant?
0: C'est un très bon exemple, en fait, parce que, merci d'y avoir pensé, parce que c'est justement l'autostoppeuse fantôme, ou l'autostoppeur fantôme, c'est un récit contemporain. Disons, au sens actuel, hein, il y a encore des gens qui le racontent maintenant, et qui ne disent pas « je vais vous raconter un conte » ou « je vais vous dire une légende », qui racontent ça comme une histoire vraie, qui ne leur est pas arrivée à eux, mais au cousin du garagiste ou à la belle-sœur du boulanger. Et qui disent « tu vas pas me croire, mais voilà ce qui lui est arrivé », et qui racontent cette histoire. Alors, je ne sais pas si tout le monde la connaît, il y a effectivement aussi là, beaucoup de variantes, mais grosso modo... C'est quelqu'un qui est sur la route la nuit, un jour où il y a peu de visibilité, il pleut beaucoup, et il conduit, et sur le bord de la route, il voit une fille là, qui est là en train de faire du stop avec un grand imperméable, qui est complètement trempée de la tête aux pieds, et qui fait du stop. Alors bon, il dit la pauvre, il s'arrête, la fille monte, ça peut être une fille, ça peut être un moine aussi avec un habit de bure, hein, c'est l'équivalent de l'imperméable de la fille. Et bon, il prend cette personne-là en stop et il roule. Et au bout d'un moment, il se dit, ben, en fait, je ne sais même pas où elle va, où il va. Donc, il faut que je demande... Alors, il se retourne et puis il dit, vous allez où, comme ça? Et l'autre répond pas. Donc, il laisse un petit peu un moment, il redemande. Et à chaque fois qu'il essaye de parler, l'autre ne dit rien. Donc, au bout d'un moment, il laisse tomber. Il dit, bon, ben, tant pis, hein, je roule, moi, c'est comme ça. Hein. Et alors, c'est vraiment une nuit très sombre, il pleut à verse, on ne voit pas à 5 mètres, et la route, c'est une route en plus qui est en zigzag, et à un moment donné, la personne qui a été prise en autostop, qui est derrière, sur le siège arrière, pousse un énorme cri, hurle, carrément, et ou crie « attention !» voilà. Et donc le conducteur, par réflexe, pile. Il ne comprend pas, enfin, il ne réfléchit pas, il pile, parce que voilà, c'est un vieux réflexe. Et il s'aperçoit qu'en fait, il était dans un virage en épingle à cheveux, et s'il n'avait pas pilé, il allait tomber dans un ravin. Et donc voilà, il se remet de ses émotions, et il repart. Et il repart, et il arrive chez lui, et il se dit, mais en fait, je ne sais toujours pas où l'autre, là, où est-ce que je vais descendre, là, ou la descendre. Il se retourne, et derrière, il n'y a plus personne. L'autostoppeur ou l'autostoppeuse a disparu. Et à ce moment-là, il s'arrête chez lui, il descend de la voiture, et il voit que sur le siège arrière, l'autostoppeuse, si c'est l'autostoppeuse dans certaines versions, a laissé son imperméable, pompé, derrière, sous le siège, ou si c'est le moine, il a laissé sa robe de bure. Et donc, quand c'est l'autostoppeuse, il ramasse l'imperméable, il fouine dans les poches, il trouve un portefeuille avec une adresse, une carte d'identité, tout ça. Et il se dit, bon, ben, j'irai demain lui rendre. Alors, le lendemain, il va à l'adresse avec l'imperméable. Il frappe à la porte de l'adresse, là. Il y a une vieille dame qui ouvre et puis qui dit bonjour, c'est pourquoi. Et il dit, ben voilà, j'ai pris sans doute votre fille, hein, j'imagine, hier, en stop. Et elle a oublié son imperméable avec son portefeuille, là. Ben, je vous les ramène, là, voilà. Et la dame, à ce moment-là, s'effondre en larmes. Et elle dit, mais c'est pas possible parce que ma fille, elle est morte il y a 3 ans. Et elle lui raconte que sa fille est morte dans un accident de voiture, à l'endroit même où l'autostoppeuse fantôme avait hurlé, ce qui a sauvé la vie du conducteur. Donc ça, c'est une version. Hein. Les gens qui racontent cette histoire ne racontent pas ça du tout comme un truc marrant ou pour distraire. Ils racontent ça comme une histoire vraie. À la fois inquiétante et rassurante, quelque chose qui tend à montrer que dans le monde, il y a des choses qui nous échappent, etc., etc. Donc, comme c'est plus haut, c'est, on peut dire que c'est une histoire qui est un objet de croyance. Les gens croient vraiment que cette histoire dit la vérité. Bon. Comme toujours dans ce genre d'histoire, si on n'a qu'une seule version, ben on est face à une histoire, on se dit, bon, j'y crois, j'y crois pas, c'est un peu bizarre, il y a des gens qui y croient, moi j'y crois pas, ou il y a des gens qui y croient pas, moi j'y crois, etc. Toutes les cases sont possibles. Pour s'en sortir, en fait, le seul moyen, c'est de voir s'il n'y a pas d'autres versions. Quand on s'aperçoit que cette histoire se raconte des dizaines et des dizaines, voire des centaines de fois, en des centaines d'endroits différents de France, avec tantôt un homme, tantôt une femme qui fait d'autostop, et que chaque fois, c'est quelqu'un qui monte dans une voiture, qui, à un moment donné, pousse un cri ou délivre un message, parce que souvent aussi, la personne, avant de disparaître, délivre un message en disant du type « Oh là là, si vous continuez comme ça, ça va être la fin du monde ». Donc l'autre conducteur se retourne et il n'y a plus personne. Bon. Ce type d'histoire est tellement répandu qu'on se dit, mais en fait, c'est pas possible que toutes ces histoires soient vraies, il y a quelque chose de bizarre, en fait, c'est la même histoire qui se répète tout le temps. Et on s'aperçoit qu'elle existe au Moyen-Âge, et évidemment pas avec une voiture, mais avec des chars à bœufs. Et la plus ancienne version, parce qu'il y a, des gens qui ont étudié cette histoire et qui en ont fait une histoire, justement, qui ont essayé de retrouver les plus anciennes versions écrites, connues. La plus ancienne version écrite connue se trouve effectivement dans les Actes des Apôtres, hein, 8, 26, où c'est sur la route entre Jérusalem et Gaza, où il y a un char qui passe, qui est conduit par un Éthiopien, dit le texte. Et là, il y a Philippe qui est sur le bord de la route, et le char s'arrête, et lui dit, ben, monte donc, hein, au lieu de marcher comme ça, monte donc. Philippe monte dans le char, et à ce moment-là, le conducteur lui délivre un message obscur. Le message, c'est quelque chose du genre, comme un agneau à l'abattoir, il a été mené, puis il y a tout un texte un peu obscur, comme ça. Et la fin, c'est la même, c'est-à-dire que le Philippe, donc, qui était monté dans le char, disparaît, il se retrouve dans une autre ville, et il délivre le message qu'il avait entendu, parce que c'était une annonce de l'arrivée du Christ. Mais en fait, c'est exactement l'histoire d'un quelqu'un qui fait du stop, monte dans un véhicule, il y a une question de message bizarre, et la personne disparaît. Et ça rejoint un autre type d'histoire qui sont ce qu'on appelle les histoires d'abductés ou de ravis. En deux mots, c'est des histoires où c'est pas une auto, c'est pas un char à bœufs, c'est pas un char à cheval, c'est une soucoupe volante, où on a le même type d'histoire, où une soucoupe volante s'arrête, prend quelqu'un sur le bord de la route, l'emmène quelque part dans un lieu inconnu, et là, le conducteur de la soucoupe délivre un message, du type « si l'humanité continue comme elle est partie, ça va être la fin du monde », et la personne à qui c'est arrivé disparaît miraculeusement de la soucoupe et se retrouve chez lui ou quelque part à côté de chez lui. Et là, va délivrer au monde le message qu'il a entendu. Au fond, c'est exactement la même histoire. C'est pas la même histoire, bien sûr, mais on reconnaît que c'est la même structure. Et donc, avec ce type d'approche qui consiste à dire on va prendre l'ensemble de toutes les histoires et pas simplement une, parce que si on prend que la Bible, on se retrouve toujours devant la même question. J'y crois pas, il y a des gens qui y croient, des gens qui y croient pas. Bon, c'est pas que c'est pas intéressant, mais ça mène pas très très loin. C'est beaucoup plus intéressant de mon point de vue si on prend l'ensemble des versions, celles de la Bible, mille et une autres depuis le Moyen-Âge jusqu'à nos jours, y compris dans les versions hyper modernes, avec soucoupe volante ou avec voiture électrique. Et donc là, on a une approche de quelque chose qu'on peut considérer comme un conte.
1: Voilà, c'est donc ce à quoi peut nous servir l'approche par la phylogénétique et l'approche par les motifs qui nous permet donc de mieux comprendre l'origine de ces histoires qui courent aujourd'hui encore, puisque le thème de l'abduction par les soucoupes volantes, c'est très répandu, en particulier aux États-Unis, où il y a des dizaines, des centaines, voire des milliers de personnes qui sont persuadées d'avoir été enlevées par les extraterrestres.
0: Et qui ont pas du tout, disons, le sentiment de raconter un conte, qui pour eux racontent simplement la vérité. C'est ce qu'on appelle du vécu mythique, puisque eux ils disent qu'ils ont vécu ça. Bon, bref, ça ouvre des perspectives infinies pour l'interprétation et la discussion. Mais cet exemple montre bien comment on peut avoir des approches différentes selon qu'on considère l'ensemble du récit, selon qu'on considère une ou plusieurs versions ou le plus grand nombre de versions différentes, et selon qu'on considère un motif. Voilà, un motif, ça peut être par exemple un passager monté dans une voiture disparaît subitement. Ça, c'est un motif. Voilà. Ou disparaît subitement après avoir délivré un message oraculaire. Bon, ça fait un motif. Voilà. Donc ce motif, où est-ce qu'on le retrouve ? Eh bien, on le retrouve dans la Bible, on le retrouve dans l'histoire de l'autostoppeuse fantôme et on le retrouve dans l'histoire des ravis, des abductés qui racontent qu'ils ont été emportés par une soucoupe volante.

0: Nous sommes toujours sur Radio Libertaire, la voix sans limite de la Fédération anarchiste, la société dont vous êtes aujourd'hui avec Jean-Loïc Lequellec pour son dictionnaire critique des contes. Nous venons d'entendre un petit extrait de la chanson Elf Leila ou Leila, les mille et une nuits, interprétée par la grande chanteuse égyptienne Umm Kalthoum. Jean-Loïc, dans la deuxième partie, on a parlé des motifs, on a parlé de la phylogénétique, on a remonté un petit peu l'origine des contes avec cette merveilleuse légende de l'autostoppeur, l'autostoppeuse. Une question que j'aimerais qu'on aborde, si tu veux bien, c'est celle de la littérature, du conte écrit, et en particulier de cette efflorescence, de cette floraison des contes écrits au XVIIIe siècle en France, et je pense en particulier à ce fameux cabinet des fées, plusieurs volumes, je crois, une dizaine de volumes publiés dans les années 1780, avec des autrices, là, pour le coup, Madame d'Aulnoy, Madame l'Héritier, qui était la nièce de Charles Perrault, et qui, dans les cercles aristocratiques de la noblesse de l'époque, qui n'en avait plus pour très longtemps, avant la Révolution française, donc se réunissait dans les salons pour se raconter ces histoires et pour les écrire et les publier, et ça avait beaucoup de succès, semble-t-il.
1: Oui, c'était même quasiment des best-sellers, hein. On a un peu oublié ça, mais il y a toute une littérature écrite par des femmes, donc Madame d'Aulnoy, Madame le Prince de Beaumont, Suzanne de Villeneuve, enfin il y en a vraiment une quantité.
0: Madame de Beaumont, excuse-moi de t'interrompre, c'est La Belle et la Bête, hein, c'est ça, hein?
1: C'est ça, voilà, c'est la Belle et la Bête. Alors elles se sont inspirées souvent, elles se sont inspirées de contes de fées au sens large, parfois en reprenant des interprétations elles-mêmes anciennes qui peuvent remonter à l'Antiquité. Mais à partir de ça, elles ont élaboré, elles ont fait vraiment un travail littéraire. C'est-à-dire que c'est pas du tout, on n'est plus du tout dans le monde de l'oralité, on est vraiment dans un travail de littérature, à proprement dit. Et c'est elles, en fait, qui ont donné une prospérité tout à fait particulière au conte de fées. Et d'ailleurs, c'est Madame d'Aulnoy qui a introduit le terme conte de fées. Avant, on ne parlait pas de conte de fées. Il y avait d'autres expressions, conte de nuit, etc. Et voilà, c'est elles qui ont rendu cette catégorie-là extrêmement célèbre, avec des histoires donc d'inspiration ancienne, on va dire, mais elles les ont prêtées à leur manière, et souvent c'était un moyen aussi de faire passer des idées, qui étaient des idées, qu'on peut dire féministes, avant la lettre, des idées parfois un peu audacieuses, différentes des idées communes de l'époque, et elles ont eu énormément de succès.
0: Et quand on regarde un petit peu la production, le cabinet des fées, c'est plusieurs volumes, hein, qui sont écrits et vendus à la fin du XVIIIe siècle. Ça existe aussi en Allemagne, je crois qu'il y avait le même, exactement la même démarche, hein, de cette littérature. Et alors il y a un terme que j'ai trouvé assez extraordinaire dans le dictionnaire, c'est celui de littorature, c'est-à-dire une contraction entre l'écrit et l'oral. Si tu peux nous en dire quelques mots.
1: C'est-à-dire qu'on utilise aussi, il y a plein de termes qui ont été utilisés pour désigner ce monde des contes de tradition orale, disons. On a dit orature avec des variantes de sens un peu, mais je ne rentre pas dans le détail. Orature, oraliture, littorature, que je trouve vraiment bien trouvé. Littérature orale, c'est le terme qui a souvent été employé, mais qui remonte déjà au 19e siècle. Hein. Littérature orale, pour dire en fait, c'est pas parce que c'est conféré oralement qu'il n'y a pas quelque chose de l'ordre du style et d'un savoir-faire particulier. Tout comme il ne suffit pas de simplement savoir écrire techniquement pour devenir écrivain, il ne suffit pas de savoir parler pour devenir conteuse ou conteur. Ça s'apprend. Il y a des choses de l'ordre du style, du répertoire, évidemment, du style, d'une certaine façon de faire, une façon d'être aussi, un type de présence, un type même de, on peut dire, de présentification, qui sont tout à fait propres au monde du conte. Et ces termes comme littérature ou littorature ont été inventés. Littorature, c'est un néologisme assez récent, pour justement bien marquer la différence et dire que, attention, on n'est pas dans le monde justement de la littérature telle qu'on l'entend habituellement, même si ça n'est pas complètement déconnecté, c'est un autre monde.
0: On ne l'a pas encore forcément abordé, même si ça reste en filigrane de tout le propos qu'on a eu jusqu'à maintenant. On a parlé des classifications faites sur les contes par les Finlandais, les Américains, les Allemands et autres auteurs européens ou de l'ère culturelle européenne. Mais est-ce qu'il y a aussi ce genre de travail dans d'autres aires culturelles? Je pense, tu en as parlé un petit peu, à la Chine ou au monde indien, au monde arabe, persanophone ou au monde africain. Est-ce qu'il y a aussi, là, dans ces différentes cultures, dans ces autres langues, qui sont, elles aussi, porteuses de contes? Et on sait bien que certaines de ces histoires, de ces contes, nous sont parvenues, que ce soit le Panchatantra, à travers qui est d'origine indienne, à travers la Perse et le monde arabe, et qui reprend des thèmes proches de ceux d'Ésope en Grèce, et puis Jean de La Fontaine, notre fabuliste bien connu, qui en a repris certaines histoires. Est-ce qu'il y a aussi là des tentatives de classification? Est-ce qu'on connaît aussi un petit peu cette dynamique telle que celle que tu nous as décrite?
1: Oui, ce dont on a parlé au début, hein, donc Anti-Arn, Steve Thompson, les gens qui ont commencé à classer les contes ont fait un travail considérable, mais ce travail a été poursuivi par beaucoup d'autres. Il y a une immense bibliothèque consacrée à ce type de travail. Il y a des centaines de volumes, en fait, consacrés à ce type d'approche. Il y a notamment une série qui s'appelle les Folklore for Communication, c'est des FFC, qui est entièrement consacrée à ça. Il y a plus de 200 volumes, hein, où des gens prennent soit une époque, soit une ère culturelle, soit un type de conte, et essayent de faire l'inventaire le plus large possible. Voilà. Et on s'est aperçu notamment que, évidemment, il y a des limites humaines à ce type de travail qui était extrêmement embêtante jusqu'à une époque récente. Ça change maintenant avec l'informatique et avec la numérisation. Mais par exemple, le catalogue des contes avait beaucoup de mal à prendre en charge des récits ils ne sont publiés que dans des langues que ne maîtrisent pas les gens qui ont réalisé ces catalogues. Par exemple, tout ce qui est du côté du Japon, de la Chine, c'est sous-représenté, terriblement sous-représenté dans ce type de catalogue. Et peu à peu, il y a des gens qui travaillent. Alors, par exemple, il y a des Japonais qui eux-mêmes ont fait, il y en a plusieurs maintenant, des catalogues des contes japonais. Bon. Il y en a au moins deux qui existent et qui sont accessibles. Mais c'est pareil pour la Chine, c'est pareil pour... Enfin, la Chine, c'est tellement gigantesque qu'il y en a même pour certaines régions de Chine. Chacune des grandes régions de Chine, même, il y a des catalogues qui sont publiés. Bon, il y a un travail qui se poursuit et qui est absolument gigantesque et qui, maintenant, est grandement facilité du fait de l'informatique, d'Internet, des livres qui étaient absolument inaccessibles parce que dans des bibliothèques lointaines, maintenant, on peut les lire chez soi, voilà. Si on ne connaît pas la langue, on peut les traduire automatiquement et grosso modo, on y arrive. Et vous avez par exemple des gens comme Yuri Bereskin, qui est un spécialiste russe de la littérature orale, hein, qui a, lui aussi, indépendamment, construit son propre catalogue, qui a dépouillé, qui tient compte d'environ 80 000 récits du monde entier, avec des centaines et des centaines de motifs différents, qui sont différents des motifs de Steve Thompson. Enfin bon, dès qu'on rentre dans ce monde-là, c'est vraiment un vrai labyrinthe et c'est richissime. Et disons qu'il y a la matière pour quantité de recherches pour de très longs siècles à venir, si l'humanité survit.
0: Il y a une revue savante, hein, qui s'appelle Fabula, je crois, hein, c'est ça qui...
1: Oui.
0: Qui regroupe...
1: Il y a plusieurs revues consacrées aux contes. En France, il y a une revue pour les conteurs et conteuses, essentiellement, qui s'appelle La Grande Oreille, par exemple. Il y a des revues de spécialistes, Fabula, il y a une revue qui s'appelle Ferry, il y a donc les Folklore Fellow Communication dont j'ai parlé. À l'échelle du monde, il y a pas mal de gens qui publient des études, des textes inédits, des traductions. La matière ne cesse de s'amplifier.
0: Il y a même une société internationale savante, hein, International Society for Folk Narrative Research, donc on voit le sérieux, hein, c'est vraiment un domaine d'études.
1: Ah oui, c'est sérieux dans beaucoup d'endroits, sauf en France, disons, parce qu'en France, on n'a pas, pour des raisons historiques, je pense, on n'a pas vraiment pris en compte ce domaine, on ne l'a pas vraiment pris au sérieux. Et nulle part dans aucune université de France, le folklore n'est enseigné. Il n'y a pas de chaire de folklore. Alors que dans d'autres pays, il y a des chaires de folklore et que ça fait ricaner personne. Hein.
0: Ici, folklore, c'est un peu dépréciatif. Hein,
1: ici, quand on dit, voilà, en France, quand on dit folklore, imaginez que voilà, t'es à un repas de mariage et puis tu demandes à ton voisin, alors toi, qu'est-ce que tu fais dans la vie? Et tu te dis, je suis prof de folklore. Bon.
0: Sérieux.
1: Ça fait ricaner, quoi. Oui. Bon, voilà. Alors que non, il y a des profs de folklore. Ça existe en Allemagne, ça existe en Angleterre, ça existe en Amérique, ça existe en Australie. Et c'est des gens très sérieux, qui font des études très sérieuses, qui publient dans des revues très savantes.
0: Alors le conte, les contes continuent de leur vie aujourd'hui dans notre société moderne de ce début de XXIe siècle, à travers des personnages qu'on peut retrouver comme ça. J'ai noté le nom de l'un de ces petits personnages, le lutin Puck, qu'on retrouve chez Shakespeare, c'est un des personnages du Songe d'une nuit d'été de Shakespeare, mais on le retrouve dans le folklore celtique, irlandais. Kipling l'a repris dans un de ses contes, hein. Je crois qu'il y a un recueil de Kipling qui s'appelle Histoire comme ça, qui est un très très beau recueil de contes vraiment écrit par Kipling, mais il reprend des motifs, des thèmes, des personnages du folklore, justement. On retrouve ce petit lutin, c'est un pléonasme, pardon, ce lutin Puck dans le dessin animé moderne, on le retrouve dans les mangas, on le retrouve dans les films, et il y a encore des conteurs qui utilisent aujourd'hui les outils à leur disposition, et j'ai été à la fois surpris, étonné, mais en même temps plutôt de manière agréable, de retrouver une mention, une entrée consacrée à George Lucas, ou Lucas, je ne sais pas comment on prononce en américain, donc l'auteur de la saga Star Wars, qui s'inscrit aussi, d'une certaine manière, dans le conte. Et même pour lui, c'était une démarche de conteur. C'est ce qu'il explique, c'est ce qu'il raconte.
1: Tout à fait consciente. Oui, c'est une démarche tout à fait consciente de sa part. Il y en a d'autres comme ça. Il y a George Miller avec Mad Max.
0: Hein. Oui.
1: Les deux, en fait, c'était des élèves de Joseph Campbell. Joseph Campbell, c'était un mythologue américain qui est devenu très célèbre parce qu'il a produit une série télé en Amérique qui s'appelait... ça a été publié, on en a fait un livre, qui a été traduit en français sous le titre « Le héros aux mille et un visages » et aussi traduit sous un autre titre que « Les héros sont éternels », il y a deux traductions. Et ce Joseph Campbell, donc mythologue, qui était, disons, de tendance jungienne, hein, qui pensait qu'il y avait il existe des archétypes qui expliqueraient tout ça.
0: Tu as fait un excellent livre pour démonter les archétypes de Carl Jung. Je le recommande à nos auditeurs et auditrices.
1: Voilà. Ouais. J'insiste pas sur les archétypes, évidemment, qui pour moi tient du mythe contemporain, cette idée des archétypes. Mais lui, en fait, dans son livre, qui a eu un énorme succès et qui est toujours réédité, la traduction française est toujours rééditée, toujours disponible, qui a un très grand succès auprès d'innombrables gens qui aiment les contes, parce que son idée, c'est de dire que tous les récits, tous les contes, tous les mythes reviennent à un seul. Et ce serait diversifié, grosso modo, quoi. Et il donne la structure de ce récit qu'il appelle, de ce récit originel, on peut dire, qu'il appelle le monomythe. Et l'idée, c'est de dire, si ces récits ont eu tellement de succès, c'est parce que la structure du récit original, elle est terriblement efficace. Et George Lucas, qui était son élève à la fac, s'est dit, mais c'est pas bête ça. En fait, si je reprends cette structure de récit pour raconter une autre histoire que les mythes grecs ou que des récits déjà racontés mille et une fois, mais pour raconter une nouvelle histoire, mais avec la même trame, peut-être que ça va marcher. Et c'est comme ça qu'il a conçu La Guerre des Étoiles. Et c'est comme ça que George Miller a conçu Mad Max. Et effectivement, ça a très bien marché. Voilà.
0: Oui,
1: en tout cas, c'est une des preuves tout à fait visible tout de suite, quoi, que le monde des contes, en fait, il infuse totalement toute notre culture. Alors, on le retrouve... Il faut savoir les reconnaître. Évidemment, quand on ne connaît pas les sources, on ne reconnaît pas, on voit juste des belles histoires, et c'est des histoires qui nous plaisent ou qui ne nous plaisent pas, simplement. Mais si on connaît un peu le répertoire de fond, le répertoire de base des mythes et des contes, on les reconnaît dans leur structure. Évidemment, ce n'est pas les mêmes noms, ce n'est pas les mêmes endroits, ce n'est pas la même époque, mais on reconnaît la structure dans quantité de films, quantité de bandes dessinées, quantité de séries, quantité de romans, quantité de mangas, dans des textes d'opéra, etc. On trouve ça partout. Et ces contes, en fait, ils sont omniprésents dans notre culture. Et ils sont également présents grâce à tout un tas de gens qui, actuellement, en font leur métier de dire des contes.
0: Oui,
1: c'est important de souligner ça.
0: Le renouveau du conteur et des conteuses, tu y consacres une bonne partie de l'introduction du dictionnaire, donc un renouveau de l'oralité qui est né aux alentours des années 70-80, en particulier pour l'ère francophone à Québec, mais on connaît ça aussi en France. Hein.
1: Voilà, alors c'est ce qu'on a appelé, disons, le renouveau du conte, hein, qui n'était peut-être pas tant un renouveau que ça, parce que ce qui est peut-être le renouveau, c'est la médiatisation. Mais à mon sens, le conte, il n'y a pas de renouveau, il ne s'est jamais arrêté. Justement parce qu'il se métamorphose sans cesse et qu'il passe dans d'autres endroits, par exemple la légende contemporaine, les rumeurs contemporaines, les rumeurs urbaines, les films, etc., les séries, tout un tas de canaux où le conte continue de vivre. Hein. Mais, de fait, il y a actuellement des centaines de personnes en France qui ont pour métier de dire des contes et qui utilisent un répertoire traditionnel en le moulinant à leur manière, bien entendu. Alors, il y a plusieurs courants. Il y a des gens qui sont, disons, plus proches de ce qu'on peut imaginer d'une façon traditionnelle de dire des contes, comme naguère au XIXe siècle. Et puis, des gens qui utilisent ce fond-là pour faire des créations contemporaines également, qui parlent d'aujourd'hui, des problèmes d'aujourd'hui, avec une langue d'aujourd'hui, mais en utilisant des techniques et des motifs qui sont des motifs anciens et qui sont des techniques propres à l'art du conte, telles que l'avait analysé Ariane de Felice. Et ça donne des créations contemporaines qui sont tout à fait parlante, c'est le cas de le dire.
0: Tu parles aussi d'une américaine, une institutrice, Mary Shedlock, qui va faire le tour des bibliothèques aux États-Unis après la Deuxième Guerre mondiale et qui va former des bibliothécaires à l'art du conte et le rôle des bibliothèques justement dans la transmission et la préservation de l'art du conte.
1: Oui, c'est quelque chose de très important qui effectivement est apparu aux États-Unis et qui a été transposé en France, où ce qu'on a appelé l'heure du conte dans les bibliothèques, où des moments particuliers où des personnes qui sont pas du tout conteurs ni conteuses professionnelles disent des contes au public qui est là, qui est souvent des enfants, des adolescents, mais maintenant, heureusement, pas que des enfants et des adolescents. Et ça a été une manière aussi de maintenir et de propager des tas de contes et de motifs de contes, etc. Ça a joué effectivement un rôle important dans la popularisation, disons, de l'art du conte. Voilà. Avec des aspects divers, parce que c'est pas parce qu'on prend un livre de contes et qu'on lit un conte qu'on est pour autant conteur ou conteuse. Parce que là, on fait de la lecture, on ne compte pas. Donc ça, c'est quelque chose aussi qu'il faut souligner. Il ne suffit pas de connaître des contes pour devenir conteur et conteuse. Et il ne suffit pas de lire des contes pour être conteur et conteuse, puisque dans l'art du conte, il y a un aspect de création du texte à mesure qu'il se dit. Le conte, d'une certaine manière, s'élabore à mesure qu'il se dit. Il y a une création continue dans le conte, même si la structure, l'histoire elle-même, elle est héritée, elle est connue.
0: Tu cites quelques endroits et quelques événements, des mouvements donc qui sont apparus au début des années 70, comme la compagnie des conteurs, alors en anglais The Company of Storytellers en 1985, ou la Montreal Storytellers Guild, la guilde des conteurs à Montréal créée en 88, le regroupement du conte au Québec en 2003, et en France il y a l'association professionnelle des artistes conteurs, et qui est devenue l'association professionnelle des artistes conteurs et conteuses en 2020. Enfin, il y a toute une plein d'exemples comme ça, d'associations très dynamiques hein, autour de cette... Ça correspond aussi à un besoin qu'on a tous et toutes de merveilleux d'entendre ces histoires qui continuent de nous enrichir. Lorsque nos enfants sont petits, moi je me souviens, lorsque mes enfants étaient en âge préscolaire, l'espèce de rite du coucher, il n'y avait pas la télévision, on n'avait pas la télé, on avait choisi ça, donc on leur lisait les contes, qu'ils soient des contes anciens, Perrault ou autres, et puis des contes modernes. Je pense entre autres à Claude Ponty, mais il y en a beaucoup d'autres. Ce besoin que nous avons tous et toutes de cette merveilleuse capacité à imaginer grâce au conte hein, et à s'ouvrir à des horizons qui nous éloignent de la monotonie de la vie matérielle moderne. Voilà, c'est ça qui est un des éléments moteurs donc pour la vie et la survie du conte.
1: Oui, mais alors pour les associations là dont tu parles, les organisations dont tu parles, c'est aussi parce que il y a des professionnels.
0: Oui.
1: Et donc c'est des organisations professionnelles évidemment parce que dès qu'il s'agit d'un métier, l'art du conte, il y a des gens qui en vivent, c'est leur métier. Ça n'empêche pas qu'il y a des gens qui peuvent compter sans que ce soit leur profession, mais c'est comme quantité d'activité, hein. Mais pour les gens qui en vivent, évidemment, ça pose des problèmes d'organisation, de statut, par exemple. Et donc, c'est pour ça aussi que ces organisations ont été créées. C'est pour s'organiser en tant que professionnels d'un même monde. Et donc, ça, c'est quelque chose d'important qui est très utile pour aussi tenter de gagner en reconnaissance officielle aussi, en disant, mais attention, le monde du conte, ça n'est pas le monde du théâtre, ça n'est pas le monde... C'est de l'ordre, si on veut, du spectacle ou de la performance. Enfin, on a du mal à vraiment le définir. Mais en tout cas, c'est un art en soi particulier qui mérite la considération, et notamment la considération... officiels et qui méritent d'avoir des lieux pour s'exprimer, etc. Et qui méritent d'avoir des moyens, voilà. Donc ces organisations-là ont aussi un but, disons, militant dans ce sens, et puis aussi un but de réflexion aussi sur la pratique, qu'est-ce que c'est que compter, qu'est-ce qui différencie, qu'est-ce qui particularise l'art du conte, etc. Voilà. Qu'est-ce qui est particulier ? On parlait tout à l'heure de littérature, donc on voit bien que désigner quelque chose qui est assez difficile à désigner, un peu particulier, ben on fabrique finalement un néologisme voilà, qui permet de mieux voir qu'on a affaire à quelque chose de particulier tout en le raccrochant à du connu qui est la littérature. Et c'est pareil pour le côté artistique de la personne qui va dire du conte en public. Il y a aussi d'autres néologismes. Je pense à un là qui me vient à l'esprit, qui a une entrée d'ailleurs dans le dictionnaire, je crois, qui est corporature. Hein. Corporature, c'est la façon d'être du conteur quand il compte. Voilà, la façon d'incarner l'histoire. Qui est particulière, qui est très différente de ce qui se pratique au théâtre. Voilà. Et donc, voilà, ces organisations-là ont pour but de réfléchir sur ces questions et aussi de réfléchir sur l'aspect contemporain. Parce que conte, souvent, ça nous conduit dans l'idée commune, dans les prénotions communes, c'est pour les petits-enfants. Et l'image qui vient, c'est la grand-mère près de la cheminée qui raconte aux petits-enfants réunis autour d'elle, quoi. Alors, oui, on peut dire que oui, c'est pas faux, évidemment, il n'y a pas d'interdit à ça. Mais ça, c'est vraiment une image d'Épinal qui est très, très réductionniste. Et en fait, le conte peut être parfaitement contemporain, parfaitement actuel, n'avoir aucune connotation passéiste, et au contraire, prendre en charge des problème hyper contemporain. Et d'ailleurs, il y a tout un tas de conteurs et de conteuses qui ont une pratique et qui touchent à des questions actuelles, qui touchent par exemple à la position de la femme dans la société, par exemple, au patriarcat et toutes ces choses.
0: Merci à toi, Jean-Loïc. On aurait pu encore continuer à discuter et à nous entretenir autour de ce dictionnaire critique des contes que tu as dirigé aux éditions du CNRS. Pour illustrer ton propos, nous allons laisser la place pour conclure cette émission à un grand conteur qui nous a récemment quittés. C'est Henri Gougaud qui va nous raconter l'histoire de l'homme qui voulait rendre les gens heureux. Je trouve que ça va bien avec ton propos parce que ce que tu viens de nous dire, ça rendra heureux et heureuses tous nos auditeurs et auditrices. Encore une fois, mille merci. On se retrouve le 20 juillet prochain. Ce sera le 90e anniversaire de la Révolution espagnole et nous serons en compagnie de Freddy Gomez qui viendra nous en parler.
2: Eh bien, puisqu'il n'est de bonne compagnie qui ne doivent se quitter, je vais vous raconter, pour finir, l'histoire d'un homme qui vécut autrefois dans le ghetto de Prague et qui était occupé par une idée fixe. Cet homme aimait les gens et il avait envie de les rendre heureux. Et longtemps, il se posa la question de savoir comment il pourrait rendre les gens heureux. Et comme il se posait cette question, un jour lui vint une histoire, une belle histoire, si belle que lui vint l'envie de la raconter. Il se dit, mais si j'avais d'autres histoires comme ça, je suis sûr qu'avec elles, je rendrais les gens heureux. Et les jours suivants lui vinrent d'autres histoires, aussi belles, jusqu'au jour où il se dit, je vais me mettre sur la place, là, du ghetto, et je vais raconter ces histoires aux gens, et je vais les rendre heureux. Elles sont si belles qu'ils seront heureux de les entendre. Et il fit ainsi. Il s'en fut sur la place du ghetto, il grimpa sur un banc, et il se mit à raconter ces histoires. Et des gens s'assemblèrent autour de lui pour l'écouter. Quelques-uns, des hommes, des femmes, des enfants, quelques chiens aussi. Ils l'écoutèrent. Puis ils s'en retournèrent à leurs affaires. On ne peut pas dire que ce fut un succès. Non. Mais cet homme se dit qu'il fallait insister. Et le lendemain, il revint à nouveau sur la place. Et sur le même banc, il grimpa. Et il continua de raconter ses histoires pour rendre les gens heureux. Et moins de gens que la veille s'arrêtèrent pour l'écouter. Quelques enfants, quelques chiens qui s'enfuirent bientôt à leurs affaires. Un troisième jour, il revint. Et un quatrième, et un cinquième. Et le cinquième jour, plus personne ne s'arrêta pour l'écouter. Les gens avaient pris l'habitude de le voir là. Ils disaient, c'est l'homme qui parle tout seul. Il continua pourtant de raconter. Non pas 5 jours, non pas 10 jours, mais 5 ans, 10 ans, tous les jours. Il venait là, sur la place du ghetto de Prague, et il racontait des histoires pour les nuages, pour le vent, car plus personne ne s'arrêtait pour l'écouter. Et il fit ainsi jusqu'au jour où un enfant vint à lui, le tira par la manche et lui dit « Mais qu'est-ce que tu fais là ?» Et l'homme lui dit, tu vois, je raconte des histoires. Mais pourquoi tu racontes des histoires? Tu vois bien que personne ne t'écoute. C'est vrai, personne ne m'écoute. Mais alors pourquoi tu... Mais parce que j'avais l'ambition de rendre les gens heureux, je voulais changer le monde. Mais tu vois bien, dit l'enfant, tu vois bien que le monde n'a pas changé. Alors pourquoi tu continues? Et l'homme lui dit, c'est vrai, le monde n'a pas changé. Autrefois, oui, je racontais des histoires pour changer le monde. Mais aujourd'hui, si je continue, et si je continuerai jusqu'à ma mort, c'est pour que le monde, lui, ne me change pas.

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0: C'est pas la terre qui est à nous, mais c'est nous qui sommes à la terre.
1: Wow. Et comment on t'appelle?
0: Ça dépend de l'endroit où je me trouve.
1: Est-ce qu'on t'a déjà appelé Dieu?
0: Ici, tu peux m'appeler Mohamed.
1: Moi quoi?
0: Mohamed. Mohamed. Et Mohamed. Et Mohamed. Et Mohamed, voilà.
1: Et Mohamed,
0: t'as tout compris.
1: Et Mohamed,
0: c'est Mohamed.
1: Adé Mohamed,
0: voilà,
1: d'ailleurs.
0: C'est ça.
1: D'accord, d'accord.
0: C'est Mohamed.
1: Mohamed, voilà. Mohamed. Voilà. Et c'est en quelle langue?
0: En français.

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0: mais là, je crois qu'on a compris que j'aimais pas trop les poivrons. Oh, yeah. Pas de ratatouille? Non, pas de ratatouille, non. Alors, la piperade, alors. Mais pas de piperade non plus, bah. Et le poulet basquez, voilà. C'est trop, ça.
1: Alors, une tchou-tchouk.

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0: Merci. Il est des valeurs qui partagent la France en deux, la religion, la politique. Et il est des valeurs qui globalisent. Voici venu le moment de globaliser le public autour d'une chanson culinaire qui devrait faire la quasi-unanimité, à part peut-être quelques anorexies qui pèseront peu dans la balance.
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